0: serait consacré au Pentagone, notamment pour les coûts opérationnels de la guerre en Iran et pour reconstituer les stocks de munitions. La protection civile et le service civil seront fusionnés au sein d'un nouveau service de protection contre les catastrophes. C'est la décision hier du Conseil fédéral à la demande du Parlement. Les hommes suisses seront obligés de servir dans la sécurité, que ce soit dans l'armée ou encore dans ce nouveau service. Celui-ci aura pour but non seulement d'assurer les effectifs de la protection civile, mais aussi de réduire le nombre de militaires qui quitteront l'armée pour passer au service civil. En cas d'acceptation par le peuple et les cantons, cette réforme pourrait être mise en œuvre à partir de 2031 ou 2032. Une tentative de vol de voiture de luxe a eu lieu à Palézieux Village dans la nuit de dimanche à lundi, nous annonce la police vaudoise hier. Quatre suspects ont été arrêtés dans plusieurs villages à l'issue d'une course-poursuite. Parmi eux, deux mineurs, dont deux de 13 et 16 ans. Les deux personnes majeures ont, elles, été placées en détention provisoire. Tous sont domiciliés en France et d'autres suspects sont encore recherchés. La qualité jurassienne à l'honneur ce jeudi dans l'une des cathédrales les plus célèbres au monde. Une messe sera donnée aujourd'hui en présence d'une délégation du canton du Jura. Une entreprise jurassienne avait fourni des poutres en bois suisse il y a quelques années pour la reconstruction notamment de la flèche de la cathédrale. L'office sera présidé par l'évêque du diocèse de Bâle dont dépend le canton du Jura. Et puis c'est toujours donc, et c'est la fin du match, 3-0 pour le Brésil au Mondial de football. C'est toujours un temps bien ensoleillé et très chaud aujourd'hui, jeudi. Quelques orages possibles localement dans les Alpes et les Préalpes, et peut-être aussi en fin de journée sur le Jura vaudois et le bassin lémanique. Il fera jusqu'à 35 degrés en pleine.
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4: Et hop, on entre dans la dernière heure de cette émission. Je sens déjà l'excitation de la soirée monter. Alors profitez de vous jeter dans l'eau si vous êtes proche d'un lac ou d'une rivière. Nous, on va se mettre la tête sous le lavabo et on revient. Hein. Bienvenue dans cette dernière heure de What's Up Compton. Allez, un petit Fatboy Slim et une vieille paire de jeans. Un peu chaud, non ?

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1: Better Than Before, à l'instant, c'était Pamela.
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1: Radio Les Festivals avec un maestro du groove, il s'appelle Double, alias David Saïd. On a l'impression que les années 70 et 80 n'ont jamais vraiment pris fin avec lui, comme une faille temporelle ouverte en plein dance floor. Producteur obsessionnel et figure du renouveau de la, de ce que certains appellent la modern funk, il vit pour les lignes de basse qui claquent, les synthés vintage, le son analogique brûlant et les voix sensuelles trempées dans le miel. On adore. Derrière son esthétique rétro et assumée, il réactive l'âge d'or de ce que d'autres appellent la funk avec une énergie très actuelle. Et à la tête de son band, Double transforme chaque live en une invitation à la danse et à la sueur. Et c'est, je vous propose de l'écouter là maintenant, tout de suite. Il sera à Montreux le samedi 11 juillet au Montreux Jazz Lab. On écoute Double et Oli Brune, You and I. Double. Holy Brune. You and I.

Robbie Williams, Justin Timberlake et Harry Styles sont les seuls chanteurs qui ont réussi une carrière solo après être sortis d'un boys band. Duran Jones and the Indications, maintenant, avec Wish You.

sourire, se marrer, oui, c'est Lily Allen qui nous le dit et je vais vous en donner de quoi sourire ou vous marrer si vous m'appelez au 0840 003 003. Maintenant, vous avez peut-être la possibilité de jouer au Quick Quiz 0840 003 003. Tandis.

0: Eh oui, le grand quiz, c'est maintenant avec nous au téléphone Elisabeth. Bonjour Elisabeth.
1: Bonjour, bonjour.
0: Comment ça va?
1: Très bien, et toi?
0: Oui, super. Tu nous appelles d'où?
1: De Lucerie-Villard.
0: Lucerie-Villard, c'est où?
1: Oui, entre Cossonay et La Sarra.
0: Oh, c'est donc encore dans le Gros de Vaud, on est d'accord?
1: Oui, oui, tout à fait.
0: Tout à fait, très bien. Alors, est-ce que tu connais le quick quiz? C'est très simple, c'est trois questions, quatre possibilités, une réponse possible. Et si tu réponds à deux bonnes questions, tu vas gagner aujourd'hui des invitations pour aller voir Dove Ellis, Angus et Julia Stone le samedi 4 juillet.
1: Ah là là.
0: T'as envie, hein? T'as envie.
1: Ouais, Julia et Angus Stone, je les ai connus aux États-Unis et j'ai beaucoup aimé.
0: Eh ben, trop bien.
1: Vraiment.
0: Alors, concentre-toi, ces places sont peut-être pour toi. Quel est le principal effet secondaire d'un festival en période de canicule? A. Aller aux toilettes toutes les 12 minutes à cause de l'hydratation continue. B. La disparition totale de la notion d'ombre. C. Devenir expert météo malgré soi. D. Tout ce qui précède. Donc toutes les réponses qui précèdent, pour toutes celles que j'ai énumérées. Aller aux toilettes toutes les 12 minutes à cause de l'hydratation continue. La disparition totale de la notion d'ombre. Devenir expert météo malgré soi, parce que tout le monde parle de la météo quand il fait chaud. Il fait chaud, c'est super, il fait chaud. Ou D, tout ce qui précède.
1: Alors, tout ce qui précède, D, comme Denis.
0: Évidemment, bah oui, on va tout le temps aux toilettes puisqu'on fait, on boit plus. Il y a de moins en moins d'ombre, ou du coup on a vraiment l'impression qu'il n'y en a plus, on le cherche partout. Et puis effectivement, comme je le disais, tout le monde parle de météo. C'est dingue comme il fait chaud, hein, mais c'est dingue, il n'y a plus de saison. Voilà, bravo, une première réponse pour toi. On enchaîne. La chanteuse française Gesche Paty est décédée il y a quelques jours. Elle a été notamment connue dans les années 80 pour un hit. Comment s'appelait-il? A. Eric. B. Antoine. C. Étienne. D. Julien revient.
1: Étienne, tiens-le bien. Ti-la-la-la.
0: C'est ça, c'est juste. Bravo, Elisabeth.
1: Tu es assez vieille pour la connaître.
0: Oui, mais ça, faut pas le dire. Chut. C'est effectivement Étienne qui fut son plus gros hit sorti en 1987, qui l'a propulsé au rang de star. Eh bien, tu as d'ores et déjà gagné, mais on va quand même répondre à la dernière question. À 21h ce soir, la Suisse joue son dernier match de groupe dans la Coupe du Monde 2026. Mais contre quelle équipe? A. Le Qatar. B. La Bosnie-Herzégovine. C. Le Canada. D. La Tunisie.
1: Ils vont mettre la rouste au Canada.
0: Tu es bien positive, Elisabeth, et tu nous fais plaisir. C'est effectivement contre le Canada que ce match va se dérouler, avec une chance de finir premier du groupe si la Suisse l'emporte. Match à suivre évidemment sur couleur3.ch, le Play RTS ou le YouTube de Couleur 3 en mode foutaise avec les excellents Fanta Moreno, Blaise Berzinger et Charles Nouveau. Ce sera peu de temps après notre émission. Ça commence à 21h si vous voulez du factuel et du rigolo, comme si vous étiez entre potes. Elisabeth, il semblerait que tu ailles voir Angus et Julia Stone.
1: Samedi 4 juillet. Tu peux pas savoir comme tu te fais content. Tu me fais plaisir.
0: Je te fais coquin. Eh ben, tant mieux, écoute, ça me fait plaisir. Voilà. Heureux de faire plaisir.
1: Je rentrerai ce jour-là de Londres parce que je vais voir un super concert. Donc voilà, ce sera parfait.
0: Voilà un bel été. Voilà un bel été, Elisabeth. Merci d'avoir participé.
1: Merci mille fois.
0: Toi aussi. À bientôt.
1: À bientôt. Au revoir. Bye.
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0: The Strokes, Going Shopping.

0: Le leader charismatique des Talking Heads à l'instant, David Byrne en mode Psycho Killer, presque autant que Frank Matter peut l'être en 2 minutes.
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2: Aujourd'hui, Désiré Doué.
3: Votre petite est un surdoué, un killer.
2: Né le 3 juin 2005 à Angers, en France, Désiré Doué est une étoile montante du football français, occupant le poste de milieu offensif du PSG et de l'équipe de France. Travailleur et courageux, le jeune Désiré s'est hissé au sommet en charbonnant comme un dingo. Parce qu'étonnamment, durant sa jeunesse, Doué était vraiment nul.
4: Alors, va remettre de la cohérence si ça te tracasse tant que ça, et puis passe à autre chose.
2: Fils de Jimmy HPI, un être de lumière, et de Monica Bellucci, une actrice italienne, Désiré passe une enfance heureuse et pas du tout énervée à Angers, ou Anger en anglais.
5: Where is Brian?
6: Brian is in the kitchen.
2: Et bizarrement, son frère s'appelle aussi Désiré. D'ailleurs, pour les reconnaître, sa mère italienne utilise ce moyen mnémotechnique infaillible. Le premier, c'est Désiré Uno, et le deuxième, Désiré Due.
7: Vincent.
8: Le compte est bon.
7: Allez-y, Vincent.
8: Alors, 10 plus 8, 24.
2: Joueur altruiste, Désiré Due laisse souvent le ballon à plus fort que lui quand il voit que son action peut mener à un but.
9: C'est...
2: Et c'est pour cette raison que quand le PSG est en voyage, ses collègues lui crient « Désiré, laisse !» Une attitude qui lui vaudra une Ligue des Champions et surtout beaucoup d'argent. Désormais riche et célèbre, Désiré Doué est pourtant un homme discret qui ne vit pas dans le luxe. À part quand il s'agit de voyager, évidemment. Dès qu'il s'envole pour passer du bon temps, il ne compte pas ses sous Doué en vacances.
10: Comme disait Montaigne, j'ai mieux une tête bien faite qu'une tête bien pleine.
2: Petit fun fact avant de se quitter. Si on saute par-dessus Doué de manière intelligente, on peut dire qu'on passe sur Doué.

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Kula Shaker. That's right.

0: 23h. Laurent Blanchard.
1: Nous avons répondu aux attentes pour l'instant, ce sont les mots de Murat Yakin. Après la qualification de la Suisse hier soir pour les 16e de finale de la Coupe du Monde de football, la Nati termine même à la première place du groupe B. Après sa victoire 2-1 contre le Canada qui lui est qualifié, but de Vargas et Manzambi pour la Suisse. Prochaine étape, ce sera le 2 juillet, c'est-à-dire dans une semaine tout juste à Vancouver toujours, contre le 3e du groupe E. Dans les autres rencontres, le Brésil l'emporte face à l'Écosse 3-0 avec le retour de Neymar après sa blessure au genou et au mollet droit. Première participation avec son équipe d'ailleurs depuis 2023. Pour sa part, Haïti s'incline lui 4-2 face au Maroc qui se qualifie pour les 16e. L'actualité de la nuit, c'est aussi la crainte d'un bilan considérable. Le Venezuela a connu cette nuit un double séisme de forte puissance. Le premier de 7,2 situé à 200 km de la capitale Caracas. Le deuxième encore plus fort à 7,5, 39 secondes plus tard à 45 km de là. Secousse ressentie jusqu'en Colombie à 1000 km. Des immeubles sont effondrés dans la capitale du Venezuela. Pas encore de bilan pour l'instant. Au Japon, un séisme de 6,9 s'est par ailleurs produit dans l'océan Pacifique, au nord de l'île principale de Honshu, pour pas de dégâts ni d'alerte au tsunami dans l'immédiat. L'augmentation de 0,8% ne devrait être finalement que de 0,5 points. Face aux critiques, le Conseil fédéral a réduit la charge qu'il prévoyait pour financer l'armée. Mais au lieu de 10 ans, cette hausse ne durera finalement 12 ans. Cette correction devrait permettre de générer 24 milliards contre 31 milliards avec une hausse plus élevée. De quoi couvrir l'augmentation des prix ou encore l'éventuel achat d'un deuxième système de défense sol-air de longue portée. Tout comme les coûts supplémentaires liés au système Patriot. Le taux réduit pour les denrées alimentaires ou encore les médicaments, lui, restera à

0: 2,6%. Et les réactions sont nombreuses suite à cette annonce. Pour le Parti Socialiste, les Verts et les Verts libéraux, une hausse de 0,5% de la TVA pour financer l'armée va trop loin. Le PLR, lui, s'y oppose également, estimant que les fonds nécessaires sont disponibles ailleurs. Le Centre Suisse, en revanche, estime qu'il s'agit ici d'un cadre stratégique clair. Ducati a annoncé successivement mercredi le départ à l'issue de la saison de son pilote italien, doublement titré en 2022 et 2023, Francesco Bagnaia, à l'issue de la saison 2026. Le pilote le plus titré sur Domenici GP avec 2 titres mondiaux pilote, 31 victoires, 63 podiums et 28 pole positions a indiqué Ducati. L'arrivée dès 2027 pour 2 ans du pilote espagnol Pedro Acosta aux côtés de Marc Marquez dans son écurie officiel. Un petit mot de la météo, et c'est toujours très chaud et ensoleillé ce jeudi. Quelques orages possibles dans les Alpes et les Préalpes, le Jura vaudois et le bassin lémanique également concernés. Il fera jusqu'à 35 degrés en pleine.
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1: 4 heures.
0: Laurent Blanchard.
2: Dans l'actualité de cette nuit, c'est le bilan considérable, redouté au Venezuela. Donc le pays touché par un double séisme de forte puissance cette nuit. Le premier de 7,2 situé à 160 km de la capitale Caracas. Le deuxième encore plus fort à 7,5. 39 secondes plus tard, à 45 km de là, des immeubles se sont effondrés dans la capitale, suivis de scènes de panique dans toute la ville. La Suisse croule toujours sous la chaleur, avec différents records établis. Cela pourrait se poursuivre jusqu'à lundi. 36,8 degrés à Viège, en Valais hier, le plus fort jamais enregistré à cet endroit. 35,6 à Nyon, record pour un mois de juin. À Berne, l'eau de l'Arve a atteint 22,8 degrés, record pour un mois de juin également. La centrale nucléaire d'Axpo à Benznau pourrait être mise hors service vendredi. L'Arve en aval ne permettrait pas de refroidir suffisamment les réacteurs. La qualification de la Suisse hier soir pour les 16e de finale de la Coupe du Monde de football. La Nati termine à la première place du groupe B après sa victoire 2-1 contre le Canada et jouera contre le 3e du groupe E, toujours à Vancouver, et ce sera dans tout juste une semaine. Nous avons répondu aux attentes pour l'instant, affirmé après le match le coach Murat Yakin. Le Canada également qualifié malgré sa défaite hier grâce à une différence de but sur la Bosnie. Et dans les autres rencontres, le Brésil l'emporte face à l'Écosse 3-0 avec le retour de Neymar après sa blessure au genou et au mollet droit, on vous le rappelle. Première participation avec son équipe depuis 2023. Pour sa part, Haïti s'incline 4-2 face au Maroc, lequel se qualifie pour les 16e. La Bosnie-Herzégovine également, elle domine le Qatar 3-1 et figure parmi les 8 meilleurs 3e. Et pour l'instant, c'est encore 0 partout à la mi-temps entre l'Afrique du Sud et la Corée du Sud, et même score entre le Mexique et la Tchéquie. Israël dit avoir frappé des membres présumés du Hezbollah hier dans la zone qu'elle contrôle dans le sud du Liban. Bilan, 2 morts. Le Hezbollah a accusé Israël d'une nouvelle violation du cessez-le-feu hier au lendemain de la mort de 2 autres personnes tuées par des tirs israéliens. L'augmentation de 0,8% de la TVA devrait être finalement que de 0,5 points. Face aux critiques, le Conseil fédéral a réduit la charge qu'il prévoyait pour financer l'armée. Mais au lieu de 10 ans, ce serait une hausse qui durerait 12 ans. Une correction qui devrait permettre de générer 24 milliards de francs contre 31 milliards, avec une hausse plus élevée. Et puis le Montreux.

0: Comedy prend les remarques au sérieux. Au moins 10% de sa prochaine édition en novembre sera composée d'artistes suisses. Accord conclu avec l'Union romande de l'humour et il s'agira aussi d'assurer une rémunération minimale. Un petit mot de la météo et c'est toujours un temps bien ensoleillé et très chaud aujourd'hui jeudi. Quelques orages possibles localement dans les Alpes et les Préalpes et peut-être aussi en fin de journée sur le Jura vaudois et le bassin lémanique. Il fera jusqu'à 35 degrés en pleine.
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0: 5h. Laurent Blanchard.
1: Nous avons répondu aux attentes pour l'instant. Ce sont les mots de Murat Yakin après la qualification de la Suisse hier soir pour les 16e de finale de la Coupe du Monde de football. La Nati termine même à la première place du groupe B après sa victoire 2-1 contre le Canada, lui aussi qualifié. But de Vargas et de Manzambi pour les Suisses. Donc, hein. Prochaine étape, ce sera le 10 juillet. Ce sera donc dans tout juste une semaine à Vancouver contre le 3e du groupe E. Pour sa part, le Brésil l'emporte face à l'Écosse 3-1, match marqué par le retour de Neymar après sa blessure au genou et au mollet droit. Haïti s'incline 4-2 face au Maroc, lequel se qualifie lui pour les 16e. La Bosnie-Herzégovine également après sa victoire 3-1 face au Qatar et surtout puisqu'elle figure parmi les 8 meilleurs 3e. Et la surprise il y a quelques minutes, l'Afrique du Sud se qualifie pour les 16e de finale face à la Corée du Sud 1-0. Le Mexique l'emporte aussi 3-0 face à la Tchéquie. Un bilan considérable est redouté au Venezuela. Le pays a été touché cette nuit par un double séisme de forte puissance. Le premier de 7,2 est situé à 160 km de la capitale Caracas. Le deuxième, encore plus fort, à 7,5, 39 secondes plus tard, à 45 km de là. Une vingtaine de répliques depuis. Des immeubles se sont effondrés à Caracas. La présidente par intérim, Delcy Rodriguez, déclare l'état d'urgence et annonce la fermeture de l'aéroport de Caravas qui dessert la capitale. Il serait également très endommagé. La protection civile et le service civil seront fusionnés au sein d'un nouveau service de protection contre les catastrophes en Suisse. Décision hier du Conseil fédéral à la demande du Parlement. Les hommes suisses seront donc obligés de servir dans la sécurité, que ce soit dans l'armée ou dans ce nouveau service. En cas d'acceptation par le peuple et les cantons, cette réforme pourrait être mise en œuvre à partir de 2031 ou 2032. Le PLR Genevois avance ses cartes pour les prochaines élections fédérales. Ce sera à l'automne 2027. Il aligne 12 candidats, 6 femmes et 6 hommes pour le Conseil national. Parmi eux, les deux sortants, Cyril Ahelen, qui sera d'ailleurs tête de liste, et Simone de Montmollin, qui, elle, tentera sa chance aussi au Conseil des États. Elle l'avait déjà tenté il y a 3 ans. La France enregistre son premier cas identifié d'Ebola. Il s'agit d'un médecin revenant de République démocratique du Congo. Annonce alors qu'un essai clinique portant sur 2 traitements doit être lancé la semaine prochaine en RDC, épicentre de l'épidémie, où 1094 cas ont été recensés. Le taux de mortalité est de 25%. Et puis la Comédie de Genève proposera 35 spectacles dès la rentrée. Une nouvelle saison qui verra aussi 21 créations. Il s'agit de la troisième et dernière de la directrice artistique Séverine Chavrier, licenciée en mai. À l'affiche entre autres Juliette Binoche ou encore l'actrice Adèle Haenel. C'est toujours un temps bien ensoleillé, c'est vrai, mais aussi très chaud aujourd'hui. Quelques orages possibles localement dans les Alpes et les Préalpes et peut-être aussi en fin de journée sur le Jura vaudois et le bassin lémanique. Il fera jusqu'à 35 degrés en pleine.
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5: Merci.

0: 6h. Laurent Blanchard.
1: La qualification de la Suisse hier soir pour les 16e de finale de la Coupe du Monde de football. La Nati termine à la première place de son groupe. Après sa victoire 2-1 contre le Canada, également qualifié. Prochaine étape pour la Suisse, ce sera dans tout juste une semaine contre la troisième équipe du groupe E. Dans les autres rencontres, le Brésil l'emporte face à l'Écosse 3-0. Avec le retour de Neymar après sa blessure, première participation avec son équipe depuis 2023. Pour sa part, Haïti s'est incliné 4-2 face au Maroc, lequel se qualifie pour les 16e. Ça passe aussi pour la Bosnie-Herzégovine qui figure finalement parmi les 8 meilleurs 3e. Elle domine aussi le Qatar 3-1 cette nuit. L'Afrique du Sud se qualifie pour les 16e face à la Corée du Sud 1-0. Le Mexique, déjà assuré de la première place, l'emporte 3-0 face à la République tchèque. L'actualité de la nuit, c'est aussi un bilan considérable redouté au Venezuela. Le pays secoué par un double séisme de forte puissance. Le premier de 7,2 à 160 km de la capitale. Le deuxième, un petit peu plus fort, 7,5, 39 secondes plus tard à 45 km de ce point. Une vingtaine de répliques depuis. Des immeubles se sont effondrés et fondrés à Caracas. La présidente par intérim, Delcy Rodriguez, déclare l'état d'urgence et annonce la fermeture de l'aéroport. Port de Caravas, fortement endommagé et qui dessert la capitale. L'augmentation envisagée de 0,8% de la TVA en Suisse ne devrait être finalement que de 0,5 points. Face aux critiques, le Conseil fédéral a réduit la charge qu'il prévoyait pour financer l'armée. Mais au lieu de 10 ans, c'est une hausse qui durera 12 ans. Conséquence, elle ne générerait que 24 milliards contre 31 milliards avec une hausse plus élevée. La Suisse sous la chaleur avec différents records établis hier et cela pourrait se poursuivre jusqu'à lundi. 36,8 degrés hier à Viège en Valais, le plus fort jamais enregistré à cet endroit. 35,6 à Nyon. À Berne, l'eau de l'Arve n'a jamais été aussi chaude pour un mois de juin avec 22,8 degrés. Si bien que la centrale nucléaire d'Axpo à Benznau pourrait être mise hors service demain. L'Arve en aval ne permettrait plus de refroidir efficacement ses réacteurs. En Russie, un incendie s'est déclaré dans un entrepôt de carburant à Krasnodar, dans le sud du pays, annoncent ce matin les autorités. Il aurait pu être provoqué par la chute de débris d'un drone. Et puis en Suisse, les personnes âgées voteraient bien plus souvent que les jeunes. Analyse d'Avenir Suisse publiée ce matin. L'âge moyen des votants est de 53 ans, indique le groupe de réflexion, soit 10 ans de plus que l'âge moyen de la population. La participation des 25-29 ans n'est par exemple que de 30% entre 2020 et 2024, ce qui pourrait avoir un impact sur le résultat final, puisque la 13e rente AVS, par exemple, acceptée par la majorité, avait été refusée par les moins de 40 ans. C'est toujours très chaud donc et ensoleillé ce jeudi. Quelques orages possibles dans les Alpes et les Préalpes. Le Jura vaudois et le bassin lémanique également concernés. Il fera jusqu'à 35 degrés aujourd'hui en pleine.
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1: Nouveau repérage sucré-salé avec Douster Zeifel. Un duo qui réactive l'un des genres les plus magnifiques de toute l'histoire de la pop musique, la New Wave, courant musical froid, minimaliste et électronique, né à la fin des 70s. Douster Zeifel cultive le mystère. Aucune information fiable ne circule sur leur identité ni sur leur parcours. Pour le moment, juste trois titres à se mettre sous la dent, dont ce Nebenwirkung qui raconte les effets secondaires d'une relation qui s'effiloche.

0: 7h.
1: Quentin Frey.
2: En football, l'équipe de Suisse a terminé le travail hier soir à Vancouver. Les hommes de Murat Yakin ont dominé le Canada, un score de 2-1 qui permet à la Suisse de terminer à la première place de son groupe. Bernardin Alemann, les Suisses ont souffert jusqu'au bout, mais la récompense en valait la peine.
3: Cette victoire permet en effet à la Suisse de se préparer idéalement à son 16e de finale. Elle ne jouera en effet que le vendredi 3 juillet aux lueurs de l'aube en Suisse. Elle doit sa victoire au même duo qui avait forcé la décision face à la Bosnie-Herzégovine, Ruben Vargas et Johan Manzambi. Le deuxième nommé a centré pour le premier pour l'ouverture du score, alors que 60 secondes n'avaient pas été disputées en deuxième mi-temps. Manzambi a ensuite été à la réception d'un caviar d'Embolo pour le deuxième but. Les Canadiens ayant ensuite marqué et poussé fortement, Jacka et ses coéquipiers ont souffert jusqu'à la fin, mais le gardien Kobel a tenu la baraque. Voici donc désormais les Suisses de retour à leur camp de base de San Diego, en Californie. Un camp de base qu'ils quitteront pour revenir à Vancouver pour leur 16e de finale. Contre qui, ils ne le sauront que dans plusieurs jours à l'issue de la phase de groupe. L'incertitude donc, mais une certitude, les Suisses seront frais. Bernard Alemann, RTS Sport, Vancouver.
2: Et dans les autres rencontres de la soirée, la Bosnie a battu le Qatar 3-1. Pas d'exploit de l'Écosse face au Brésil, 3-0 pour la Seleção. Et même score pour le Mexique contre la République tchèque. Et le Maroc l'emporte 4-2 contre Haïti. Et l'Afrique du Sud a battu la Corée du Sud 1-0. Et c'est une nouvelle journée rouge qui s'annonce. La vague de chaleur qui se prolonge un peu partout en Suisse. 35 voire 36 degrés par endroit aujourd'hui et les nuits qui ne rafraîchissent toujours pas. Et tout cela a un impact sur notre état de santé, Alexandra Richard. Et nous ne sommes pas tous égaux face à la canicule.
4: Non, certains facteurs sont déjà bien connus, comme l'âge, l'état de santé, le logement, mais d'autres sont explorés. La transpiration, par exemple, elle joue un rôle clé. Le chercheur en adaptation humaine, Christian Clot, a pu l'observer dans son expérience de chambre climatique mobile qui invite à se plonger pendant 30 minutes dans une atmosphère à 50 degrés. Les écarts de tolérance sont très importants d'une personne à l'autre, et celles qui ne transpirent pas suffisamment ont plus de mal à s'acclimater. Ça peut venir des glandes sudoripares qui seraient moins performantes ou d'une mauvaise hydratation. La santé mentale a aussi un impact. Le stress va aggraver la sensibilité à la chaleur parce qu'il augmente le rythme cardiaque et réduit les capacités cardiovasculaires. Maintenant, notre organisme peut s'exercer à supporter le chaud. Les médecins du sport estiment qu'il faut 1 à 2 semaines pour que le corps et le cerveau s'adaptent à un épisode de forte chaleur. Mais c'est temporaire. Dès qu'il fait plus frais, on se déshabitue et il faut tout recommencer à la vague suivante.
2: Et à l'étranger, le Venezuela, durement frappé par deux puissants séismes coup sur coup hier soir, des magnitudes de 7,2 et 7,5 selon le service sismologique américain qui parle d'une catastrophe d'ampleur considérable. Et au moins 32 morts et plus de 700 blessés selon le premier bilan. Des immeubles qui s'effondrent à Caracas, des scènes de panique et l'aéroport fortement endommagé. La présidente par intérim, Delcy Rodriguez, a déclaré l'état d'urgence. Et Volodymyr Zelensky ne participera pas à la conférence sur la reconstruction de l'Ukraine organisée en Pologne. Elle doit avoir lieu demain et vendredi. Le président ukrainien renonce au déplacement à cause de vives tensions avec Varsovie autour de la mémoire de la Deuxième Guerre mondiale. C'est donc la première ministre qui se rendra sur place. Au cœur de ces tensions, la décision de Zelensky de baptiser une unité militaire du nom de l'armée insurrectionnelle ukrainienne, l'UPA. Et Maureen Mercier, ce qu'on peut dire, c'est que les autorités polonaises sont plutôt ulcérées.
5: L'UPA, c'est cette organisation nationaliste ukrainienne fondée durant la Seconde Guerre mondiale. Durant plusieurs années, elle va lutter contre le pouvoir soviétique. Aujourd'hui, en Ukraine, en pleine invasion russe, l'UPA symbolise donc le combat pour l'indépendance du pays. Mais la Pologne, elle, se souvient de cette force comme ayant collaboré avec l'Allemagne nazie et participé au massacre de 100 000 Polonais. Des membres de l'UPA ont de fait participé à l'Holocauste. Volodymyr Zelensky, lui-même d'origine juive, affirme que des soldats ukrainiens lui ont demandé de donner ce nom à leur unité. Il a précisé qu'il ne dictait jamais à ses soldats ce qu'ils, je cite, « aiment ou n'aiment pas ». Avec la guerre,

0: L'Ukraine opère un travail mémoriel avec ici un sujet ultra sensible. Zelensky prend cette décision inaudible pour Varsovie et difficile à comprendre pour l'Europe aussi.
1: C'était notre correspondante en Ukraine, Maureen Mercier. Et la protection civile et le service civil ne formeront bientôt plus qu'un, fusionné au sein d'un nouveau service de protection contre les catastrophes. Décision prise hier par le Conseil fédéral. À l'armée ou dans ce nouveau service, les hommes suisses seront donc obligés de service dans la sécurité. Le but, renforcer la protection civile et réduire le nombre de défections de l'armée pour le service civil. Et puis météo, les journées se suivent et se ressemblent. Le temps sera à nouveau bien ensoleillé et très chaud aujourd'hui. Des cumulus vont se former en montagne au cours de journée. Avec quelques orages isolés dans les Alpes et les Préalpes, il fera jusqu'à 36 degrés au plus chaud de la journée.
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8: Il fait beau, il fait chaud, oui je sais, je fais tout le temps la même phrase pour lancer le show, mais tel est le train-train d'un animateur radio qui en plein été doit vous sortir du dodo. Bon, vu l'état des routes, ça fait un bon moment que vous êtes debout et pour ça j'ai envie de dire bravo. Prenez votre temps, roulez moulot, ce serait quand même con de se tuer pour se rendre au boulot. Steven Baldwin au fader, Tonton Duco au micro, à cette heure giversée, Dodo Ben, here we go.
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8: Tennis. Philippe Manzer. J'ai un peu bafouillé sur cette intro, c'est comme ça. Vous êtes les premières personnes à qui je parle de ma journée. Alors,

0: Les Strokes, Strokes qui seront en concert nulle part. Ah non, leur autotune est tombé en panne juste avant leur tournée mondiale comportant 1800 dates en 6 mois. C'est ballot. Ça me rappelle la fois où David Guetta a dû annuler les dates parce qu'il avait perdu la clé USB avec son DJ set dessus. Ah, les artistes.
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2: Flèche. Après s'être envoyé en l'air, le retour sur Terre est difficile pour Georges Méliès. Si le voyage dans la Lune est un succès sans précédent, il ne rapporte pas grand-chose à son auteur. La notion de droit n'est pas très claire en 1902, et en 1902, il y a surtout Thomas Edison. Figurez-vous qu'Edison of the Beach pirate le film de Méliès, le copie et le diffuse aux États-Unis sans vergogne, mais avec pop-corn.
3: C'est dégueulasse!
2: Ouais, surtout s'il y a trop de beurre. Bref, c'est la poisse pour Georges qui doit faire face à des problèmes financiers croissants pour continuer dans le beurre. La concurrence apparaît sous la forme de grandes sociétés de production. Le cinéma évolue vite, les montages deviennent plus subtils et avec le temps, le côté théâtral de Méliès passe de mode.
4: Tu veux mon opinion, ça fait un peu has-been.
2: Et puis, la Première Guerre mondiale arrive.
5: Coucou!
2: Plus personne ne va au cinéma, j'imagine que tout le monde télécharge. Et pour les studios de Georges Méliès, c'est le coup de grâce. Oui, on peut sortir les violons là. Georges est obligé de vendre sa vie, son rêve. Dans un accès de désespoir, il décide carrément de détruire une partie de ses films.
6: Il est devenu fou !
2: Non, il est triste et il est ruiné. Il vend désormais des bonbons dans une petite boutique de la gare Montparnasse et il pense qu'il va être oublié. Sauf que plot twist de derrière les faillots, des cinéphiles redécouvrent son travail à la fin des années 1920. Le mec n'était pas ringard, il était juste en avance sur son temps. Et voilà qu'on le célèbre, qu'on le décore avec des boules. Ah non, avec une légion d'honneur, c'est bien plus cool. À sa mort en 1938, Georges Méliès est reconnu comme le père du cinéma fantastique et l'inventeur des effets spéciaux. En conclusion, sans Méliès, pas de Star Wars. Oui, épisode 1, c'est un peu de sa faute.
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0: Wild Wild West.
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L'artiste, c'est Tendinite. Le morceau, c'est Aïe, aïe. Ça, c'est fait. Ah, l'été. Qu'est-ce qu'on aime ça, l'été. Quand on était gosse, c'était quand même la saison de l'insouciance, de plus besoin d'aller à l'école, de plus de devoirs. Sauf si on avait des parents ultra sadiques qui nous donnaient les petits carnets, là, de... Voilà, super. On aimait bien ça. Merci, papa et maman. Moi, j'aimerais connaître votre meilleur souvenir d'été de quand vous étiez gamin. Voilà, ça va être notre fil rouge tout au long de cette émission. Vous vous rendez sur couleur3.ch. Je suis en train de mettre le sondage en ligne, donc dans quelques petites secondes. Et ouais, on va se replonger un petit peu dans l'enfance, dans la nostalgie, de l'insouciance, de la beauté. Quand le monde était beau, hein, qu'on connaissait pas, on connaissait pas encore le réchauffement climatique, la pollution, le capitalisme et tout ça, ça n'existait pas parce qu'on était jeunes et bêtes. Oh, qu'est-ce que c'était bien. Vous allez sur couleur3.ch, vous nous écrivez. Moi, j'ai un souvenir qui m'a beaucoup marqué. C'était, je pense, 5 minutes avant que la dernière sonnerie de la fin de l'année sonne. Le prof nous a tous assis dans la salle. On avait déjà rangé les chaises, les tables et tout. Il nous a dit, arrêtez-vous 2 secondes. Le meilleur moment de vos vacances, c'est maintenant. Rien que d'y repenser, ça me fout des frissons, quoi. Ouah ! Angèle et Justice, what you want ? Moi, ce que je veux, c'est de passer une super bonne émission en votre compagnie, puis c'est plutôt bien parti, hein, Stevie ?

0: Il est 7h25 sur les ondes de la 3 et si vous êtes comme moi et que vous savez qu'il y a une Coupe du Monde mais que vous ne suivez pas vraiment, ce matin vous serez réveillé en voyant que la Suisse a battu le Canada 2-1. Alors je vous avoue que moi je pensais qu'on allait se faire gentiment rétamer la tronche, visiblement c'était l'avis de pas mal de personnes, mais non, voilà, nous sommes leaders de notre groupe et Footaise, nos trois joyeux lurons de Footaise, à savoir Charles Nouveau, Blaise Bersinger et Fantin Morano, ont assuré comme des chefs la diffusion du match hier soir. Vous étiez nombreuses et nombreuses également à être en présentiel dans le studio. Maintenant, pour la suite, le prochain match de la Suisse se jouera le vendredi 3 juillet à 5h du matin. Voilà. Alors, je suis allé sur la page avec vous pour un rts.ch. Cette page ne propose que de venir vous inscrire au match qui se déroulera le 14 juillet, donc un match futur encore après celui-là. Je sais pas s'ils vont faire l'émission en public. Moi, je trouverais ça super drôle. Franchement, je trouve que celles et ceux qui osent mettre leur réveil à 4h du matin pour venir faire un truc à la radio en semaine mérite qu'on les couvre de gloire. Je dis ça, je sais pas pourquoi je dis ça. Je vais me renseigner. A priori, ce sera pas une émission en public, mais vous pouvez quand même vous inscrire au match, par exemple, du 14 juillet qui aura lieu ici dans nos studios à Écublanc. Ça, ce sera à 20h30. En attendant, affaire à suivre. Voilà pour le foot. Sinon, je vous lis. Matteo de Châtel-Saint-Denis nous dit « C'était partir à la mer en Italie et couler mon frère à la mer. Bon, après, je l'aime quand même. » C'est cool. Merci Matteo. Désolé pour ton frère. Est-ce qu'il est en psychanalyse en ce moment? Comment ça se passe? N'hésitez pas à être un peu plus généreux sur les textes que vous me donnez. C'est plus vous mettez du détail, plus on s'y sent, plus c'est cool. Mais merci beaucoup Matteo. Sinon, Julie nous dit « L'odeur des baguettes encore chaudes qu'on allait chercher à la boulangerie le matin avant de déjeuner dehors parce qu'il fait déjà super bon. » Non, tu peux mettre la musique, voilà.
1: Ouais, t'inquiète.
0: Donc, la boulangerie le matin avant le déjeuner dehors parce qu'il fait déjà super bon.

0: Je rechargerai ses capaciteurs, j'activerai ses sensitors. Je stimulerai son solénoïde axial, chatouillerai, irriterai, caresserai son processus neurologique transistorisé.
1: Quoi? Ah!

0: Red Echo Painkiller, 7h30, presque 5 sur la 3, je continue de vous lire. Pierre d'Ambilly nous dit « La voisine avait proposé à ma mère de m'envoyer en Bretagne à Plougasnou avec deux filles passer un mois dans leur ferme. On a pris le train tout seul comme des grands, sentiment de liberté, mais panique totale au changement de gare à Paris. Il faut dire qu'à 12 et 13 ans, ça impressionne. Après, le séjour a été merveilleux, jamais égalé. » Wow. Fait chier d'être vieux hein, quand même. Génial, merci beaucoup Pierre. Et je vous ai demandé des réponses fleuries avec beaucoup de matière, comme l'a très très bien fait Pierre là. Il y a Damien qui nous a pondu 7 mots, mais je crois qu'ils sont parfaits en fait. Damien nous dit ne pas savoir quel jour on est.
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2: Mince, on est bien embêtés. Les gens boivent moins de vin. Et tout en buvant moins de vin, ils achètent de plus en plus de vin pas suisse. Et vous savez quel pourcentage du territoire romand est consacré à la vigne? Une chier.
3: Ouais.
2: Hier, la RTS Télé nous avait concocté une soirée spéciale pinard. Il faut taxer les vins étrangers. On veut pas interdire le consommateur d'acheter du vin étranger, on veut juste le convaincre que le nôtre est meilleur. Jamais j'arracherai les cèpes que mon grand-père a plantés en 1616. Ousmane Dembélé à la 3e minute et c'est 1-0 pour le PSG. Bref, vous l'aurez compris. J'ai quand même zappé autour de 21h, mais j'ai entendu le message, les vignerons sont gentiment dans la merde parce que la consommation de vin baisse, parce qu'on a planté une rournifla-pétoclée de vignes ces 50 dernières années parce que c'était passion schnapps dans toutes les chaumières. Mais aujourd'hui, en plus d'avoir compris que l'alcool c'est mauvais pour la santé, les gens en ont quelque chose à foutre que ce soit mauvais pour leur santé. Les gens ont quelque chose à foutre. Je lis deux fois la même ligne. Mais pourquoi, monsieur, allez-vous me demander avec un accent allemand.
4: Pourquoi, monsieur?
2: Oui, très bien, merci. Eh bien, à cause des IA. Ah. Non, en vrai, j'en sais rien, mais les IA, c'est pratique aujourd'hui parce qu'on peut toujours dire que c'est à cause d'elles. Puis les gens, ils font « Ah, bah oui. » Bref, conséquemment, moi, j'ai envie de sauver l'industrie du vin. J'ai pas envie qu'on arrache les vignes de Lavaux, cet endroit magnifique. Et je veux pas qu'à la place du domaine de Champfouilla, où je vais acheter et me mettre une caisse régulièrement, ils mettent un Hornbach. Ou pire, une crèche. Ou pire, un musée du Chasselas. Ou pire, Bob Sinclair. Alors voici ma liste de solutions pour sauver les vignerons et ronnes romandes. Solution 1. Utiliser le raisin pour faire d'autres choses. Comme par exemple des pains au raisin, des tartes au raisin, des pains au raisin, ou du raisin à manger. Parce que c'est bon aussi comme ça, hein. Claude Alain Targaryen, bonjour.
5: Bonjour.
2: Vous êtes vigneron à Puy-Doux.
5: Des allèves, oui.
2: Qu'est-ce qu'on peut faire avec du raisin d'autre que du picrate?
5: Oh, plein de choses.
2: Ah.
5: Des pains au raisin.
2: Oui.
5: Des tartes au raisin.
2: Oui, j'ai déjà dit ça.
5: Ah. Alors, du raisin tout court, hein, c'est bon aussi.
2: Oui, j'ai déjà dit aussi ça.
5: Ah, ok. Oui. Des pains au raisin.
2: Bonne journée, trou du cul.
5: Pareil, non.
2: Donc voilà, je crois que ça aide déjà pas mal. De rien. Solution numéro 2, inventer un soda à base de raisin qui remplacerait tous les sodas de merde du monde. On appellerait ça le Coca-Cola-vo. Non, ça va pas parce qu'il y a d'autres régions viticoles que la vo. Le Chichicola qu'on mettrait dans des biberons avec le slogan « Plus tu têtes, plus t'as la riflette ». Service. À partir de combien d'éléments on peut dire d'une liste que c'est une liste? Parce que là, je suis à 2. Et puis je... Oh, je sais! Solus number 3. Yes, I speak English. I'm a big fan of Friends and Game of Thrones. On s'en fout du fruit de la vigne, parce que ça intéresse plus les gens, mais on récupère les feuilles de vigne, on fait cuire du riz, on fait une petite farce avec des raisins secs. Des raisins secs. On ne jetait pas les fruits, on les fait sécher pendant les canicules. On fait des petits rouleaux avec les feuilles qu'on remplit avec la farce. On fait gauger ça dans l'huile et c'est très bon. Paracalo. Solution numéro 4. On prend les raisins, puis on se les fout dans le cul. Allez, à la semaine prochaine, avec une meilleure chute, j'espère.
3: Oh, Stacy.

Elle ne reviendra pas, c'était Vendredi sur Mer, mais elle reviendra à l'Estival Open Air Festival 2026. Ce sera le 31 juillet, c'est où ça? Attends, pourquoi je suis quoi? À Estavayer, bien sûr. Oh là là, je continue de vous lire. Je suis pas au bon endroit dans mon texte. Voilà. Retour de Yougoslavie dans la 2 chevaux. 435 cm3 avec 4 personnes et tout le matériel de camping de mes parents en 1976. Mes parents en se collant au cul d'un semi-remorque bulgare pour profiter de l'aspiration. Le chauffeur avait repéré le truc et nous laissait la place avant de se rabattre quand il dépassait. Quand il est sorti de l'autoroute, il nous a fait des grands signes et moult coups de klaxon. Signé Nicolas. C'est chouette, c'est sympa, j'aime beaucoup. Merci Nicolas. Hello. C'était quand je partais pour plus d'un mois chez ma grand-mère en Bretagne. Là-bas, je retrouvais mes cousins-cousines du quatre coins de la France et on vivait ensemble dans le petit village au bord de la mer. Nous étions totalement libres. Libres, cabane, vélo, bataille dans les champs et bien sûr, plage et bateau. On était les maîtres du monde. Plein de bisous. Signé Angie. J'ai vraiment eu une enfance de merde en fait. Je me rends compte que c'est mauvais pour ma nostalgie interne, tout ça. Bon, allez. Suivant, je te propose de partager mon souvenir d'été en 4 haïkus. Vacances au chalet, aller chercher des tétards à la gouille douchée. Manger des tartines, la confiture d'abricot, la mélasse de table. Des vaches dans le pré et leur langue dégoulinante, on les nourrit d'herbe. Feu d'artifice, la vallée scintillante, serve-las au feu. Des bisous, Cal de Comté. Merci à toutes et tous. Rendez-vous sur couleur3.ch. Le fil rouge, c'est le souvenir, le meilleur souvenir d'été de vos vacances étant enfant. Et tout de suite, Jack White, God and the Broken Ribs.

AC/DC, Back in Black. Tout autre chose à présent, je continue de vous lire. Attention, souvenir tendrement innocent de mes 7 ans dans le jardin de mes parents, à l'abri des regards, ou pas. Un soir d'été, dans la campagne française, la chaleur de la journée sur le corps, le chant des grillons, mais surtout cette petite fille à la peau mate, à la vie si différente de la mienne, avec sa caravane et ses parents tziganes. Nous étions deux enfants, et elle posa ses lèvres sur les miennes pour nous quitter tendrement après quelques jours de jeu commun dans le village. Quelques heures après, en promenant le chien, mon père et sa grosse moustache noire me mit une petite tape sur l'épaule et murmura « Alors fiston, on embrasse les filles derrière la maison ?» Signé David.

0: américain. Notre correspondante à Caracas, Alice Campagnol, nous raconte la situation sur place.
1: C'est le chaos ce soir à Caracas et particulièrement dans le quartier de Chacao, une zone sismique, un immeuble de 22 étages s'est complètement effondré. Des dizaines de bâtiments ont des murs éventrés. Les rues sont jonchées de décombres à l'heure qu'il est. Tandis que les équipes de secours cherchent les survivants, ce soir des centaines d'habitants errent dans les rues, tentant de joindre leurs proches et ils craignent également de rentrer dans leurs immeubles de peur qu'ils s'effondrent. Et ce n'est pas seulement Caracas qui a été touchée, toute la région l'a été, notamment l'aéroport international qui a été fermé ce soir en raison des dégâts causés par le séisme. Les villes autour de l'aéroport ont été fortement affectées également. Le pays n'avait pas vécu un tremblement de terre de cette magnitude depuis 1967. L'état d'urgence a été décrété par la présidente qui n'a pas communiqué de bilan des personnes décédées, mais ce bilan risque d'être élevé.
0: Mais entre-temps, un premier bilan provisoire a justement été annoncé et il est lourd, au moins 32 morts et plus de 700 blessés. Et Donald Trump a tout de suite réagi. Les États-Unis sont prêts à disposer à venir en aide au Venezuela. Et toujours en Amérique du Sud, après la Colombie, la semaine dernière, c'est le Pérou qui bascule à son tour à l'extrême droite. Après plusieurs semaines de dépouillement, le résultat quasi définitif du scrutin présidentiel assure à Keiko Fujimori la victoire contre le candidat de la gauche. Le Pérou rejoint ainsi la liste des pays d'Amérique latine embarqués par un rapprochement avec les États-Unis de Donald Trump. Alexandra Bay.
2: Après trois tentatives ratées, Keiko Fujimori va s'emparer de la présidence du Pérou plus de 25 ans après la fin du règne autoritaire de son père. La disgrâce et la condamnation pour crimes contre l'humanité d'Alberto Fujimori ont longtemps été un obstacle au retour au pouvoir de cette famille d'origine japonaise. Mais l'ère Trump ouverte en 2016 a enclenché une nouvelle dynamique pour la droite dure latino-américaine. Ce fut d'abord Bolsonaro au Brésil, puis Milei en Argentine, Bukele au Salvador, Castro au Chili et tout récemment Della Esprelia en Colombie. Et la liste se poursuit encore. Elle dessine un arc idéologique et programmatique compatible avec le trumpisme. Tenant un discours sécuritaire offensif, Keiko Fujimori cite en modèle son père, lui qui avait mené une lutte sans merci contre les guérillas d'extrême gauche sans trop se soucier des droits humains. Du miel aux oreilles du locataire de la Maison Blanche, d'autant que le Pérou est l'un des principaux pays producteurs de cocaïne et que Keiko Fujimori prône une coopération avec Washington dans sa guerre contre le narcotrafic à travers le continent.
0: Et l'Iran menace les navires qui traversent le détroit d'Ormuz sans son autorisation. Les gardiens de la révolution promettent des mesures appropriées. Le détroit qui reste un contentieux entre Téhéran et Washington, puisque le protocole d'accord de paix prévoit un passage sans frais pendant 60 jours uniquement. L'Iran et Oman réfléchissent à imposer des droits de redevance, mais les États-Unis s'y opposent toujours. Et la chaleur qui continue à battre des records, la canicule qui devrait tenir jusqu'à lundi. 36,8 degrés à Viège en Valais, hier le plus chaud jamais enregistré à cet endroit. Record aussi à l'étranger au Royaume-Uni pour un mois de juin avec 36,1 degrés enregistrés sur la côte sud de l'Angleterre. Et pour le président du GIEC, James Kea, l'Europe va inévitablement connaître d'autres épisodes de chaleur extrême à l'avenir, soulignant que le réchauffement actuel dans certaines régions ou océans allait déjà bien au-delà des prévisions des scientifiques. Et après Vaud et Genève, c'est au tour d'une élue du Grand Conseil valaisan de demander des explications sur le scandale qui éclabousse Terre des Hommes. Une enquête du Beobachter a révélé en avril que l'organisation fondée par Edmond Kayser aurait soumis près de 2000 enfants adoptés à des essais cliniques ou des examens invasifs. Les faits se seraient produits entre 1964 et 1979. Parmi les enfants accueillis par Terre des Hommes se trouve Mohamed Hamdaoui, élu à la ville de Bienne. Il a été transféré en Suisse à l'âge de 8 mois depuis l'Algérie pour y être soigné de la poliomyélite. Il peine à croire ses révélations, Mohamed Hamdaoui.
3: Je suis totalement effondré parce que ce sont des gens qui ont, je ne veux pas dire sauvé ma vie, mais qui l'ont embelli. Et si effectivement de telles pratiques se sont avérées, c'est effrayant, c'est affolant. S'il y a une personne pour laquelle j'ai une admiration incroyable, c'est Edmond Kayser. Mais c'est clair que si l'aventure, on devait apprendre que non seulement il avait fermé les yeux sur ce genre de pratiques, mais pire, qu'il les avait cautionnés, voire même encouragés, là je vous dis franchement, c'est un monde qui s'effondrerait.
4: Est-ce que vous-même vous pensez avoir été concerné?
3: Très souvent, mon médecin traitant me convoquait à Berne pour me présenter auprès rencontrer d'autres médecins. J'avais un peu l'impression d'être une espèce de cobaye. Mais naturellement, quand on a 8-10 ans, on se dit qu'ils font ça pour notre bien. Maintenant, c'est vrai que rétrospectivement, je peux me poser la question. Peut-être qu'ils voulaient expérimenter quelque chose sur moi. Mais je vous le cache pas. Pour moi, c'est un vrai choc

0: et j'ose vraiment espérer que Edmond Kaiser ne m'a pas trahi.
1: Des propos recueillis par Elodie Botteran. Et la Poste pourrait adapter son service universel si la demande baisse trop. Le Conseil fédéral ouvre une consultation sur ce projet. En cause principalement la numérisation. Le volume des lettres a chuté d'un tiers en 10 ans. Les versements en espèces au guichet de 2/3. La Poste s'attend à une nouvelle baisse de 30% des envois de courrier d'ici 2030. Et puis en football, la Suisse a fait le job hier soir. Victoire 2-1 face au Canada grâce aux deux mêmes joueurs qui ont délivré la Nati contre la Bosnie. Ruben Vargas et Johan Manzan. La Suisse prend donc la première place de son groupe, direction les 16e de finale, vendredi prochain. Et les journées se suivent et se ressemblent. Le temps sera à nouveau bien ensoleillé et très très chaud. Aujourd'hui, des cumulus vont se former en montagne en cours de journée avec quelques orages isolés possibles dans les Alpes et les Préalpes. Il fera jusqu'à 36 degrés au plus chaud de la journée.
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7: C'est moi ou t'as mis un remix hardstyle de partenaires particuliers sous la météo. Au secours. 0840 003 003, auditrice auditeur, c'est le numéro que maintenant vous composez avec votre petit téléphone portable.

matin, c'est super. Soit tu sors et t'as envie de tuer quelqu'un, soit c'est... Bon allez, 0840-003-003 pour tenter de participer à l'ABC3 quiz. J'ai presque envie de laisser ce truc en boucle tout à l'heure. C'est qui l'a remixé, on sait ou pas? Non, on sait pas. On trouve ça sur YouTube.

0: Bon allez, on va perdre tout l'audimat là. 0840-003-003. De retour à notre programmation musicale.
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0: Ah là, Lenny Kravitz. Pfiouh, ça m'a fait monter les palpites. Heureusement que t'es là, Stevie. Tennis ou football?
2: Non, non.
0: Ah, il est là, il est là.

0: The Chamber, c'était Sir Lenny Kravitz à l'instant sur La Tour au Roi.
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0: Bonjour Hélène.
2: Salut.
0: Tu nous appelles d'où?
2: Je vous appelle de Jussy.
0: C'est où ça?
2: Sur Genève. C'est, c'est au fond de Genève.
0: Ok, d'accord. Et qu'est-ce que tu fais dans la vie?
2: Je suis chef de secteur pour travaux entretien.
0: Waouh, ok, d'accord. Donc, donc une femme à responsabilité.
2: Ouais, alors, voilà. Petite responsabilité.
0: Et là, tu fais quoi? Tu bosses actuellement ou bien t'es en balade, t'es en campagne?
2: Ouais.
0: Ah ouais, tu bosses, ok.
2: Bah, je vais visiter un chantier, en fait.
0: Ok, d'accord, magnifique. Puis tu t'es dit, j'ai un peu de temps, alors je vais tenter de gagner un kit de nettoyage écologique pour voitures et vélos d'une
2: Exactement.
0: Valeur d'environ 100 francs sur couloir 3. Voilà, super. Hélène, tu connais les règles de l'ABC3?
2: Oui.
0: Super. Alors, il me faut ta lettre préférée, s'il te plaît.
2: Le S.
0: Le S de
2: serpent.
0: Ah, d'accord. Tu as des serpents?
2: Non,
0: d'accord.
2: Pas du tout, j'avais pas d'autres idées.
0: D'accord, super, c'est pas que t'as une passion pour les... Non, d'accord, ok. Alors alors je lance le dé magique. Le S. Eh non, c'est le C. Le C de canard. Ouf. Voilà, peut-être que...
2: Okay.
0: Est-ce que tu as des canards chez toi?
2: Non,
0: pas du tout. Non plus, ok. Bon, 12 bonnes réponses donc, commençant toutes par la lettre C. Je rappelle qu'on vise la rapidité. Si tu ne sais pas tout de suite, tu me dis je passe. Moi je passe pas à la question suivante sans que tu m'aies dit je passe. Fais le vide dans ton esprit,
2: oui.
0: Hélène, ça va aller tout bien. Est-ce que tu es prête?
2: Oui, je suis prête.
0: On y va. En lapin, en plaque ou en barre?
2: Chocolat.
0: Oui, il tourne en rond pour les enfants.
2: Carousel.
0: Oui, gros légumes ronds.
2: Courge.
0: Ouais, ça marche. Drogue en poudre blanche.
2: Cocaïne.
0: Apaisé, serein, zen.
2: Calme.
0: Le grand écran.
2: Je passe.
0: Avoir du bol, c'est avoir de la...
2: Du cul.
0: Ouais, ça marche. Forme à quatre côtés.
2: Carré.
0: Oui, petite maison africaine.
2: Cabane.
0: Oui, il pompe le sang.
2: Passe.
0: C'est un organe. Le milieu.
2: Le milieu, le centre.
0: Oui. Entre le menton et le torse.
2: Le cou.
0: Oui. Salut, hello, adieu.
2: Coucou.
0: Ouais. Contraire d'obscur.
2: Claire.
0: Oui. Bravo. Waouh! Alors attends, il y en a un que t'as loupé, le grand
2: écran.
0: Le grand écran, voilà, j'attendais le cinéma.
2: Ouais,
0: il pompe le sang, j'attendais le cœur.
2: Ah ouais.
0: Tout simplement.
2: Voilà.
0: Mais c'est pas grave, c'est gagné. Bravo Hélène, tu remportes un kit de nettoyage écologique pour voiture et vélo d'une valeur de 100 francs.
2: Mais merveilleux.
0: T'es plutôt voiture ou plutôt vélo?
2: Les deux, mais j'ai une voiture, donc ce sera pour ma voiture.
0: Bah super, super. Eh ben écoute, merci beaucoup d'avoir joué. Bon boulot, travaille bien et puis à une prochaine.
2: Merci, pareillement.
0: Ciao, ciao.
2: À bientôt. Ciao, ciao.
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0: Est-ce qu'elle est toujours là, Hélène? Parce qu'il y a un truc.
2: Je dois boucler ou pas?
0: Non, tu. Alors attends, parce qu'il y a un truc quand même, je voulais te dire. Avoir du bol ou avoir de la. J'attendais la chance. Mais toi, t'as sorti comme ça le cul. C'était parfait. C'était génial. Tu es une auditrice de la 3. Bonne journée, ciao, ciao.
2: Merci à toi aussi. Salut.

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1: Aujourd'hui, Lio.
2: Salut.
1: Né le 17 juin 1962 à Mangualde, au Portugal, Wanda Maria Ribeiro Furtado Tavares de Vasconcelos, dite Lio parce que c'est moins long, putain, est une chanteuse francophone qui a cartonné dans les années 80. Plutôt joyeuse, mais souvent gauche, Lio a le don de se mettre dans des situations embarrassantes dans la vie de tous les jours.
3: L'émission devient gênante et même insupportable.
1: Une information que je tiens d'un journaliste fiable, journaliste qui m'a rapporté qu'elle se mettait souvent en porte-à-faux, Lio.
4: C'est cela, oui.
1: Fille des Jeux Olympiques de Lio, un athlète qui a cartonné en 2016, et de Madame Da Silva, une sympathique concierge d'immeuble.
5: Hello.
1: Lio passe une enfance joyeuse dans les rues de son Portugal natal. Mais à 15 ans, elle fait une crise d'adolescence et se barre en ex-Yougoslavie pour travailler en tant que faux singe dans un cirque. Et si vous ne me croyez pas, j'ai des photos sur moi qui la montrent en train de manger des bananes à Split. De retour en Europe, elle se lance dans la chanson et sort quelques tubes en rapport avec sa vie de cirque. Mais à la fin des années 80, elle opère un virage à 360 degrés. Et se lance dans le rap en sortant son tube Gangsta Paradise. Un tube gigantesque qui nous montre à quel point elle est cool, Lio.
6: Oh, mais ta gueule, toi, ta gueule !
5: Ta gueule !
1: Plutôt gourmande et un peu cannibale, Lio adore le poisson et la chair humaine. Particulièrement celle qui vient d'une région d'Algérie qui s'appelle la Kabylie. En effet, si vous lui donnez le choix, elle choisira toujours un bon filet de Kabyle, Lio.
7: Voilà.
1: Petit fun fact avant de se quitter. En ce qui concerne la pratique du yodel, Lio bat tout le monde.

0: He's the greatest dancer, c'était Sister Sledge. Sister Sledge qui tourne encore, c'est absolument impressionnant. Si vous voulez aller les voir prochainement, le 5 juillet à Glindy in the UK. Voilà, je continue de vous lire. Hello, l'odeur du pétrichor pendant une balade en VTT dans la forêt au milieu des champs et l'odeur du foin fraîchement coupé. Tu te doutes qu'après un bel orage d'été, pendant une balade en VTT, trempé jusqu'à l'os, c'est un souvenir extraordinaire, signé Seb. Et si vous ne savez pas ce que c'est que le pétrichor c'est l'odeur que laisse le sol dès qu'il y a un orage ou une pluie après des jours et des jours de chaud et de sécheresse. Voilà cette délicieuse petite odeur un petit peu musquée. C'est aussi le bruit que je fais quand je fais du VTT et que je m'éclate contre un truc, c'est pétrichor comme ça. Une balade en pleine nature dans la région de Vancouver à 14 ans, lors d'un séjour linguistique en 1994, et qu'au détour d'un chemin, tu tombes sur un ours en train de se gratter le dos à un arbre, suivi du sprint de ta vie avec ton sac de 10 kilos sur le dos alors que la consigne était clairement « ne pas courir ». Sur le moment, la peur de ma vie, avec le recul, l'un des meilleurs moments. Bonnes vacances, cette équipe, signé Baz. Pareil que Baz court encore. Salut Adrien, les 10 heures de route pour la Hollande, entre parenthèses voiture de l'époque, hein, pas de clim, pas de jeu autre que ceux sur la route ou à travers la fenêtre, quand tu fais des grimaces aux gens j'imagine, pour aller chez ma grand-mère pendant un mois, les baignades interminables dans la mer du Nord, entre parenthèses 15 degrés en moyenne, le sable partout pendant des jours. En rentrant, c'était 2 semaines en Valais dans un coin qui ne sera plus jamais tel que j'ai eu la chance immense de le connaître, Zermatt, il y a 35 ans, signé Fabienne. Je t'avoue que là maintenant, 15 degrés dans la mer du Nord, moi je dis oui.
1: Que viva l'électronique, puchanga!
0: Rosalia, Novia Robot. Et si vous avez aussi des délicieux souvenirs d'enfance, d'été à partager avec nous, ça se passe sur couleur3.ch. Oui, je parle sur la dame. Mais j'avais pas fini de parler, elle a déjà commencé de chanter. Bon.

0: l'agenda de la Croix.
1: Lundi, Lausanne, le Romandie Club pointe ses spots sur le duo américain House of Protection pour une soirée électro-rock. Mardi, Lausanne, les Docks font une head honneur jusqu'au Connecticut pour le metalcore des mythiques Hatebreed. Jeudi, Lausanne, les Docks accueillent le vent de fraîcheur de la musique soul, Curtis Harding est de passage pour son unique date en Suisse romande. Jeudi, Hauteville, le lac de Gruyère va vibrer au son de l'Abyss Festival pour du métal extrême avec Six Feet Under, Napalm Death, Show Me The Body et la nouvelle garde de la scène alternative comme les Uriquois de XOXO, grand gagnant du concours Demotep Clinique 2026. Oui, pardon, attention, ça pique. Dimanche, le festival Hummus & Wine nous attend à la chapelle Tell, juste à côté du casino de Montbenon, pour une dégustation viticole avec le nouveau projet du révérend Bitman en collaboration avec Milan Slick. Et dimanche toujours, les Docks referment la semaine en mode blues rock made in Nashville avec le quatuor All Them Witches en tournée pour leur nouvel album House of Mirrors. C'est con, je peux même pas balancer mes cheveux.
2: Vite,
0: vite, Stéphane Lance.

Daniel Kaiser, Call on Me, 8h, presque 33 sur la 3. C'était C'était il y a une trentaine d'années, vacances partagées entre deux familles, 6 enfants, 3 adultes. Et la grande surprise, après des heures de route, nous arrivons au Puy du Fou. Alors le Puy du Fou, je suis allé regarder, c'est un parc d'attractions type un petit peu médiéval, comme ça en France, qui a l'air absolument dingue. Émerveillement de toute la Smala et des spectacles de fous, on en a pris plein les yeux. 30 ans après, le plaisir de 30 ans plus tard, le faire découvrir à mes propres enfants et constater que c'est toujours aussi extraordinaire, même plus, car bien plus grand et bien plus de spectacles. Et les larmes qui coulent au plus beau des spectacles, celui des oiseaux avec mes garçons à mes côtés. Une magnifique journée à toute l'équipe et merci d'animer nos matinées, Daniel. Mais de rien, Daniel. Puis maintenant, j'ai envie d'aller en France avec mes gosses, super. Mon meilleur souvenir, le jour où j'ai eu mon permis de conduire. J'avais 16 ans et j'habitais au Canada. Sentiment extraordinaire de liberté, signé Marc. C'est concis, c'est précis, mais je crois qu'on peut tous... Moi, j'ai pas eu le permis à 16 ans. J'aurais pu, mais je l'ai pas fait. Et puis, ouais, à 16 ans, de pouvoir se tirer comme ça, puis dire « fuck it » aux parents, puis juste, plutôt « fuck it » là, et aux parents, puis juste aller faire ce tour. Merci beaucoup, Marc. Jouer dans les vagues de l'océan Atlantique de la côte landaise, vagues énormes, on se fait tournoyer dans les rouleaux, on adore ça et on ressort avec le maillot de bain au genou. Le service 3 pièces a l'air mémorable. Voilà, tu n'as pas signé, mais merci pour le service 3 pièces, je connaissais pas. Couleur3.ch, un souvenir mémorable des étés de vos enfances. Le temps d'écouter Lemonheads, Miss Robinson.

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À la voix reconnaissable entre toutes de Paul David Hewson, avec le son de guitare reconnaissable lui aussi de David Howell Evans. Soit Bono et The Edge. Bah oui, c'était U2, bien sûr. Je continue de vous lire. Année 80, 6 semaines de vacances en été. Je partais toutes mes vacances en Calabre chez mes grands-parents au bord de la mer. Et ma grand-mère était la meilleure cuisinière du monde. Je revenais toujours avec quelques kilos en plus. Le bonheur, Christian de Marin Épagnier. Ça, c'est les kilos d'amour. C'est toujours chouette, les kilos d'amour. Oh là là, 3, mes vacances au Chili en 96, j'avais 9 ans. Un road trip de Valparaiso à Arica avec mon père et mon oncle. L'océan, la nourriture, le rodéo avec les chevaux, les motos sur les plages, le désert d'Atacama, son musée des momies et sa magnifique voûte céleste. Que de magnifiques souvenirs. 30 ans que je n'y suis pas retourné, faut que je me bouge le cul. Très bonne journée, signé Alberto. Bah oui, qu'est-ce que tu fous là? Qu'est-ce que tu... Eh, maintenant, tout de suite, billet d'avion, hop, départ. Aïe.

0: Bonne
1: Bellini Boy Focaccia, Bellini Boy qui sera en concert le samedi 11 juillet dans un petit festival de bord de lac, lac Léman, lac de Genève, qui s'appelle le Montreux Jazz Festival. Voilà, inutile de vous dire que nous aussi on y sera au Montreux Jazz Festival, mais pas que. Toute cette saison on sera aussi au Paléo Festival, on va faire le festival Estival Live, on sera à Into the Corn, au Venoge, on sera au Rock the Lakes et au Cheval, enfin voilà.
2: Tout un bel été en perspective, à l'écoute de Couleur 3. Kinko Afro, Happy Mondays. Tout de suite. Ensuite, il sera question d'une petite promo pour justement le Montreux Jazz Festival. Ensuite, de nouveau, une artiste suisse. Et après, je reprendrai les ondes dans quelques minutes, mes petits bichons.

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7: Merci.

Mary J, nul, c'est le nom du morceau. Bah tiens, elle aussi, elle sera en concert au Montreux Jazz Festival. Mais le 3 juillet, par contre, lui, tristement, il ne sera pas en concert au Montreux Jazz Festival cette année, du moins. Peut-être pas les années suivantes non plus, parce qu'il n'y a plus de ce monde, tristement. Curtis Mayfield, Push a Man.

0: On m'a demandé à plusieurs reprises d'arrêter de dire que c'était mieux avant. Alors je ne dirai pas que c'était mieux avant. Je ne dirai pas que c'était mieux avant. Je ne suis pas en train de dire que c'était mieux avant. Les infos.
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2: 9h. Miguel Hernandez.
3: L'équipe de Suisse de football a souffert en fin de match mais termine en tête de son groupe de la Coupe du Monde après sa victoire contre le Canada 2-1. Des Canadiens proches de l'égalisation, mais Grégor Kobel s'est

0: objectif. Aujourd'hui, c'était un match important, les émotions étaient bien présentes à la fin. Le Canada s'est très bien joué, et c'était bon d'être sur cette pelouse et c'était une belle performance de notre équipe. Comme gardien, tu ne sais jamais trop ce qui va arriver, tu dois être là pour l'équipe, si elle a besoin de toi. Parfois, ce n'est pas le cas, parfois c'est le cas. Alors ça fait plaisir d'avoir eu des choses à faire aujourd'hui et d'avoir été un soutien.
1: Un soutien indispensable dans ce premier tour, évidemment. Son rôle sera encore plus important par la suite. Il n'a pas droit à l'erreur dans les matchs à élimination directe. Il y aura même peut-être des pénaltys. Il sera sans doute très sollicité. L'équipe de Suisse a besoin d'un grand Kobel pour aller loin dans le tournoi.
2: Et dans les autres résultats de la soirée, la Bosnie a battu le Qatar 3-1. Victoire du Brésil 3-0 contre l'Écosse. Même score entre le Mexique et la République tchèque. Le Maroc s'est imposé 4-2 contre Haïti et l'Afrique du Sud a battu la Corée du Sud 1-0. C'est une nouvelle journée rouge qui s'annonce. La vague de chaleur se prolonge par chez nous. 35 degrés aujourd'hui en moyenne et les nuits ne rafraîchissent pas. Cela impacte notre état de santé, Alexandra Richard, et nous ne sommes pas tous égaux face à la canicule.
3: Non, certains facteurs sont déjà bien connus, comme l'âge, l'état de santé, le logement, mais d'autres sont explorés. La transpiration, par exemple, elle joue un rôle clé. Le chercheur en adaptation humaine, Christian Clot, a pu l'observer dans son expérience de chambre climatique mobile qui invite à se plonger pendant 30 minutes dans une atmosphère à 50 degrés. Les écarts de tolérance sont très importants d'une personne à l'autre et celles qui ne transpirent pas suffisamment ont plus de mal à s'acclimater. Ça peut venir des glandes sudoripares qui seraient moins performantes ou d'une mauvaise hydratation. La santé mentale a aussi un impact. Le stress va aggraver la sensibilité à la chaleur parce qu'il augmente le rythme cardiaque et réduit les capacités cardiovasculaires. Maintenant, notre organisme peut s'exercer à supporter le chaud. Les médecins du sport estiment qu'il faut 1 à 2 semaines pour que le corps et le cerveau s'adaptent à un épisode de forte chaleur. Mais c'est temporaire. Dès qu'il fait plus frais, on se déshabitue et il faut tout recommencer à la vague suivante.
2: La chaleur qui continue à battre différents records. Hier en France, il a fait 43,8 degrés en Vendée, plus de 40 à Paris. Record aussi au Royaume-Uni pour un mois de juin avec 36,1 degrés sur la côte sud de l'Angleterre. L'Europe qui va inévitablement connaître d'autres épisodes de chaleur extrême à l'avenir, a prévenu Jim Skia. Le président du GIEC, le groupe d'experts internationaux sur le climat, a souligné hier que le réchauffement actuel dans certaines régions ou océans allait au-delà des prévisions des scientifiques. La protection civile et le service civil seront fusionnés au sein d'un nouveau service de protection contre les catastrophes. Le Conseil fédéral l'a décidé hier à la demande du Parlement. Les hommes suisses seront donc obligés de servir dans la sécurité, que ce soit dans l'armée ou dans ce service. Le but, renforcer la protection civile et réduire le nombre de départs de l'armée pour le service civil. De quoi fâcher Pauline Schneider, secrétaire politique du GSSA, le groupe pour une Suisse sans armée.
4: Avec cette fusion, le service civil tel qu'il existe aujourd'hui disparaîtrait purement et simplement. Or, c'est quand même un bel acquis, disons, pour les luttes antimilitaristes et puis pour tous les objecteurs de conscience d'avoir la possibilité d'effectuer un service pour la société, mais pas de manière militaire.
5: Vous avez le sentiment qu'il y a des missions qu'accomplit aujourd'hui le service civil qui ne pourront plus être accomplies au sein de cette entité-là ?
4: Bah disons que c'est ça qui est un petit peu vague dans la protection de la nature, dans les écoles, dans les homes, peu importe, il y a énormément d'établissements qui dépendent des civilistes tels que c'est aujourd'hui. On ne comprend pas très bien, disons, pourquoi il nous faut absolument cette réforme qui ferait disparaître le service civil.
2: Des propos recueillis par Céline Fontana. 32 morts et plus de 700 blessés suite à un double séisme qui a touché le Venezuela cette nuit. C'est le bilan provisoire de la présidente par intérim Delcy Rodriguez qui a déclaré l'état d'urgence. Deux secousses de magnitude 7,2 et 7,5 ont frappé proche de Caracas et provoqué l'effondrement d'immeubles. Le secrétaire d'État américain Marco Rubio a annoncé ce matin que les États-Unis allaient immédiatement déployer des secouristes et de l'aide humanitaire. L'interdiction des réseaux sociaux aux moins de 16 ans a peu d'impact sur leurs habitudes de navigation. C'est ce qui ressort des premières évaluations sur cette mesure pionnière mise en place en Australie depuis le mois de décembre. Mais pour l'heure, il n'y a pas suffisamment de preuves suggérant que les adolescents se sont détournés des réseaux sociaux suite à ces restrictions. Les utilisateurs mineurs les contournent en utilisant des comptes enregistrés au nom de personnes plus âgées, en créant de faux comptes ou en se connectant via des navigateurs privés. puis la météo, la vague de chaleur donc ne faiblira pas aujourd'hui avec la formation de cumulus en montagne en cours de journée, suivi localement d'orages dans les Alpes et les Préalpes. Des orages qui ne sont pas non plus exclus en fin de journée sur le Jura.

0: Vaudois ainsi que sur le bassin Lémanique. Côté température, en plaine, il devrait faire un maximum de 35 degrés.
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4: Todo baigne encore et toujours sur les ondes de la 3, du moins pendant la période estivale. Après, ça baignera moins, fera nouveau gris, froid, mais pas assez pour faire du ski, mais juste trop pour plus poser en terrasse. Alors profitons de la chaleur, du beau, de la plus belle saison de l'année. C'est pas grave si on n'arrive pas à dormir jusqu'à 2h du mat parce qu'on a l'impression de cuire de l'intérieur. De toute façon, à quoi ça sert de bosser, d'être réveillé, d'être productif, hein? De regarder passer nos vies comme de dociles petites créatures emprisonnées dans les rouages de la grande machine infernale du capitalisme endurci qui nous propulse à toute berzingue dans le mur inévitable du progrès perpétuel, hein? Non, moi je dis, on lève le pied, on se concentre sur ce qui compte, les petits moments, ceux qu'on regarde nous passer entre les doigts de pied en éventail sur une plage à siroter une limonade maison en se réveillant de la sieste. Ah, Todo baigne sur la 3.
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4: Francis Forever, Space Girl, 9h07.

0: Francis Forever, Space Girl. Tout en légèreté sur la 3, toujours.
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0: Mai 1966, les Rolling Stones sortent Paint It Black. Le titre montre direct en tête des charts britanniques et américaines. C'est sombre, c'est hypnotique. Il y a une sitar jouée par Brian Jones qui sonne comme une cérémonie funèbre sous acide. Mick Jagger chante un gars qui veut que le monde entier devienne noir après la mort de sa petite amie. Pas vraiment une chanson d'été et pourtant, c'est exactement ça qui cartonne en plein mois de juin. La chanson fait le tour du monde à toute vitesse et en Italie, elle atterrit sur le bureau d'une gamine de 20 ans qui vient de Modène. Elle s'appelle Caterina Caselli. Le timing est parfait, ou presque. Quelques mois plus tôt, elle a débarqué au festival de San Remo avec Nessuno ni più giudicare. Pardon, mon italien est catastrophique. Voilà. Un titre qu'Adriano Celentano, ça j'arrive, avait refusé, vendu à plus d'un million d'exemplaires. En Italie, en 1966, Caterina Caselli, c'est la fille dont tout le monde parle. La presse lui a collé le surnom de Casco d'Oro, le casque d'or, pour sa coiffure blonde caractéristique. Elle a 20 ans, un disque d'or et une réputation bien établie. Sa grande spécialité, c'est de prendre les tubes anglais et de les adapter en italien tout simplement. Alors elle prend Painted Black, elle le traduit en, elle l'appelle Tutto Nero, tout noir, et elle en fait quelque chose d'assez différent de l'original. Moins funèbre, plus dansant, avec une énergie plus lumineuse, qui tranche avec le deuil psychédélique des Stones. Même titre, même thème, ambiance relativement opposée.
4: Caterina Caselli.

Tutto Nero, Caterina Caselli, sortie la même année que l'original en 1966. Ce qu'on sait moins sur cette artiste, c'est la suite. Au sommet de son succès, avec plus de 10 millions de disques vendus, elle décide d'arrêter de chanter pour se consacrer entièrement à la production et la découverte de nouveaux talents. Elle fonde Sugar Music en 1989, un label dont le catalogue dépasse aujourd'hui 80 000 titres. Voilà, une des voix les plus populaires d'Italie dans les années 60s, devenue l'une des femmes les plus puissantes de l'industrie musicale européenne. Caterina Caselli, donc, Tutto Nero, c'est elle à 20 ans au sommet.

j'ai besoin de transmettre les données au centre de contrôle. L'émission diffusée en ce moment sera coupée quelques minutes, le temps que le satellite capte ma transmission. Merci et bonne journée.

0: All the same things, Blink 182 qui tourne encore et qui existe encore et qui sera par exemple à Milan ou en Allemagne l'année prochaine. Voilà, si jamais vous avez envie de prendre des places. Bon, bref.
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0: Mourette Ekrem Simen. Ça ne vous dit rien ce nom? Et ben, c'est 30 ans de carrière. C'était le chef des sports de la télévision publique turque TRT, un des commentateurs les plus respectés du pays. Et le 15 juin, il se pose au micro pour commenter Iran-Nouvelle-Zélande au mondial. C'est son grand soir. Dès les premières minutes du match, il attribue les attaques iraniennes à la Nouvelle-Zélande et les actions néo-zélandaises à l'Iran pendant environ 5 minutes. Les téléspectateurs turcs regardent un match où les équipes semblent avoir échangé leurs maillots, leurs joueurs et leurs continents. Personne dans son oreillette ne le corrige, le match continue. Simen continue. C'est l'apparition à l'écran de l'attaquant iranien Mehdi Taremi qui finit par corriger le tir. Le commentateur reconnaît enfin le visage, réalise son erreur et reprend le fil normalement. Trop tard, les clips tournent déjà sur les réseaux. TRT a publié un communiqué. Il est inacceptable qu'un professionnel de plus de 30 ans d'expérience commette une telle erreur. Simen a été suspendu, puis écarté pour le reste du tournoi. Son compte Instagram a planté sous l'afflux des messages et son compte X a tout simplement disparu. Le match, lui, s'est terminé 2-2, ce que personne en Turquie n'a vraiment suivi, déjà. Et franchement, quand même le match est nul, qu'est-ce que ça peut faire que l'animateur l'eût été ?
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0: L'UTT. Mid.

Jungle the Wave. Le 16 heures de bagnole pour descendre dans le talon de la botte en Italie dans les années 80. Mes parents de vrais héros, car avec ma sœur nous étions de vrais enfoirés de lapin crétin. Arriver et se prendre 35 à 42 degrés dans les gencives, donc ensuite se tremper dans la mer en mode pêche intensif, dos cramé et bite blanc, alors que je mange pas d'oursin, de crevettes ou autre poisson. Toujours très débile à 8 ans, mais mes parents très contents de se faire des gueuletons gratis, et moi dormir en mode étoile, avec mon écoute soleil, signé Green Giant. Je sais pas si j'aurai la force et la motivation de cuisiner ce que mes enfants me ramèneront de la mer quand on ira à la plage. Mais qui sait, peut-être que tout à coup je me sentirai un petit peu, hein, je ferai à la maïté, c'est là, vous prenez le poisson, vous le tenez bien, là, là, viens là ma belle. Bon allez, à la montagne, passer la journée dehors entre copines, à vadrouiller, construire des cabanes, aller voir les vaches et ne rentrer que pour manger. Ce n'est pas signé Heidi, c'est signé Chloé. Je me souviens quand mes cousins québécois venaient tous les 3 ans en été suisse. On passait notre temps à jouer des sports nord-américains, entre parenthèses hockey ou football américain, et surtout à se foutre chacun de l'accent de l'autre. Calice, signé Xav. Ah, c'est cool. Merci à toutes et tous pour vos anecdotes de meilleurs moments d'été quand vous étiez jeunes. Ça nous a fait beaucoup de bien, Steven et à moi. J'espère qu'à vous aussi. Sylvie Z en repérage. Frankie. Juste après.

0: où que vous vous trouviez, il y en a forcément un pas trop loin de chez vous.
1: Là, avec les rochers.
0: Et aux États-Unis, on en compte un pour 1700 habitants.
2: Parce que ça, c'est honteux, ça.
0: Que ça vous plaise ou non, il fait partie intégrante de notre quotidien. Lui, c'est le fast-food.
3: On est foutus. On mange trop.
0: Hamburgers, nourriture à la chaîne, sucre, graisse et success stories sont au menu de ce spectrum beaucoup trop riche en calories, engraissé par Valère Veilla. 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
0: C'est parti mon kiki.
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9: Merci. Expérience? Quel genre d'expérience?
10: Nous sommes en train de tester la réaction aux agents chimiques dans de la volaille. Nous avons besoin d'un homme pour manger cette viande, pour être sûr qu'il n'y a pas d'effet secondaire.
9: Vous voulez m'utiliser comme cobaye? C'est très dangereux.
8: Non, absolument pas. C'est une réglementation gouvernementale qui veut que la viande soit testée.
11: La nourriture dans un restaurant fast-food est assez typique de la nourriture moyenne américaine. Peut-être est-elle même un peu plus mauvaise. De tels repas provoquent malheureusement des caries, des dérèglements de la tension, des maladies cardiaques, des commotions cérébrales. Ils provoquent du diabète et de l'obésité.
0: De la viande de cheval, des bactéries qui vous font fondre les intestins, des matières fécales dans des milkshakes. Après avoir symbolisé l'American Dream, le fast-food est depuis les années 80 au cœur de nombreux scandales. Principalement aux États-Unis.
12: This morning, a Colorado teen is hospitalized with kidney failure after she says she ate tainted burgers at McDonald's.
13: The number of E. coli cases tied to the McDonald's Quarter Pounder has surpassed 100.
14: 3 morts, 10 hospitalisations et 38 personnes infectées après avoir mangé des hamburgers de McDonald's aux États-Unis.
15: Few more fast food restaurants across the country, including Pizza Hut, Taco Bell, KFC, they have pulled onions.
0: Petit listing non exhaustif pour se donner des frissons.
16: Vous pouvez faire bien plus qu'un café. Vous pouvez préparer un délicieux café Starbucks si velouté que vos yeux diront.
17: Oh, ce café en peste, il sent la merde.
0: En 2017, une enquête de la BBC a analysé les glaçons chez Costa, Café Nero et Starbucks.
18: Mais qu'est-ce que c'est que cette matière?
0: Résultat, en moyenne, la moitié des échantillons contenaient de la matière fécale, autrement dit, de la merde.
19: Ça, c'est de la merde.
20: C'est de la merde.
21: Merde.
22: La merde.
20: De la merde.
23: Je reprendrai bien de cette merde.
24: Tiens. Ce café a un petit goût de noisette.
0: La merde, c'est principalement composé de bactéries. Certaines protègent notre organisme, d'autres nous sont fatales. Comme par exemple la bactérie du doux nom de Escherichia coli ou E. coli. Une souche de cette bactérie existe de façon inoffensive dans vos intestins, mais une autre souche vous causera des hémorragies, des vomissements et des diarrhées. En 1993, le géant Jack in the Box est à l'origine d'une contamination de 732 personnes sur 4 états par des steaks mal cuits. 73 restaurants étaient impliqués dans l'affaire qui fit 2 morts, 2 enfants.
25: À la boulette.
0: Après ce scandale, la chaîne fut au bord de la faillite, mais l'ensemble des fast-food prit des mesures pour cuire mieux les steaks.
26: C'est sûr que si vous faites un tartare avec ça, il y a de grandes chances d'avoir ou une gastro ou de pas être bien.
0: On passe à McDonald's. En 1999, le géant mis sous pression par le public décide d'abandonner l'utilisation de graisse de bœuf pour ses frites. Désormais, on utilisera de l'huile végétale pour plaire aux végétariens, aux véganes et surtout aux hindous. Toutefois, McDo ajoutera un arôme naturel à base de de viande.
27: Ouais.
0: Résultat des courses, un procès et un don de 10 millions de dollars que McDonald's fera aux communautés hindoues pour calmer le jeu.
28: C'est la fête pour tous les enfants.
29: C'est drôle comme ça chez McDonald's. McDonald's.
0: Au passage, le Big Mac existe en Inde, mais il s'appelle le Maharaja Mac et il est à base de mouton.
30: Excusez-moi, McDo, je vous dérange pas? Un quart d'heure pour une boisson. Un quart d'heure. Un quart d'heure.
0: Retour aux États-Unis chez Wendy's. En 2005, Anna Alaya découvre avec effroi un doigt humain dans son chili.
31: Vous voulez pas un whisky d'abord?
0: L'affaire fait beaucoup de bruit et Wendy's perd 21 millions de chiffres d'affaires. 5 ans plus tard, la principale intéressée avouera qu'elle avait elle-même mis le doigt sectionné d'un ami à elle dans le chili. C'est encore plus dégueu.
32: Coupé.
0: Et il y en a plus.
1: plein des comme ça, des vrais bouts de doigts trouvés dans un burger, des seringues ou des douilles de munitions. Une vraie tête de poulet déguisée en chicken nugget, du trafic d'héroïne caché dans les Happy Meals, des sandwichs au poulet de chez Subway dont le poulet est composé seulement à 45% de poulet, ou de la viande de chez Taco Bell qui contient seulement 35% de viande et 65% de... On ne sait pas, c'est la surprise.
2: Surprise, motherfucker!
1: Mais finalement tout ça, est-ce que ce ne serait pas ce qui fait toute la saveur de l'American Dream, hein? Certainement, mais un rêve américain avec des arômes artificiels.
3: Votre nourriture a beaucoup de couleurs.
4: Les colorants et les conservateurs font partie de notre nourriture quotidienne. On meurt plus jeune, mais le goût est d'enfer.

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phénomène. Flex Fab qui sera en concert le samedi 22 juillet au Paléo Festival de Nyon. 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Alors si vous ne connaissez pas Wulf Peck, c'est un collectif américain un petit peu barré. C'est des instrumentistes chevronnés qui sur scène envoient du très très lourd et en studio également. C'est ce qu'on écoute derrière nous actuellement, ça s'appelle Dean Town. 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C'est pas bien compliqué. 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

0: Et ouais, c'est comme ça qu'on fait. Dean Town, Wulfpeck, qui sera en concert au Montreux Jazz Festival le 17 juillet.
1: Allez, retour à quelque chose de plus accessible, Benoît. Monte le son, Stevie.

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Oliver Tree. Il va être 9h55. L'heure idéale pour écouter The Libertines. Music when the lights go out. Ce que ça veut dire, personne ne sait. Traduction oubliée.

0: People of the Moon, c'était New Guinea à l'instant sur la 3 et lui il vient de Planet Rock'n'Roll, c'était mon Stevie Baldwin international. Ouais. Longs cheveux, jeans sales et Santiago, un grand merci à toi mon beau. C'est toi demain aussi?
1: Non.
0: Non, c'est pas toi? Non, si c'est toi. À demain, non. Bonne journée à vous, au chaud, au beau, prenez soin de vous et puis demain même endroit, même heure, dodo baigne.
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1: Non.
3: 10h. Wow. Quentin Frais.
4: Caracas, sous les décombres, deux puissants séismes se sont produits coup sur coup, non loin de la capitale vénézuélienne hier. Des magnitudes de 7,2 et 7,5 selon le service sismologique américain. Le premier bilan provisoire parle d'au moins 32 morts et plus de 700 blessés. Mais les autorités craignent que ce bilan ne s'alourdisse grandement ces prochaines heures. De nombreux immeubles se sont effondrés à Caracas, provoquant des scènes de panique au cœur de la ville. L'aéroport de la capitale a aussi subit d'importants dégâts. Il a donc été fermé et la présidente par intérim Delcy Rodriguez a déclaré l'état d'urgence dans le pays. Et la mobilisation est forte en Amérique latine avec la quasi-totalité des pays qui proposent leur aide au Venezuela. Les États-Unis, eux, ont envoyé des secouristes du côté

0: personnes qui viennent de l'Union européenne ou de l'ALE, selon le secrétariat d'État à l'économie. Un chiffre en baisse par rapport aux trois dernières années, mais malgré tout supérieur à la moyenne historique. Le nombre de frontaliers a lui en revanche augmenté. Le SECO souligne l'importance de cette main-d'œuvre étrangère pour le marché du travail suisse et notamment face au recul démographique. Ce rapport du SECO sort une dizaine de jours après le refus dans les urnes de l'initiative de l'UDC, pas de Suisse à 10 millions. Et face aux critiques, le Conseil fédéral lâche un peu de terrain. Il a réduit la hausse de la TVA qu'il prévoit pour financer l'armée. De 0,8 prévu initialement, l'augmentation devrait finalement être de 0,5%. La durée aussi, elle, a changé. 12 ans de validité au lieu de 10. Durant cette période, ce réaménagement de la TVA pourrait rapporter 24 milliards de francs, soit 2 milliards par an. Mais l'opposition est quasi unanime, à gauche comme à droite, avec seul le centre qui soutient la mesure. Et dans le canton de Fribourg, plusieurs communes émettent des restrictions d'eau en réaction à la canicule. Dans le district de la Sarine, par exemple, les communes d'Avry, de Cotence, de Néru, de Pré et Chénance interdisent jusqu'à nouvel avis l'arrosage des jardins, le remplissage des piscines et le lavage des voitures. Une manière de garantir des réserves d'eau potable mises sous pression ces derniers jours. Le Montreux Comédie Festival s'engage à programmer au moins 10% d'humoristes suisses, une décision issue d'un accord avec l'Union romande de l'humour. Et l'objectif ici est clair, renforcer la visibilité, la reconnaissance et le rayonnement des humoristes suisses et principalement romands au sein du festival. La mesure sera effective dès cette année. Et en football, la Suisse a fait le job hier soir. Victoire 2-1 face au Canada grâce aux deux mêmes joueurs qui ont délivré la Nati contre la Bosnie, Ruben Vargas et Johan Monzambi. La Suisse prend donc la première place de son groupe, direction les 16e de finale. Et puis dans les autres rencontres de la soirée, la Bosnie a battu le Qatar 3-1. Pas d'exploit de l'Écosse face au Brésil, 3-0 pour la Seleção. Même score pour le Mexique contre la République tchèque. Et puis enfin le Maroc l'emporte 4-2 contre Haïti alors que l'Afrique du Sud a battu la Corée du Sud 1-0. Les journées se suivent et se ressemblent avec un temps à nouveau bien ensoleillé, très très chaud. Aujourd'hui, il fera jusqu'à 36 degrés au plus chaud de la journée avec quelques orages isolés possibles dans les Alpes et les Préalpes.
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0: 11h.
1: Quentin Frey.
2: Le Venezuela durement frappé hier soir de puissants séismes de 7,2 et 7,5 de magnitude selon le service de sismologie américain. Le premier bilan provisoire parle d'au moins 32 morts et plus de 700 blessés, mais les autorités craignent que ce bilan ne s'alourdisse grandement ces prochaines heures. Avec son épicentre à environ 200 km de Caracas, le séisme a fait effondrer de nombreux immeubles dans la capitale. D'importants dégâts et plusieurs bâtiments détruits au nord de celle-ci également, dans la région de la Guaria. L'état d'urgence a été décrété par la présidente intérim Delcy Rodriguez. Et depuis, des propositions d'aide fusent d'un peu partout en Amérique latine. La quasi-totalité des pays se mettent à disposition. Les États-Unis ont envoyé des secours alors que l'Union européenne et de nombreux pays qui la composent, l'Inde et la Chine également, proposent leur aide. Et la conférence annuelle pour la reconstruction de l'Ukraine s'ouvre aujourd'hui à Gdansk en Pologne, mais sans Volodymyr Zelensky, absent en raison de tensions avec Varsovie. C'est donc la première ministre ukrainienne qui s'y rendra. Les relations entre les deux pays se sont refroidies après que le président ukrainien a baptisé une unité militaire UPA. L'UPA, une organisation nationaliste responsable de la mort de plus de 100 000 Polonais durant la Seconde Guerre mondiale. La priorité de cette conférence tout de même sera d'aborder la rénovation du secteur

0: fédéral de l'environnement, près de 90% des incendies de forêt sont provoqués par des activités humaines. Et du côté de Genève, on prend des mesures drastiques pour protéger les travailleurs pendant cet épisode caniculaire. Toutes les activités à l'extérieur et exposées au soleil doivent être interrompues dès 13h à partir d'aujourd'hui. C'est l'Office de l'inspection du travail qui a pris cette décision. Seules les activités considérées comme indispensables pour la sécurité publique pourront se poursuivre. Et si c'est le cas, une alternance doit être mise en place. 45 minutes d'ombre pour 15 minutes passées au soleil. Puis en Europe, ce sont plus de 100 millions de personnes qui vont passer cette journée au-dessus de 35 degrés et près de 380 millions, soit près des deux tiers, au-dessus de 30 degrés. La plus forte concentration, c'est en France, qu'elle a lieu aujourd'hui. Plus de 70 départements sont en vigilance canicule rouge. En Espagne, au moins 212 personnes sont décédées depuis dimanche à cause des vagues de chaleur. Et pour le président du GIEC, Jim Skea, l'Europe va inévitablement connaître d'autres épisodes de chaleur extrême à l'avenir. Et soulignant ainsi que le réchauffement actuel dans certaines régions ou océans allait au-delà des prévisions des scientifiques. Et au Locle, le taux d'occupation de l'exécutif passera de 60 à 80% dès le 1er janvier 2027. Le Conseil général a accepté cette hausse hier soir. La mesure coûtera 210 000 francs aux finances de la collectivité publique. Les journées se suivent et se ressemblent. Le temps sera à nouveau bien ensoleillé et très très chaud aujourd'hui, jusqu'à 36 degrés au plus chaud de la journée avec quelques orages isolés dans les Alpes et les Préalpes.
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2: Oumami sur la 3.
3: Bon, alors c'est peut-être un peu trop salé, mais c'est trop sec aussi.

umami. Il paraît que ça veut dire savoureux, mais ici, ça veut surtout dire qu'on va passer une heure ensemble pour explorer les goûts de base. Vous le savez si vous débarquez pas, et je vous en remercie, mais toute cette semaine, c'est le salé qui nous intéresse. Raison pour laquelle j'ai fait appel à des professionnels, parce que bah, moi, je le suis pas. Aujourd'hui, c'est la chef Camille Royer qui va nous faire découvrir son interprétation du sel. Et puis, juste après ce morceau de Robin choisi par Florence Alazi, on continue notre visite de la mine de sel de Bé. Ce coup-ci, on est au fond du fond. Et pour une fois, c'est une bonne chose.

0: nous voilà arrivés.
1: Ouh, on est arrivé. Bon, ça passe vite en fait.
0: Ça passe super vite.
1: C'était très méditatif, j'ai trouvé.
0: Oui, c'est assez. Malgré que ce soit très bruyant, c'est un moment où aussi il n'y a pas de connexion internet. Donc on peut se concentrer sur nos pensées.
1: On n'a pas de réseau? Oh non. Je peux enlever le mousqueton?
0: Tu peux.
1: Allez, tac.
0: Alors, je te laisse sortir par la gauche, s'il te plaît.
1: Sors du train. C'est un peu acrobatique.
2: Ouais, tu les pousses là-bas.
1: On y va, on y va. Nous, on vient d'arriver en train. Et puis là, il y a la visite d'avant qui va prendre le train du retour. C'est le même train, en fait.
0: C'est ça, bah on est rentré, donc des gens vont sortir.
1: Mais vous avez combien de trains comme ça qui circulent sur cette voie?
0: Alors, pour la très haute saison, on a 4 locomotives, donc 4 trains avec 4 wagons à chaque fois.
1: Et vous n'avez pas de truc plus gros que ça, quoi?
0: Non, on n'a rien de plus gros, mais c'est pas assez grand pour toi?
1: Non, bah, je me dis, vous devez ramener des grosses machines, des trucs comme ça, ça passe dans ces tout petits wagons?
0: Ah, alors après, on a des wagons bennes ou des choses qui sont ouvertes, qui permettent d'avoir d'autres dimensions. Bah, c'est vrai que c'est très spécifique quand même.
1: Mais ça reste quand même assez petit, parce qu'il y a des galeries qui sont hyper serrées. Dans les plus anciennes, c'est quand même bien serré. J'imagine que s'il y a des grosses machines qu'il faut amener au fond des galeries, bah, il faut les démonter.
0: Alors oui, tout est démonté, effectivement, mais à savoir que ce n'est pas toute la mine qui est desservie par le train. Il y a des endroits où il n'y a pas de train, donc il faut faire ça à pied ou avec des traîneaux ou avec d'autres moyens de transport.
1: D'où l'expression « à la mine ». Bon, c'est sûr que l'avantage, c'est qu'il n'y a pas trop de moustiques par ici. Hein.
0: Alors non, il n'y a plus grand-chose qui vit à cette profondeur, effectivement.
1: Il n'y a plus que des humains.
0: C'est ça, plus que des humains et de la roche.
1: Donc là, on arrive à la salle Alexandre Dumas. Ça a l'air assez récent, tout ça.
0: Oui, ça n'a pas été construit à son époque. C'est vrai, ça a été rajouté. C'était notre ancienne salle de conférence, pour les gens qui connaissent. Mais elle est actuellement plus utilisée pour faire des conférences. C'est maintenant le début de notre visite.
1: Réjoui de découvrir ça. Ouais, c'est quand même pas mal joli. Hein. Je comprends pourquoi c'était une salle de conférence.
0: C'est assez classe, c'est assez unique.
1: Ouais, c'est vraiment classe. Là, on avance de la salle Alexandre Dumas vers un endroit qui s'appelle le couloir des étoiles, c'est ça?
0: C'est exactement ça.
1: Pourquoi ça s'appelle le couloir des étoiles?
0: En fait, le sel dans la roche, il scintille un peu comme des étoiles. Donc l'idée, c'était de faire un endroit un peu rêveur, un peu galactique.
1: Oh, on y arrive maintenant. Mais c'est vrai que ça brille de partout, ça scintille. Oh, c'est magnifique. C'est très très beau en tout cas. Là, on est dans une salle, on a l'impression qu'on va se faire enlever par les extraterrestres.
0: Oui.
1: Sauf qu'on est sous terre, donc c'est bon, ils peuvent pas nous trouver.
0: Non, on est protégé par la roche ici.

0: pour les gens qui ont la ref, dans le film Alien, il y a un vaisseau qui s'appelle le Nostromo. C'est un vaisseau alien. Et ça ressemble exactement à ça. C'est très très cool. Bon, alors là, on est dans une salle où il y a des espèces de personnages. Mais qui sont ces personnages ? Carole, explique-nous.
1: Je vous ai déjà dit, c'est les chèvres, hein ? Donc on a Jean Dubouillet qui se balade avec ses chèvres dans les montagnes. Et l'histoire du sel ici à Abbé commence avec une petite chèvre. Enfin, et il remarque que ses chèvres, elles bavent toujours au même endroit. Donc il se dit, mais pourquoi ? Donc il va la goûter cette eau et il se rend compte qu'elle est un petit peu salée. Donc qu'est-ce qu'il fait ? Il va en mettre dans une marmite, il va la chauffer, l'eau va s'évaporer et qu'est-ce qui reste au fond de la marmite ? Du sel. Donc voilà, c'est comme ça que tout ça a commencé. Il y a une petite aventure qui nous attend maintenant. Venez avec moi, on va tourner là autour, ici derrière, et venez donc.
0: Voilà, ben là, on vient de passer une salle qui rend hommage aux grandes figures de la mine de sel, avec quand même une place de choix donnée aux mineurs anonymes, dont on ne se souvient pas forcément du nom. Il y en a encore 4 des mineurs actuellement.
2: Oui, il reste 4 mineurs qui travaillent encore aujourd'hui aux mines de sel de B.
0: Mais c'est les 4 derniers de Suisse même.
2: C'est les 4 derniers de Suisse, effectivement.
0: Mais comment on devient mineur ? Il y a un CFC ?
2: Alors, ben, comme il n'y en a que 4 en Suisse, on peut bien s'imaginer qu'il n'y a pas vraiment de formation. Mais le chef de nos mineurs est vénézuélien et suisse, et il a fait ses études au Venezuela, où il y a des universités de mineurs. Donc c'est toujours possible, évidemment, d'apprendre le métier de mineur.
0: Mais plus trop en Suisse, quoi.
2: Non, effectivement, ça ne vaudrait pas la peine pour 4 personnes.
0: Alors là, on arrive à l'aventure qui nous a été promise par Carole. C'est un gros toboggan. Tu l'as déjà fait, toi, Mona ?
2: Moi, je l'ai déjà fait. C'est même un double toboggan.
0: Ah, c'est un double toboggan ? Ah oui, il y a 2 entrées, je vois ça maintenant. Mais c'est hyper long !
2: Alors, je ne sais pas s'il est long, mais il a quelques virages, dont surtout le toboggan de gauche et le dernier virage est assez réputé, déjà.
0: Ok. Tu me conseilles toboggan de droite ou toboggan de gauche ?
2: Tu aimes les frissons ?
0: Ouais.
2: Alors, celui de gauche.
0: Ok, toboggan de gauche. Bon, je vais essayer. Je vais m'approcher. Je vais déjà un petit peu... C'est de voir si.
1: Pas du tout une obligation.
0: Bon, c'est pas obligé de faire le toboggan. Bon, bah ça se dégonfle alors, qu'est-ce qui se passe ?
3: Non, non, de ce côté, non, ça va pas.
0: Mais enfin, c'est juste un toboggan.
3: Non, non, non, non, merci.
0: Moi, je vais le faire. Alors, il faut que je prenne une couverture.
1: Faire, hein ?
0: Ouais, mais bien sûr que je vais le faire. Merci. Allez hop. Bon, toboggan de gauche.
1: On le voit aussi descendre.
3: Non, moi, je vais la faire.
0: Mona, elle a les boules, Mona, elle n'ose pas faire le toboggan.
2: Non, mais je veux pas être plus rapide que toi et te mettre la honte après.
0: Ouais, c'est ça, ouais. C'est vrai, une petite course, ça serait assez rigolo. Ah, mais c'est pas le même tracé.
1: On peut y aller.
2: C'est le même.
0: Ah, oui. Oh là là, au nom de Dieu. Ouais. Très bien. Ok, je suis prêt. La lumière verte, tu peux y aller ? Alors, on y met. Ok. Wouh. Ok. Ah, oui, mais ça va vite en fait. Oh là là. Pourquoi vous rigolez ? Ah ouais, c'est quand même... ça se coud, hein ? Jacqueline, tu l'as déjà fait, toi ?
4: Non.
0: Tu l'as jamais fait ? Mais enfin, pourquoi ?
4: Parce que je veux pas faire le toboggan.
0: Ouais, je te dis, ça se coud quand même pas mal, le dernier, hein.
4: Celui-ci, c'est celui qui va le plus vite.
0: Ouais, bah, c'est, on m'a dit fais celui-là, mais oui, ça va. Oh là là, ouais, c'est vrai que ça va vite. Hein. Bon, c'est très très cool. Ça se coud effectivement, le dernier virage, il se coud bien.
2: Ah oui, c'est ça. Le dernier, c'est là où on a vraiment les sensations.
0: Ce qui est rigolo, c'est que c'est un espèce de grand tube en inox, et ça me fait quand même pas mal penser à ce que j'ai vu à l'usine de production tout à l'heure.
2: Bah en fait, chez nous, on n'a pas trop le choix. C'est forcément de l'inox, parce que sinon, il y a un peu tout qui rouille chez nous. Donc de l'inox, où on a aussi beaucoup de choses en mélèze, le bois de mélèze, qui résiste beaucoup au sel et à l'humidité.
0: Je valide. C'est très cool, le toboggan.
2: Et en fait, le toboggan, c'est un clin d'œil aux mines européennes, à nos voisins, où chez eux, ils avaient des toboggans pour que les mineurs empruntaient pour descendre les étages, parce qu'il y avait beaucoup plus de dénivelé que chez nous. Donc c'était un moyen plus rapide de se déplacer dans les mines.
0: Ah, ça se fait dans les mines. Le toboggan, c'est un moyen de transport.
2: Exactement.
0: La gravité, de nouveau, okay. Quand même. C'est magique.
1: On va rentrer dans une galerie. On va voir un petit peu l'historique de notre mine, différentes techniques. Et on va faire une expérience intéressante aussi tout au début. Venez avec moi.
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0: La production a été sans cesse en augmentant. Outre la consommation alimentaire, plus de la moitié de cette production est destinée aux usines de produits chimiques de Montet en Valais. C'est sous forme de saumure qu'est envoyée par aqueduc la matière première provenant des mines de baies qu'utilisent les grandes installations de Ciba-Gaegi. L'emplacement même de ce vaste complexe chimique couvrant près de 100 hectares dans la plaine du Rhône a été choisi en fonction des gisements de sel d'une part et de la présence de ressources électriques dans les montagnes environnantes d'autre part. En effet, les usines chimiques de Montet, qui occupent près de 2500 personnes, réalisent essentiellement des produits dérivés des constituants du sel. Cette chimie lourde a trait à trois domaines principaux, les matières plastiques, les produits agrochimiques et les colorants. Le cœur des usines de Montet est la halle d'électrolyse. La saumure y subit un traitement qui dissocie ces deux composants, le sodium et le chlore. Cette séparation s'effectue par le passage d'un puissant courant électrique, entraînant d'un côté le sodium positif et de l'autre le chlore négatif. Cette salle d'électrolyse consomme des quantités considérables d'électricité, au point que l'industrie de Montet a dû construire son propre barrage au Val d'Illier afin d'assurer en permanence sa production de courant. Toute l'opération se déroule dans des installations entièrement closes pour éviter les risques d'explosion que ferait naître le dégagement d'oxygène produit lors du processus de dissociation. Dans cette opération, l'une des électrodes est constituée par une nappe de mercure de plusieurs dizaines de tonnes qui pose des problèmes de pollution. En partant donc de la saumure extraite à baie par une douzaine de mineurs, les éléments obtenus ici vont permettre aux chimistes et aux pharmacologues d'élaborer des milliers de produits différents.
1: Acide dichlore-2,4-nitro-5-benzoïque. Acide dichlore-4,4-nitro-2-diphényléther sulfonique 2. Dichlore-propionylamino-2,6-diméthoxy-3,7-dichlore-9,10-triphendioxazine. Chlore-4-nitro-3-benzoyl-trichlore-2,4,5-aniline. Acide chlore-4.

0: Et on dit bonjour à Camille Royer.
1: Bonjour.
0: Camille, on se connaît pas. Quelques mots sur toi, d'où tu viens et comment tu pratiques la cuisine, toi?
1: Alors moi, j'ai grandi à La Tour de Paix. J'ai fait toutes mes études là-bas. Ensuite, j'ai fait un bachelor en relations internationales à Genève.
0: Rien à voir avec la bouffe?
1: Rien à voir. Mais j'ai toujours eu cette passion pour la cuisine. Et quand j'ai fini mes études, quand j'ai fini le bachelor en relations internationales, en fait, je me suis rendu compte que c'est pas du tout ça que je voulais faire.
0: Mais
1: c'est
0: t'as fini quand même?
1: Oui, j'ai fini.
0: Donc
1: j'ai une licence, un bachelor.
0: T'aurais pu être au G7, par exemple.
1: Ouais, mais justement, non. J'avais pas du tout envie de ça. Et j'ai fait une école de cuisine qui s'appelle l'Institut Paul Bocuse à Lyon.
0: Waouh.
1: Et voilà, j'ai fait 3 ans de cuisine avec des stages. Et ça, c'est beaucoup plus ce que j'aime faire. Me voilà aujourd'hui, chef privé, chef à domicile. Je fais des événements et des tables éphémères.

0: Et de retour ici avec Camille Royer, chef à domicile, chef privé. Qu'est-ce que représente le salé pour toi et qu'est-ce que toi tu en fais ?
1: Alors oui, j'avoue, j'entretiens une relation assez fusionnelle avec le sel. Voilà, c'est dit, comme beaucoup d'entre nous, je suis accro au sel. D'ailleurs, mon péché mignon, c'est tout simple, c'est juste une tranche de pain grillé, frottée avec de l'ail, un filet d'huile d'olive et une belle pincée de fleur de sel. Et s'il reste dans mon placard, je mets un petit filet d'anchois à la place du sel, parce que je suis vraiment fan. Et vous avez ici les trois inconditionnels de ma cuisine, sans lesquels je ne peux absolument pas cuisiner. Le sel, l'huile et l'ail. Voici pour moi la trilogie suprême. C'est eux que j'apporte en bivouac. Certains auraient dit le poivre, mais je ne peux pas dire que je ne peux pas cuisiner sans poivre. Le sel, c'est la base du goût, de la conservation et de l'assaisonnement. Et c'est presque ce qu'on demande à un chef de maîtriser en premier. En fait, je me souviens de mes premiers cours de cuisine, quand fébrile, on se mettait en ligne pour faire goûter nos plats à notre chef instructeur. Sa critique première était sans arrêt l'assaisonnement. Il fallait comprendre ce qui était le juste assaisonnement. Mais moi, je me disais, au fond, ça dépend des personnes, pour celui-ci c'est assez salé, pour celui-ci c'est pas assez. Et il m'a demandé, est-ce que tu as déjà eu la chance d'aller manger dans un restaurant gastronomique ? Et oui, j'avais déjà eu cette chance-là. Et tu as remarqué alors qu'il n'y a pas de sel ni poivre sur les tables ? Non, j'avais pas remarqué, bien sûr. Et il m'a dit, tu n'as pas remarqué car tu n'as pas eu envie d'en ajouter. Voilà, c'est ça le juste assaisonnement. Mais maintenant qu'on sait que le sel est si important, quand faut-il le mettre ? Parce que le sel dont on saupoudre une tranche de viande avant la cuisson, celui qu'on utilise pour faire dégorger les aubergines et la fleur de sel qu'on met à l'envoi du plat ne sont pas les mêmes sels. Ils n'ont pas la même fonction, mais c'est vrai qu'ils finissent tous par assaisonner notre plat. Le premier, c'est celui qu'on met sur sa viande ou sa courgette crue avant de les mettre dans la poêle ou sur le grill, va aider à former la jolie croûte de la réaction de Maillard. Ensuite, pour les aubergines, en fait, je vais m'arrêter un petit coup sur les aubergines, parce qu'elles le méritent. C'est un magnifique légume et malheureusement, bien trop souvent victime de véritables crimes culinaires. Combien de fois nous a-t-on servi des aubergines grillées encore dures et crues à l'intérieur ? Pour leur bien et pour leur nôtre, s'il vous plaît, faites-les dégorger une petite heure avec un peu de sel de chaque côté. Ça va rendre beaucoup d'eau, elles vont suer. Ensuite, vous les séchez, vous ajoutez du coup un filet d'huile d'olive et vous les laissez cuire doucement sur le côté du feu. Et c'est comme ça qu'elles deviendront tendres, fondantes et incroyablement savoureuses. Et enfin, cette pincée de sel, à l'envoi du plat, c'est elle qui va sublimer tous nos assaisonnements faits en amont. Finalement, la salinité maîtrisée est une salinité qui ne se fait pas remarquer et ne fait pas de vagues. Le sel, en fait, c'est le goût de l'humilité, le goût du travail bien fait, sans chichi, sans fioriture. Voilà, c'est ce joueur milieu récupérateur, milieu de terrain discret, dont personne ne parle vraiment après le match. Pourtant, sans lui, l'équipe n'aurait jamais aussi bien joué.

0: J'ai compris pourquoi je loupais tout le temps mes aubergines. Par contre, j'ai des collègues qui en ont fait l'autre jour, et en plus de saler, ils ont posé plein de livres après dessus pour les presser, pour faire dégorger encore plus. C'est un truc que tu conseilles ou pas?
1: C'est possible. Après, on a un peu le risque inverse, c'est-à-dire qu'elles deviennent trop sèches. Donc ça dépend ce qu'on veut en faire. Moi, je dirais qu'il faut les griller, soit sur une poêle, soit sur une plancha, soit sur un grill, des deux côtés, et ensuite finir la cuisson au four couvert, 180 degrés, pendant une vingtaine de minutes.
0: J'aurais tellement jamais fait comme ça. Merci beaucoup pour ces conseils, et à la semaine prochaine.

0: T'aimes pas la chanson Good Enough? Voilà. Et si c'est good enough for me, c'est good enough for thee, comme on dit. Ou un truc du genre. Bon, est-ce que quelqu'un a eu une question?
1: Quel est le dessert préféré des araignées?
0: Ouais, ben ça, c'est embêtant, je ne sais pas. Par contre, vu qu'il fait très chaud aujourd'hui, on pourrait apprendre comment on faisait des bonnes glaces quand il n'y avait pas encore l'électricité. Oui, mais la glace est sucrée. Cette semaine, on est censé parler du sel. Oui, mais je sais. Mais vous allez voir. Parce qu'en effet, on n'a pas attendu la généralisation du 220 volts à la maison pour se faire plaisir avec une bonne glace. Il y a plus de 2000 ans déjà, en Chine et au Moyen-Orient, on mélangeait du sirop, des fruits ou du miel avec de la neige et ça faisait un genre de sorbet. Alors je sais que c'est très tentant d'essayer, mais ne faites pas ça aujourd'hui. Déjà, bonne chance pour trouver de la neige. Et puis surtout, la neige de maintenant, contrairement à celle d'il y a 2000 ans, elle est pleine de pollution. Bien. Mais alors donc, le sel dans tout ça? Ah, j'y viens. Le truc, c'est que déjà à l'époque, on avait remarqué que si on mélangeait de la neige ou de la glace avec du sel, ça devenait encore plus froid. Parce que le sel oblige la glace à fondre, et c'est d'ailleurs pour ça qu'on en met sur les routes, mais pour fondre, la glace a besoin d'énergie. Elle va donc voler de la chaleur à tout ce qui l'entoure. C'est le deuxième principe de la thermodynamique, mais on va pas s'emmerder avec ça aujourd'hui. Retenons simplement que le mélange glace plus sel devient encore plus froid que la glace toute seule, et ça peut descendre jusqu'à moins 20 degrés. Ah oui, alors moins 20 degrés, ça fait rêver par cette chaleur. Mais donc, il suffisait de faire un bac de neige salée qu'on n'allait pas manger et qui servait juste à refroidir un autre bac dans lequel on mettait tous les trucs destinés à être bouffés. C'est le principe de base de la sorbetière. Et d'où ça? Sans électricité et depuis plus de 2000 ans. Et puis, c'est une femme qui va révolutionner le glass game en 1843. L'américaine Nancy Johnson va inventer la sorbetière à manivelle, un genre de petit appareil qui rend la fabrication de la glace bien plus rapide et efficace. C'est la naissance de la toute première machine à glace domestique. Et c'est grâce à elle que la production de glace s'est répandue un peu partout autour du monde pour devenir l'industrie qu'on connaît aujourd'hui. Merci, Madame Johnson. Je penserai bien à vous la prochaine fois que je mangerai une glace fusée. C'est mes préférées. Elles sont toutes simples, mais dans la partie orange, là, c'est vraiment très très bon. Bien, c'était quoi déjà la question du début?
1: Quel est le dessert préféré des araignées? La mouche au chocolat.

J'aime bien ce morceau de L'Osmose et Rico Teka parce qu'il est tout doux comme ça. Et à un moment donné, il vire métal. Écoutez, c'est juste là.

0: J'adore. On se calme. Et là, je prends mon gros téléphone de studio, je compose un numéro au hasard et qui c'est qui va répondre ? Allô ?
1: Hey !
0: C'est qui ?
1: Eh ben c'est Charles, mais qu'est-ce qui fait que tu m'appelles, toi, là ?
0: C'est un pur hasard.
1: Oh, trop de chance.
0: C'est le moment où, effectivement, j'appelle des collègues pour savoir ce qu'ils ont prévu de manger aujourd'hui. Ça peut donner des idées. Charles, c'est quoi le plan pour toi ?
1: Ben là, j'hésite entre deux trucs parce qu'on adore se faire des penne Alfredo avant des grands spectacles. Ou alors, un bouillon frappé. C'est comme un café latte, mais avec du bouillon et des glaçons.
0: Du bouillon et des glaçons ?
1: Ouais, tu fais un bouillon de poule, et puis tu sais, normalement, machin, tu fais cuire les légumes dedans, tu les sers après avec des ramen. Mais là, à la place, tu mets des glaçons. Comme pour faire un latte, iced latte, mais tu fais un iced bouillon.
0: C'est toi qui as inventé ?
1: Non, mais oui, c'est moi qui ai inventé. Mais alors, peut-être que quelqu'un l'a inventé. Je ne revendique pas l'invention du iced bouillon, mais je me dis, ça peut être très cool, tu sais, ça te nourrit, puis en même temps, c'est froid. En cette période, c'est plutôt pas mal.
0: Iced bouillon, bah, ce sera ta suggestion pour aujourd'hui. Merci, Charles.
1: Avec grand plaisir.
0: Et t'as parlé d'un spectacle ce soir, t'es sur scène.
1: Oui, on est sur scène avec les Cap au Cheese Comedy Festival. C'est à Neuchâtel, dans les Halles de Curling. Et puis du coup, on fait la première date du festival. Carte blanche à Charles Adamir. Du coup, on fait un gros spectacle d'impro avec plein de copains du monde de l'impro. Maxence Delorefice, Marine Della Creta, Diego Rinis-Bacher, Alexandre Bestangi, Alice Connard, enfin que des gens super sur scène.
0: Et ça coûte combien pour revoir tous ces gens ?
1: Ça coûte rien, parce que c'est l'accessibilité à la culture. Tu viens, c'est rentrée gratuite, réservation gratuite, puis à la fin, il y a un chapeau si t'as envie et si t'as aimé et si tu veux soutenir la culture.
0: Et c'est cool de jouer dans des halles de curling, pas du curling ?
1: En vrai, en ce moment, je pense que c'est le meilleur endroit où aller pendant une canicule.
0: Et alors ça, effectivement, c'est un petit spot de fraîcheur que nous propose Charles aujourd'hui. Ben, merci beaucoup pour cette suggestion. Oui. À bientôt, Charles.
1: Mettez un nuage de mayonnaise dans le iced bouillon, si jamais.
0: Oh, mon Dieu. Non.

C'était la messe selon Vald, un morceau qui s'appelait Magnificat. Et nous, on va magnificatement se dire au revoir et bon appétit. On revient demain pour ce dernier épisode d'Umami consacré au sel sous toutes ses formes. On finira la visite de la mine. Je vous spoil, hein, mais je suis ressorti vivant au final. Et puis, il n'y avait pas de trésor. Enfin, j'ai pas trouvé le trésor. Enfin, oui, ici, il y avait un peu des trésors sous forme de... Non, je vous spoil pas. Mais il y a un trésor. Faudra écouter. Il y a des gens sans qui cette émission serait bien moins jolie. Je pense particulièrement à Florence Alazi qui a choisi la musique qu'on a écoutée. Et puis à Sandro Licci pour le précieux coup de main sur le montage de notre belle visite de la mine. Umami, c'est fini pour aujourd'hui, mais il n'en faut pas trop non plus. Sinon, c'est écœurant.

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2: Avec la canicule, les transports publics peuvent devenir un vrai casse-tête. Les fortes chaleurs mettent à mal le système de transport de certains cantons. À Neuchâtel, les températures élevées détendent les lignes électriques des trolleybus, ce qui augmente les décablages. Et à Genève, c'est une cinquantaine de bus qui ne peuvent pas sortir du dépôt aujourd'hui. Lionel Brasier, directeur général des transports publics genevois.
3: Aujourd'hui, on a un parc véhicule qui atteint gentiment le million de kilomètres, des bus qui sont plutôt anciens. Et aujourd'hui, les huiles, les liquides de refroidissement sont mis à rude épreuve et donc les pannes sont plus fréquentes.
4: Il n'y a quasiment personne qui a les mêmes soucis que Genève. Est-ce que vous avez des pistes d'explication là-dessus ?
3: Oui, on a un parc matériel qui est très utilisé. C'est-à-dire qu'à Genève, vous avez des bus qui circulent entre 5h et minuit tous les jours. Tous les jours du mois, et par rapport à d'autres réseaux où vous pouvez avoir des bus qui ont davantage de temps de stationnement au dépôt, on a un matériel qui est extrêmement sollicité du fait qu'on a un canton ville.
2: Des propos recueillis par Céline Argenteau. Et à Genève, toujours, le canton prend des mesures drastiques pour protéger les travailleurs pendant cette période caniculaire. Toutes les activités à l'extérieur et exposées au soleil doivent être interrompues dès 13h à partir d'aujourd'hui. C'est l'Office de l'inspection du travail qui a pris cette décision. Seules les professions considérées comme indispensables pour la sécurité publique pourront se poursuivre. Et si c'est le cas, une alternance doit être mise en place. 45 minutes d'ombre pour 15 minutes passées au soleil. Et dans le canton de Fribourg, plusieurs communes émettent des restrictions d'eau en raison de la canicule. Dans le district de la Sarine, par exemple, les communes d'Avry, de Cotence, Néru, Pré, Chenance interdisent jusqu'à nouvel avis l'arrosage des jardins, le remplissage des piscines et le lavage des voitures. Une façon de garantir des réserves d'eau potable mises sous pression ces derniers jours. Et les championnats de Suisse de cyclisme sur route qui ont débuté ce matin dans le Jura ont une invitée surprise. Mais les organisateurs s'en seraient bien passés.

0: signé la feuille de départ et puis on a un point de ravitaillement supplémentaire sur le parcours. On a pensé à tous nos bénévoles qui sont dans les carrefours en plein soleil. Ils seront aussi équipés de brumisateurs, de sièges et de parasols. Donc évidemment, ça s'est mis en place pour éviter tout problème.
1: Pour les spectateurs, vous avez aussi prévu des choses particulières ?
0: Alors on compte beaucoup sur les initiatives individuelles évidemment et la responsabilité individuelle, mais sur notre zone de départ et arrivée, on aura une tente avec des brumisateurs et puis on a aussi un point d'eau en accès libre d'eau courante.
2: Des propos recueillis par Gaël Klein. Et la canicule et la sécheresse s'invitent dans toutes les discussions ces derniers jours. Un duo infernal qui fait grimper le risque d'incendie de forêt en Suisse. Du côté de Neuchâtel, un incendie s'est déclaré hier du côté des Roches de Moron sur le territoire des Planchettes. Plusieurs cantons ont donc dû instaurer des restrictions, voire des interdictions de faire du feu. C'est le cas en Valais, le canton est en alerte danger maximal. Des interdictions totales aussi en Argovie et au Liechtenstein. Fribourg, Vaud et Genève appliquent des restrictions partielles. Un mégot mal éteint, un barbecue qui dérape ou encore des bris de verre. Selon l'Office fédéral de l'environnement, près de 90% des incendies de forêt sont provoqués par des activités humaines. Le Venezuela en état d'urgence. Deux puissants séismes ont secoué ce pays d'Amérique latine hier à quelques secondes d'intervalle. Des secousses mesurées à 7,2 et 7,5 sur l'échelle de Richter et un épicentre qui se situe à 160 km de Caracas, la capitale. À l'heure actuelle, le bilan est de 32 morts et 700 blessés. Mais Jérôme Jeannin, il risque de s'alourdir considérablement.
3: Oui, et pour au moins deux raisons. La première, c'est que ce bilan ne tient pas compte des victimes dans l'état de la Guaira qui se trouve près de Caracas et qui est l'état le plus touché. Et c'est d'ailleurs dans cet état que se trouve l'aéroport international du Venezuela qui a été touché et qui a dû être fermé. La deuxième raison tient à l'expertise de l'Institut d'études géologiques des États-Unis qui a mesuré l'intensité de ces séismes. Selon ses modèles, cet institut redoute des milliers de morts. Il existe une probabilité importante, selon lui, de dépasser les 10 000 décès.
2: Et ça, c'est sans parler encore des disparus.
3: Oui, des dirigeants de l'opposition ont déjà créé un site internet pour tenter de retrouver les personnes disparues. Et à peine ouvert, il recensait déjà 6 600 noms. Sur place, les opérations de secours ont débuté, mais il manque cruellement de ressources humaines et matérielles. L'aide internationale est attendue avec impatience. Plusieurs pays ont déjà offert leur aide, parmi eux les États-Unis, l'Union européenne et la Suisse. Et dans une demi-heure, vous pourrez d'ailleurs entendre le délégué du Conseil fédéral pour l'aide humanitaire dans le journal de 12h30.
2: Merci pour ces informations, Jérôme Jeannin. Et si seulement parler de neige suffisait à retrouver un peu de fraîcheur, le ski alpinisme sera bien au programme des Jeux Olympiques d'hiver 2030 dans les Alpes françaises. Réuni aujourd'hui à Lausanne, le CIO a validé sa réinscription comme sport additionnel. Ce sport avait fait ses débuts olympiques à Milan Cortina en février 2026. La Neuchâteloise Marianne Faton y avait remporté la toute première médaille d'or de la discipline. Et vous l'aurez compris en écoutant ce journal, la journée va être ensoleillée mais aussi très très chaude. La Suisse romande est désormais passée en fort danger canicule, degré 4. Maximum 36 degrés aujourd'hui et peut-être quelques orages isolés dans les Alpes et les Préalpes, voire le bassin lémanique en fin de soirée.
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4: Flèche. Après s'être envoyé en l'air, le retour sur Terre est difficile pour Georges Méliès. Si le voyage dans la Lune est un succès sans précédent, il ne rapporte pas grand-chose à son auteur. La notion de droit n'est pas très claire en 1902, et en 1902, il y a surtout Thomas Edison. Figurez-vous qu'Edison of the Beach pirate le film de Méliès, le copie et le diffuse aux États-Unis sans vergogne, mais avec pop-corn.
5: C'est dégueulasse!
4: Ouais, surtout s'il y a trop de beurre. Bref, c'est la poisse pour Georges qui doit faire face à des problèmes financiers croissants pour continuer dans le beurre. La concurrence apparaît sous la forme de grandes sociétés de production, le cinéma évolue vite, les montages deviennent plus subtils et avec le temps, le côté théâtral de Méliès passe de mode.
6: Tu veux mon opinion, ça fait un peu has-been.
4: Et puis, la Première Guerre mondiale arrive.
7: Coucou.
4: Plus personne ne va au cinéma, j'imagine que tout le monde télécharge. Et pour les studios de Georges Méliès, c'est le coup de grâce. Oui, on peut sortir les violons là. Georges est obligé de vendre sa vie, son rêve. Dans un accès de désespoir, il décide carrément de détruire une partie de ses films.
8: Il est devenu fou.
4: Non, il est triste et il est ruiné. Il vend désormais des bonbons dans une petite boutique de la gare Montparnasse et il pense qu'il va être oublié. Sauf que plot twist de derrière les faillots, des cinéphiles redécouvrent son travail à la fin des années 1920. Le mec n'était pas ringard, il était juste en avance sur son temps. Et voilà qu'on le célèbre, qu'on le décore avec des boules. Ah non, avec une Légion d'honneur, c'est bien plus cool. À sa mort en 1938, Georges Méliès est reconnu comme le père du cinéma fantastique et l'inventeur des effets spéciaux. En conclusion, sans Méliès, pas de Star Wars. Oui, épisode 1, c'est un peu de sa faute.
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0: Salut l'équipe, c'est Blaise. Je voulais absolument vous faire un vocal pour vous présenter ce mec.
1: Wesh.
0: Tu es musicien.
1: Je fais des prods, après d'autres rap dessus, ouais.
0: Et c'est quoi ton blaze de beatmaker?
1: Grand son. Quoi?
0: Grand son, le village du Nord Vaudois?
1: Non.
0: Bah si.
1: Non, c'est parce que je fais du grand son, tu vois.
0: Oui, mais c'est un village.
1: Non.
0: Si, si, si.
1: Bah, je m'en fous, en fait.
0: Tu peux t'en foutre, mais ça prête à confusion.
1: Non, mais de toute façon, ça se prononce à l'anglaise, frérot.
0: Grandson?
1: Ouais.
0: Donc, le petit-fils.
1: Hein?
0: Grandson, en anglais, ça veut dire petit-fils.
1: Non.
0: Le petit-fils de ta grand-mère.
1: C'est toi le fils de ta grand-mère, ouais.
0: Non, non, je suis le fils de ma mère.
1: Et alors?
0: Mais toi aussi, t'es le fils de ta mère.
1: C'est toi le fils de ta race, wesh.
0: Non, mais je t'insulte pas.
1: Tu m'as traité deux fils différents, hein.
0: Parce que c'est vrai.
1: Et alors?
0: Bah, c'est pas...
1: C'est pas parce que c'est vrai que c'est pas méchant.
0: Pas tout le temps, mais là...
1: Je sais pas si moi je dis, par exemple, je sais pas, fils de... Je sais pas, fils de...
0: Attention à ce que tu vas dire.
1: Fils de...
0: De quoi?
1: Fils de poire.
0: De poire.
1: Une poire, ouais.
0: Bah, c'est faux.
1: Ouais.
0: Ok, bon, écoute, ça m'a fait plaisir de te présenter aux auditoristes de la 3.
1: Moi, pas.
0: À jamais?
1: Ajaccio.
0: Voilà, ouais.
2: C'était le vocal de Blaise, dont la vie est quand même immensément zinzin.
0: On dit pas zinzine. Et non, on dit pas zinzine, non.

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2: Oui. Oui. Ça va, vous, sinon?
3: Ouais.
2: Ah, il y a une petite musique qui vient de commencer. Ça veut dire que c'est le moment où je dois dire des trucs malins. Vous avez vu comme je...
3: Hein?
2: Oui, mais écoutez, c'est une question d'habitude, vous savez. Il suffit de comprendre un peu comment ça marche, de ressentir les choses, finalement de les vivre, hein, puisque ce n'est rien d'autre que ça. Vivre les choses pour pleinement les apprécier et les accepter, bien sûr, hein, parce que on n'est jamais tellement à l'abri d'un changement d'avis. Écoutez, moi, par exemple, je n'aime pas trop l'aviron. Je trouve ça très guindé et, au bout du compte, assez inutile. Mais force est de constater que la pratique sportive de l'aviron est un excellent moyen pour maintenir son corps en parfaite santé. C'est très complet et peu polluant. Alors, on fait quoi? Hein, on continue de dire que l'aviron c'est de la merde? Mais non. Simplement, on accepte que ça existe et qu'il y a des gens qui aiment sans forcément avoir à soi-même poser son cul dans une de ces conneries de demi-tron taillées en fuseau et affublées de rames ridicules qu'on pourrait même pas utiliser pour brasser la soupe. Ah, là je viens de faire faux par exemple. Ah bon, mais faut dire qu'avoir choisi l'aviron pour expliquer le fond de ma pensée, c'était pas bien rusé. Alors, j'en étais où? Ah oui, ah ouais, la petite musique, dire quelque chose de malin, les mystères de l'univers. Alors... Ah, c'est marrant, ça pris au dépourvu, c'est tout de suite plus compliqué, hein. Ah non, mais on dirait pas comme ça, mais on pourrait penser qu'il suffit de dire « Mais en outre, les anneaux de Saturne et d'autres trucs en lien avec l'espace !» Mais sauf que c'est beaucoup, beaucoup plus complexe que ça. Et vous en voulez la preuve? Eh bien, vous l'aurez demain. C'est promis. Oh, dans les mystères... Oui, mais dans l'univers. L'espace. Mais en outre, les anneaux de Saturne. Et d'autres trucs en lien avec l'espace. Mais aussi les petits animaux. Et parfois les bactéries. Oui. La psyché humaine. L'évolution. Magnifique. Les mystères de l'univers. T'es si grand. Mais c'est au moins plus grand que 10 kilomètres. L'univers, c'est... Vous voyez déjà 10 kilomètres comme c'est grand. Mais c'est encore plus grand que ça. Prenez votre voiture, vous roulez, vous n'arrivez jamais au bout. L'univers, c'est... Ouais. À demain. C'est propre.

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1: Bonjour, je m'appelle Thomas, je suis militant LGBT, donc vraiment un personnage. Forcément pas Lucas puisqu'il milite pas. Non, j'ai lu un article très alarmant dans Le Monde. Il y a 4 jours, l'article parlait d'un concept nouveau pour moi, l'hétérofatalisme. En gros, c'est l'idée que de plus en plus de femmes hétérosexuelles regardent leur désir pour les hommes comme une sorte de maladie chronique. Elles sont attirées par les hommes, elles peuvent les aimer, mais c'est contre leur camp en fait, c'est contre leurs intérêts. Elles sont féministes, elles sont lucides, elles sont diplômées, elles savent très bien que le couple hétéro, statistiquement, c'est souvent charge mentale, mauvaise foi, enfin là je fais que de les citer, hein, linge sale, et t'as tes règles ou quoi? Alors, bon, stop, pause. Le raccourci généralisateur et essentialiste qui consiste à dire qu'un homme c'est seulement un violeur en puissance, bon... Mais le raccourci généralisateur et essentialiste qui consiste à dire que toute femme est une chieuse en puissance, ça c'est faux. Oh non, là c'est faux, si elles nous abandonnent leur mec, toute femme est une puissante chieuse, ça c'est juste. Voilà, ça c'est la bonne réponse. Et pourtant, elle continue à être attirée par les hommes, c'est tragique. C'est comme être vegan et avoir envie d'un cervelat, tu vois. Tu te maîtrises et t'attends le filet de bœuf à Noël, qui est ta seule exception, le faux cul. Donc, ces femmes se disent, pourquoi est-ce que j'aime les hommes? Pourquoi est-ce que mon corps me trahit? Pourquoi mon utérus vote à droite? Et moi, en tant que gay, j'ai été bouleversé, en fait. Pas pour elles, pour nous. Parce que si les femmes hétérosexuelles n'ont plus envie des hommes, bah, qui va s'en occuper, finalement? Non, mais vraiment, on a pensé aux hommes, parce qu'un homme hétéro sans femme, c'est fragile. Regardez Jacques Chirac. Hein. Rien que de savoir que Bernadette allait mourir il y a quelques jours, il en est mort il y a quelques années. Hein. En prévision. Non, mais ces hommes, qui va leur dire « T'es sûr avec cette chemise moutarde, Kevinou ?» Non, hein. Je voulais faire un jeu de mots avec moutarde maille, mais ça va pas parce que c'est bon. Elle parle pas en jeu. Bref, qui va écouter leur théorie au mec sur le fait que le vrai problème du FC Sion, c'est la transition défensive, bordel. C'est juste, c'est fait ça au hasard. Bon. Qui va leur acheter une crème hydratante à ces messieurs? Mais à mettre en secret, hein. Non, parce qu'il était vraiment sec, quand même, mon visage, tu trouves pas, chérie, ouais. Pas vous. Pas vous, les filles, très bien, bravo. Eh bien, on adore votre nouvelle révolution, mais derrière, il y a une question logistique. On fait quoi de ces hommes? On les relâche dans la nature? Parce que ces machins, ça traîne en jogging. Ça commande taille. Ça regarde un documentaire sur les requins et ça envoie un WhatsApp à son ex. J'espère que tu vas bien. Donc, on peut pas laisser comme ça en liberté. Bon, bref. Donc, bon. Si vraiment, on se dévouera, quoi. Alors, on va mettre des critères, hein. On peut pas prendre tout le monde comme ça, non, non, non. Ceux qui disent, moi, je suis sapiosexuel, alors qu'ils ont lu 3 pages de Beck BD, out. Ceux qui possèdent une guitare acoustique et qui connaissent 3 accords de Cabrel, vigilance renforcée, on va dire. En revanche, les gentils, on peut essayer. On va créer des centres d'accueil. À l'entrée, on leur confisque leur gel douche 8 en 1, en revanche, et on leur donne un gay référent comme les chiens d'aveugle, quoi. Voilà. Certains rejouteront, bien sûr, certains recommenceront à dire, on peut plus rien dire quand même, mais je ne dis pas qu'il faut tous les récupérer, certains doivent rester un peu à l'état sauvage pour la biodiversité. Et puis, moi qui avais prévu un peu cet été de baisser ma consommation des glaces à l'eau.

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1: Aujourd'hui, Jack Lang. Né le 2 septembre 1939 à Mirecourt dans les Vosges, Jack Lang est un homme politique français ayant servi pendant 10 ans comme ministre de la Culture dans le gouvernement Mitterrand. C'est aussi un trader redoutable qui achète beaucoup d'actions. Je l'ai vu faire d'ailleurs à la bourse de New York. Jack a exigé l'action et Jack eut l'action.
2: Je vise les pieds.
1: Fils de Lang Lang, un pianiste talentueux, et de Jack Addy, une femme conspirationniste, Jack Lang passe une enfance heureuse dans les rues de Mirecourt. Aventureux et séducteur, Lang décide de perdre sa virginité en allant voir des professionnels en compagnie de son ami François Mitterrand. Bilan de la soirée, Mitterrand a fait ça avec une prostituée et Lang deux putes. Hey ! Fraîchement dépucelé et ivre de testostérone, Jack Lang part faire la Deuxième Guerre mondiale, la fleur au fusil. Mais rapidement, il se rend compte que les armes de l'armée française sont nulles. Il décide donc de fabriquer sa propre carabine, une arme létale qu'il va appeler le Jack Uzi. Mais au-delà du sexe et de la guerre, Jack Lang est aussi un fervent amateur de yass. Je me souviens d'ailleurs, lors d'une partie durant laquelle je faisais équipe avec lui, le duo Rachida Dati-Yannick Neveu a eu le bourg et Lang matère le nel.
3: Une folle guerre.
1: Petit fun fact avant de se quitter. Si on veut qu'il se transforme en joli minou, il est tout à fait possible de donner Lang au chat.
4: J'aime bien jouer avec ma chatte.

0: 13h. Pierre-Étienne Joie.
1: Au moins 164 morts et près de 1000 blessés selon un nouveau bilan provisoire. Le Venezuela durement frappé hier soir, deux puissants séismes de magnitude de 7,5. Les autorités craignent que ce bilan ne s'alourdisse encore. Avec un épicentre à environ 200 km de Caracas, de nombreux immeubles se sont effondrés dans la capitale et ailleurs. D'importants dégâts et plusieurs bâtiments détruits au nord de celle-ci, dans la région de la Guaria. L'état d'urgence a été décrété et depuis, les propositions d'aide arrivent d'un peu partout. En Amérique latine, la quasi-totalité des pays se mettent à disposition. Les États-Unis ont envoyé des secours, alors que l'Union européenne et de nombreux pays qui la composent, l'Inde et la Chine, proposent leur aide. La Suisse aussi va aussi envoyer donc son aide au Venezuela. Une équipe composée de 80 secouristes, de 8 chiens de recherche, de 18 tonnes de matériel va être dépêchée sur place. La mission de la chaîne suisse de sauvetage est de rechercher, dégager, secourir les victimes ensevelies sous les décombres à la suite du séisme. Le Conseil fédéral a exprimé ses pensées aux victimes et à leurs familles ainsi qu'à l'ensemble de la population touchée. Selon le DFAE, aucune victime suisse n'a été signalée à ce stade, mais des vérifications sont en cours. A signaler que Caritas Suisse annonce avoir débloqué 100 000 francs d'aide d'urgence. La fusion en la holding Movedis des trois compagnies régionales vaudoises connaît son premier accro, fusion du LEB, Lausanne et Chalembercher, du MBC, Morges, Bière, Cossonay et de Travis, Vallée de Joux, Yverdon, Sainte-Croix. C'est la composition de la future direction de Movedis qui est critiquée par Travis et la ville d'Yverdon-les-Bains qui se sentent sous-représentées. Yverdon appelle toutes les parties prenantes à la poursuite d'un dialogue constructif. Le ski alpinisme gardera sa place dans le giron olympique jusqu'en 2030 au moins. La centaine de membres du comité international olympique ont validé la réinscription du ski alpinisme, sport additionnel qui avait fait ses débuts olympiques à Milan Cortina. Quant au combiné nordique, il est sur la sellette alors que les épreuves de freeride pourraient faire leur apparition. La canicule et la sécheresse s'invitent dans toutes les discussions ces derniers jours et ce duo infernal fait grimper les risques d'incendie de forêt en Suisse. Plusieurs cantons ont déjà instauré des restrictions, voire des interdictions de faire du feu. C'est le cas en Valais, le canton est en première ligne et présente un danger maximal. Des interdictions totales sont aussi en vigueur en Argovie et au Liechtenstein. Fribourg, Vaud et Genève appliquent des restrictions partielles. Un mégot mal éteint, un barbecue qui dérape ou des bris de verre. Selon l'Office fédéral de l'environnement, près de 90% des incendies de forêt sont provoqués par des activités humaines. Et dans le canton de Fribourg, plusieurs communes émettent des restrictions d'eau

0: 38 degrés côté température. Rafale à proximité des orages, l'alerte canicule de degré 4 est valable jusqu'à lundi au moins.
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0: Pierre-Étienne Joie.
1: Le double séisme d'une puissance inégalée en plus d'un siècle a fait au moins 32 morts et provoqué l'effondrement d'une dizaine d'immeubles au Venezuela. 168 morts selon un nouveau bilan. La zone la plus durement touchée, la région au nord de la capitale Caracas où se trouve notamment l'aéroport international, fermé car endommagé. Plusieurs immeubles sont tombés sur la côte. La Suisse va notamment envoyer au Venezuela une équipe composée de 80 touristes, secouristes, de 8 chiens de recherche, de 18 tonnes de matériel. La Chine, l'Inde et l'Union européenne ont aussi proposé leur aide et plusieurs pays d'Amérique latine ont fait de même et exprimé leur solidarité, parfois au-delà de leurs divergences politiques. Le Conseil fédéral est en course d'école pour deux journées sur les terres vaudoises de Guy Parmelin. Le président de la Confédération emmène ses collègues de la Broye au Chablais en passant par la côte. Et malgré la décontraction due à une telle journée, Guy Parmelin s'est dit affecté par le double séisme au Venezuela. Il exprime la solidarité de la Suisse à ce pays meurtri. La sécurité de la Suisse s'est encore dégradée selon le SRC. Espionnage, cyberattaque, terrorisme. La Suisse fait face à des menaces multiples et croissantes. La Russie est considérée comme le danger le plus direct, estime le service de renseignement de la Confédération. La menace terroriste reste par ailleurs élevée, marquée par des individus radicalisés en ligne. La guerre en Iran accroît aussi la probabilité d'actes de violence contre des cibles juives ou américaines en Suisse. Les aides complémentaires sont attribuées après les intempéries qui ont touché le Valais en juin et juillet 2024. 26 bénéficiaires d'une aide pour les situations considérées comme des cas de rigueur vont être indemnisés. La somme totale des aides atteint près de 426 600 francs. Ces intempéries ont touché 87 communes. Genève prend des mesures drastiques pour protéger les travailleurs pendant cet épisode caniculaire que nous vivons. Toutes les activités à l'extérieur et exposées au soleil doivent être interrompues dès 13h à partir d'aujourd'hui. C'est l'Office de l'inspection du travail qui a pris cette décision. Seules celles considérées comme indispensables pour la sécurité publique pourront se poursuivre. Et si c'est le cas, une alternance doit être mise en place. 45 minutes d'ombre pour 15 minutes passées au soleil. Donc toute la Suisse romande est désormais en fort danger de canicule. Météo Suisse a relevé de 3 à 4 le niveau de danger pour les régions de Suisse romande qui étaient encore en danger marqué 3. En Suisse alémanique, le nord du plateau, le nord des Grisons sont au niveau 4, de même que la plaine du Tessin, tandis que les Préalpes restent au niveau 3. À noter qu'un danger marqué de violents orages est signalé ce jeudi en Valais, en particulier dans le Haut-Valais ainsi que au sud du canton de Berne. La meilleure commune de Suisse se trouve dans le canton de Lucerne, selon le dernier classement du magazine Bilanz. Oberkirch arrive en tête, tandis que Mie, dans le canton de Vaud, première commune romande au palmarès, obtient la 32e position. La commune d'Oberkirch, 5000 habitants, est située au bord du lac de Sempach. Elle se distingue par sa situation centrale, une vie associative riche et une offre sportive et culturelle variée, selon le classement. En Suisse romande, seules des communes vaudoises et genevoises figurent dans le top 100. Dans le canton de Genève, Chêne-Bougerie obtient le meilleur score. Dans le canton de Fribourg, c'est Ria

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1: Amis du shoegaze et du big beat, approchez, approchez, car voici dans notre ligne de mire un groupe formé en janvier 2024 dans la ville industrielle suédoise de Göteborg, un groupe qui connaît ses classiques puisque son nom, Sylvie's Head, vient d'un EP de My Bloody Valentine. Guitare franche ultra saturée et breakbeat de folie, avec leur single Frankie, notre nouveau repérage, on est un pied en rave et un pied en club garage. Si vous aimez ce titre, Frankie, vous serez ravis d'apprendre que les Sylvie's Head ont sorti leur premier album en mai dernier. Il s'intitule Everything is Free et se place sous l'influence, sous la divine influence de groupes comme Primal Scream ou encore les Happy Mondays. Sylvie's Head carbure donc au mélange acid house, rock'n'roll et dub reggae. Et sinon les gars, comment vous pourriez décrire ce single Frankie ? C'est un morceau qui capture le moment précis où l'euphorie devient électrique et irréversible.
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1: 80 secouristes, 18 tonnes de matériel sont prêts à être déployés au Venezuela, a annoncé le département des affaires étrangères. Après le puissant double séisme meurtrier qui a frappé le pays d'Amérique latine, ce double tremblement de terre d'une puissance inégalée en plus d'un siècle a fait au moins 164 morts et des milliers de blessés et provoqué l'effondrement de dizaines d'immeubles au Venezuela. Le bilan va sans doute encore s'alourdir selon les autorités et les secouristes sur place. La sécurité de la Suisse s'est encore dégradée. Selon le SRC, espionnage, cyberattaque, terrorisme, la Suisse fait face à des menaces multiples et croissantes. La Russie est considérée comme le danger le plus direct, estime le service de renseignement de la Confédération. La menace terroriste reste par ailleurs élevée, marquée par des individus radicalisés en ligne. La guerre en Iran accroît aussi la probabilité d'actes de violence contre les cibles juives ou américaines en Suisse. La Poste abandonne le dossier électronique du patient actuel pour se concentrer sur le futur dossier électronique de santé. Sa plateforme sera exploitée jusqu'à fin 2026. La décision concerne principalement les cantons alémaniques. Le changement de cap annoncé par le Conseil fédéral dans la numérisation des données de santé a profondément modifié le marché, indique La Poste. Cette réorientation entraînerait la suppression d'environ 37 équivalents plein temps. Les députés fribourgeois ont rejeté une motion socialiste demandant une révision totale de la loi sur les finances de l'État. La majorité du centre droit privilégie une approche pragmatique avec des adaptations au cas par cas. La motion avait été déposée dans la foulée du retrait du budget 2026 l'automne passé. Et le Conseil d'État vaudois a élu son vice-président pour la cinquième et dernière année de législature actuelle en la personne du vert Vassilis Venizelos. Le chef du département de la jeunesse, de l'environnement et de la sécurité succède au PLR Frédéric Borloo. Une coulée de boue torrentielle s'est formée hier soir dans un hameau de Haute-Savoie en France voisine après de fortes pluies d'orage. Elle a fait 2 blessés légers, provoqué l'évacuation d'une vingtaine de personnes. La coulée est partie près de 2 km en amont du hameau de Chéron sur la commune de Maglan située dans la vallée de l'Arve. Canicule oblige en raison d'un très fort danger d'incendie. L'État du Valais a décrété une interdiction générale d'une durée indéterminée d'allumer un feu en plein air. Dans les espaces privés en zone urbaine, les grillades restent autorisées sous certaines conditions. Neuchâtel aussi vient de décréter l'interdiction d'allumer des feux en forêt ou à proximité immédiate sur l'ensemble du territoire cantonal. Le degré de danger d'incendie est désormais de 4 sur 5 sur une partie du canton. Photographie, l'enfer et le paradis se côtoient à Photo Élysée. 20 photojournalistes contemporains ont sélectionné l'image la plus douloureuse et la plus porteuse d'espoir de leur carrière. Cet ensemble saisissant, baptisé Inferno et Paradiso, est à découvrir sous forme de projection jusqu'au 1er novembre à Photo Élysée à Lausanne. L'exposition réunit 40 photographies tirées des archives de 20 photojournalistes choisis pour leur capacité à saisir l'humanité de notre époque dans toute sa complexité, explique le musée. La météo, le temps sera toujours bien ensoleillé, bien très chaud aussi, jusqu'à 35 degrés en pleine pour cette fin de semaine, avec des pics à 38 ce week-end. En fin de journée, des orages sont à prévoir dans les Alpes et les Préalpes, et également possible sur le Jura vaudois et le bassin lémanique.
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0: 16h. Pierre-Étienne Joie.
1: Un record de chaleur vieux de près de 80 ans est battu. Peu avant 15h, les températures ont dépassé les 37 degrés dans pas moins de 4 stations de mesure. Il s'agit de la température la plus élevée jamais enregistrée en Suisse au mois de juin. C'est à la station de mesure de Boux à Rau que les températures ont atteint leur maximum vers 14h40 avec 37 degrés 2. Les journées de canicule se succèdent sans interruption depuis mi-juin. Météo Suisse prévoit que la vague de chaleur durera jusqu'à lundi. Le niveau d'alerte canicule le plus élevé est en vigueur dans une grande partie de la Suisse. À Genève, trois des organisateurs de la manifestation anti-G7 du 14 juin dernier ont déposé des plaintes pénales pour séquestration, contrainte et abus d'autorité. Ils avaient été pris dans la masse, la nasse policière mise en place à la fin de la manifestation. L'avocate des trois militants saisit donc la justice. Des plaintes pénales sont dirigées contre inconnus afin de viser toutes les autorités potentiellement impliquées. Le Conseil fédéral est en course d'école pour deux journées sur les terres vaudoises de Guy Parmelin. Le président de la Confédération emmène ses collègues de la Broye au Chablais en passant par la côte. Malgré la décontraction, Guy Parmelin s'est dit affecté par le double séisme au Venezuela. Il exprime la solidarité de la Suisse à ce pays meurtri. Les organisations helvétiques d'aide en cas de catastrophe sont prêtes à intervenir à court, moyen et long terme, a-t-il assuré à Lucent. À ce stade, le dernier bilan provisoire de la catastrophe a fait au moins 164 morts, des milliers de blessés et provoquer l'effondrement de dizaines d'immeubles. La conférence annuelle pour la reconstruction de l'Ukraine s'est ouverte à Gdańsk en Pologne, mais sans Volodymyr Zelensky, absent en raison de tensions avec Varsovie. C'est donc la première ministre qui s'y est rendue. Les relations entre les deux pays se sont refroidies après que le président ukrainien a baptisé une unité militaire UPA. UPA, une organisation nationaliste responsable de la mort de plus de 100 000 Polonais durant la Seconde Guerre mondiale. La Suisse compte moins de ressortissants européens en 2025, un peu moins de 51 000 personnes qui viennent de l'Union européenne ou de l'ALE, selon le secrétariat d'État à l'économie. Un chiffre en baisse par rapport aux trois dernières années, mais malgré tout supérieur à la moyenne historique. Le nombre de frontaliers a lui en revanche augmenté. Le SECO souligne l'importance de la main-d'œuvre étrangère pour le marché du travail suisse, et notamment face au recul démographique. Ce rapport sort une dizaine de jours après le refus dans les urnes de l'initiative de l'UDC, pas de Suisse à 10 millions. L'actrice belge Virginie Efira recevra le Léopard Club Awards lors du festival du film de Locarno en août. Elle se verra remettre cette distinction sur la Piazza Grande. Virginie Efira a remporté le mois dernier le prix d'interprétation féminine au Festival de Cannes pour sa prestation dans le film Sous un pharaon, qui sera présenté du reste à Locarno après la remise de son prix. À noter que Virginie Efira est également lauréate d'un César. Elle l'a reçu en 2023 pour son rôle dans le drame Revoir Paris. La météo, eh bien, toujours très chaud, avec un soleil de plomb, formation de cumulus en montagne en cours de journée, suivi d'orages localement violents dans les Alpes et les Préalpes, également possible en fin de journée sur le Jura vaudois et le bassin lémanique. 35 degrés, même type de temps pour demain et ce week-end. 34 à 38 côté température, des rafales à proximité des orages. La canicule est de 4 degrés et elle est valable jusqu'à lundi au moins.
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5: Alors, on peut se poser la question de savoir si Otavio et moi avons dormi dans les studios. Eh bien oui, figurez-vous, c'est l'endroit le plus frais du canton. Il n'y a pas de raison qu'on n'en profite pas. Bonjour à vous et bienvenue dans Salut Malibu, votre rendez-vous estival qui vous parle de festivals avant, pendant et même après les festivals. Ici, c'est le duo de choc en mode Starsky Hutch ou Bad Boys, mais version suisse. Hein. Otav and Jones. Il a l'afro, j'ai la voiture. Alors, pas d'enquête à mener, que du son à gérer, des infos à donner et des questions à poser, notamment au programmateur des Eurocaines, ce sera dans la prochaine heure. Pour l'instant, respirez, buvez et posez-vous. On est ensemble jusqu'à 19h.
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5: Aïe.

0: Westside Cowboy, absolument rien à voir avec une quelconque appartenance de la côte ouest ou même d'un quartier de l'ouest d'une ville, mais tout à voir avec le cowboy de l'ouest, figure insolite de New York au 19e siècle. Bizarre, hein, pour des gars de Manchester. Le trip devait être bon. Allez, on parle de sport, mais pas de foot.
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3: Mon père a un job chelou et à chaque fois que je dois l'expliquer, je me retrouve dans les cordes. Alors, pour relativiser un peu, j'ai été funé du côté des tafs bizarres dans le sport et j'en ai trouvé quelques-uns qui pourraient vous plaire, à commencer par les coachs en performance. C'est un de ces noms de métier qui veut un peu tout et rien dire, un peu comme consultant. Et pourtant, nos chers coachs en performance, c'est des gars qui ont du talent. Grâce à leur arrivée dans les équipes pro au début des années 90, les blessures, burn-out ou les erreurs dues au stress ont grandement baissé, tandis que le niveau de jeu a pas cessé d'augmenter. C'est entre autres grâce à eux qu'on peut aujourd'hui voir des sportifs au top de leur forme les jours de match. Bref, jusque-là, un job normal dans le sport professionnel de nos jours. Mais si je vous parle des coachs en performance aujourd'hui, c'est surtout à cause d'une ligue située de l'autre côté de l'Atlantique, la NFL, en football américain. Et ouais, parce que chez les ricains, avoir une arme dans la poche pour assister au match, c'est pas un problème. Par contre, un entraîneur-chef qui dépasse un peu trop les limites de sa zone, c'est non. Pour éviter d'avoir de trop grosses pénalités durant les matchs, les équipes ont dû trouver un truc pour empêcher le staff de célébrer de manière trop euphorique, de trop s'enflammer quoi, dans un sens ou dans l'autre d'ailleurs. Et c'est là qu'interviennent les coachs en performance. Par leur gabarit en dessus de la moyenne, souvent de grands tas de muscles sans cou, ils peuvent sans souci remettre en place discrètement ou non les personnes se rapprochant trop de la limite. Leur petit nom anglais veut tout dire, get back coach, comprenez, entraîneur de recule-toi. Une sécurité pour l'équipe devenue essentielle et qui a pas tardé à devenir une norme en NFL. Malgré le fait que le métier soit pas reconnu officiellement, les médias parlent de héros de l'ombre que chaque équipe devrait avoir. Bien connaître chaque joueur et savoir quel bouton activer pour faire baisser leur tension, c'est tout un art et ça peut changer le cours d'un match. Job chelou du sport toujours, on continue dans les disciplines dont les Américains se délectent. Direction les terrains de golf, n'est-ce pas, George W. Bush ?
4: We must stop these terrorist killers. 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
3: Le golf, sport de riche par excellence en Europe, mais c'est clairement moins clivé aux États-Unis, où monsieur et madame tout le monde sont plus enclins à jouer un petit 18 trous le dimanche après-midi. Enfin, après la messe évidemment, ça reste les States. Et quand ton sport est très apprécié, que le principe est de taper dans une petite balle blanche trop chou et que tu mets des plans d'eau sur le terrain, c'est obvious qu'à un moment ou un autre, la balle va faire plouf. Alors pour régler ce problème de taille qui coûte quand même pas mal cher aux golfeuses, les différents clubs font appel à des plongeurs. Vous avez bien entendu, tu peux te balader sur le green au KLM et d'un coup croiser un homme grenouille en train de remonter des centaines de balles d'un étang. En vrai, j'en rigole, mais ce métier est hyper important. Il permet de réutiliser des balles qui jusque-là polluaient les coins d'eau dans lesquels elles stagnaient. Et spoiler, une balle de golf, c'est pas biodégradable. Et vu qu'elles sont toujours intactes une fois sorties de l'eau, après avoir été triées et lavées, elles sont soit revendues moins chères, soit utilisées par les entraîneurs. Une manière de rendre le golf un tantinet plus écolo et plus abordable. Donc la prochaine fois que vous voyez un gars rater son coup, pensez aux plongeurs de golf qui vous permettront peut-être de commencer ce sport sans devoir vendre un rein. Merci à eux et elles. Que ce soit au foot US ou en golf, ces petits jobs invisibles permettent la pérennité des pratiques sportives de haut niveau. Sans eux, on n'aurait peut-être pas vu, par exemple, Tiger Woods enchaîner les trous et packs de golf malheureusement. Mais ça, c'est une autre histoire. Donc une petite pensée pour vous, petite main du sport, on vous en doit une.
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0: forme du côté lumineux de la force à l'instant qui court après Stéphane pour savoir qui, quoi, comment.
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3: Lundi, Lausanne, le Romandie Club pointe ses spots sur le duo américain House of Protection pour une soirée électro-rock. Mardi, Lausanne, les Docks font une head honneur jusqu'au Connecticut pour le metalcore des mythiques Hatebreed. Jeudi, Lausanne, les Docks accueillent le vent de fraîcheur de la musique soul, Curtis Harding est de passage pour son unique date en Suisse romande. Jeudi, Hauteville, le lac de Gruyère va vibrer au son de l'Abyss Festival pour du métal extrême avec Six Feet Under, Napalm Death, Show Me The Body et la nouvelle garde de la scène alternative comme les Uriquois de XOXO, grand gagnant du concours Demotep Clinique 2026. Oui, pardon, attention, ça pique. Dimanche, le festival Hummus & Wine nous attend à la chapelle Tell, juste à côté du casino de Montbenon, pour une dégustation viticole avec le nouveau projet du révérend Bitman en collaboration avec Milan Slick. Et dimanche toujours, les Docks referment la semaine en mode blues rock made in Nashville avec le quatuor All Them Witches en tournée pour leur nouvel album House of Mirrors.
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0: Et un petit tour au Tessin avec Valentino Vivace, ma che bello.
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0: Il y a des reprises qui ne cherchent pas forcément à réinventer la roue, mais à la faire rouler autrement. Avec Don't Dream It's Over, Less Stress s'attaque à un classique de Crowded House qui ne va pas vous rajeunir, mais certainement vous faire plaisir. Alors l'idée avec cette reprise, c'est de rafraîchir ce titre iconique des années 80, en le rendant un petit peu plus actuel, une petite touche électro entre indie pop et atmosphère légère, et ça donne cette sensation de dépouillement, comme quoi Less is More. Ah non, Less Stress. Don't dream it's over. Ne rêvez pas trop, c'est fini.

0: 203.
1: Bon, je parie que vous connaissez l'expression « jamais 203 ».
2: Oui.
1: Attention, je ne parle pas du nombre de fois où mon ex m'a trompé. Je suis passée à autre chose de toute façon, sans rancune, quoi.
3: Mais on avait rompu !
1: Non, non, je parle de Ray qui va retourner la scène du Montreux Jazz Festival pour la troisième année consécutive. 2024, 2025 et 2026. Perso, j'aime bien chanter Ray sous la douche.
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1: Mais bon, j'avoue, ça vaut pas l'original. Et cette année, la Britannique prend du galon et assure carrément la soirée d'ouverture de la 60e édition du festival aux côtés de guests surprises exceptionnels. Pour la RTS, c'était hors de question de ne pas faire partie de la fête. Ray joue le vendredi 3 juillet et on y sera. Pas de panique, on partage avec vous le son, l'image et l'émotion. 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
5: Merci.

0: A Burning Spear à l'instant avec ce titre hommage à Marcus Garvey.
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0: DJ, producteur et remixeur canadien d'origine haïtienne, Kay Tranada s'est fait connaître au début des années 2010 grâce à des remixes plus que remarqués sur SoundCloud et notamment celui de If de Janet Jackson, un remix évidemment pas autorisé mais qui l'a fait exploser. Et avec les années, il a continué d'imposer sa signature facilement identifiable, des productions à la fois groovy et aériennes. C'est précis, mais c'est jamais chargé. C'est un doux mélange entre house, hip-hop, R&B, funk, bref, tout ce qu'on aime. Et il produit notamment avec ce truc qui s'appelle le sidechain qui consiste à mettre la compression sur la basse plus que sur le kick. Oui, c'est un truc de geek, mais c'est ce qui fait toute la différence. Et merci Otavio pour la précision. Maintenant, moi, je comprends mieux. Je me suis dit, ah, mais voilà, mais bon sang, mais c'est bien sûr, c'est ça qui fait ça. Quand je vous ai dit que Otavio et moi, c'est Tarski Hutch. Kay Tranada, il mixe aussi. Il sera d'ailleurs ce vendredi, donc demain soir, sur la scène du Puy Live Festival avec ce style unique qui transforme chaque DJ en petit road trip. Je vous le conseille vivement si vous avez envie de chiller, groover et kiffer en même temps. Et en attendant de le retrouver demain, je vous propose d'écouter justement ce premier remix qu'il a fait connaître au monde, If de Janet Jackson. Tu vois ce que je veux dire? Sidechain.

0: Malicious, I like you. Oui, je vous aime. Sachez que je vous aime toutes et tous. 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Ce sera vendredi matin, très très tôt. 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Pour l'instant, les infos.
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2: 17h. Pierre-Étienne Joie.
3: La Suisse mobilise ses forces et apporte son soutien au Venezuela après les deux séismes dévastateurs qui ont fait au moins 164 victimes et des milliers de blessés. Une équipe de secours composée de 80 membres, de 8 chiens de recherche, de 18 tonnes de matériel humanitaire se mettra en route dès que possible. Le président de la Confédération, Guy Parmelin, présentait ses condoléances au Venezuela au nom de la Suisse. Caritas Suisse a réagi en débloquant 100 000 francs pour l'aide d'urgence. La Croix-Rouge apporte également une aide d'urgence et met à disposition 200 000 francs. Selon le DFAE, aucune victime suisse n'a été signalée à ce stade, mais des vérifications sont en cours. Le secrétaire d'État américain Marco Rubio a évoqué des avancées dans les pourparlers à Washington entre le Liban et Israël. Ces négociations sont distinctes de celles entre l'Iran et les États-Unis. Israël et le Liban ont participé cette semaine à Washington à une cinquième session de pourparlers qui doivent déboucher à terme sur un accord de paix. Un record de chaleur vieux de près de 80 ans, il est battu peu avant 15 heures. Les températures ont dépassé les 37 degrés dans pas moins de 4 stations de mesure en Suisse. Il s'agit de la température la plus élevée jamais enregistrée au mois de juin. C'est à la station de mesure de Buchs-Arau que les températures ont atteint leur maximum vers 14h40. Il faisait 37,2. Les journées de canicule se succèdent sans interruption depuis la mi-juin. Météo Suisse prévoit que la vague de chaleur va durer jusqu'à lundi. Le niveau d'alerte canicule le plus élevé, de niveau 4, est en vigueur dans une grande partie de la Suisse. La sécurité de la Suisse est encore dégradée selon le SRC. Espionnage, cyberattaque, terrorisme. La Suisse fait face à des menaces multiples et croissantes. La Russie est considérée comme le danger le plus direct, estime le service de renseignement de la Confédération. La menace terroriste reste par ailleurs élevée, marquée par des individus radicalisés en ligne. La guerre en Iran accroît aussi la probabilité d'actes de violence contre des cibles juives ou américaines en Suisse. La Poste abandonne le dossier électronique du patient. Elle estime que la réorientation voulue par le Conseil fédéral vers le futur dossier électronique de santé a profondément modifié le marché. La plateforme restera toutefois en service jusqu'à fin 2026 afin d'assurer la transition. La Confédération se veut rassurante pour les utilisateurs. D'une manière générale, les partenaires et clients potentiels hésitent à introduire le DEP ou à poursuivre son utilisation, tandis que l'ouverture de nouveaux dossiers par les particuliers est en recul. Le conseil exécutif de Suisse Olympique a élu Natacha Teta au poste de directrice, a annoncé l'organisation fêtière du sport suisse. La Valaisanne succédera à Roger Schneck, qui avait annoncé sa démission en mars pour cet automne. Âgée de 51 ans, Natacha Teta travaillait jusqu'à présent chez Novartis. Découverte d'une nouvelle source de particules d'aérosol marin au CERN. Les particules d'aérosol en suspension dans l'atmosphère sont à l'origine des gouttelettes qui forment les nuages. La présence renforcée de ces particules contribue à refroidir le climat, créant une couverture nuageuse, réfléchissant la lumière du soleil. Cette découverte pourrait amener à réviser les estimations du réchauffement de la Terre attendu d'ici à la fin du siècle. La météo dans l'immédiat, quelques averses ou orages dans les Alpes ce soir possible, voire localement sur l'ouest du plateau. Cette nuit, ciel généralement dégagé. Demain vendredi, bien ensoleillé, très chaud. 18 à 22 le matin, maximum 35. Samedi jusqu'à 38, selon les endroits. Et avis toujours de canicule jusqu'à lundi au moins.
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5: Je parlais d'attendre tout à l'heure. Attendre, oui, mais forcément en bonne compagnie. Je ne parle pas de nous, ce serait prétentieux, mais de vous. Bienvenue dans cette deuxième heure de Ciao Pomona, l'émission qui vous fait croire que vous êtes en vacances alors que vous bossez encore. Bah oui, on est tous régis à la même enseigne, il n'y a pas de raison que ça change. On commence ensemble, on finit ensemble. À la régie, c'est toujours Otavio, moi c'est Jojo, et ici c'est Couleur 3, au cas où vous ne le saviez pas.
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0: Sup, c'était Cassius à l'instant, histoire de festoyer comme il se doit.
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0: Avec nous au téléphone, Jérémy Durand, programmateur des Eurockéennes. Salut Jérémy.
2: Hello.
0: Comment vas-tu?
2: Eh ben écoute, ça va, sous la chaleur assez impressionnante du territoire de Belfort, mais ça va.
0: J'imagine qu'il fait chaud chez vous. Les Eurockéennes, on en parle évidemment là maintenant tout de suite, ça fait partie des plus grands rendez-vous de l'été depuis près de 40 ans. Qu'est-ce qui fait, selon toi, Jérémy, que le festival reste aussi important dans le paysage musical aujourd'hui? Ce qui n'est pas forcément toujours facile.
2: Bah écoute, c'est à la fois cette capacité à se renouveler, c'est-à-dire toujours en capacité d'être dans la découverte. Je pense que finalement, avoir cette notion de découvrir les nouveaux artistes qui feront potentiellement les headliners de demain, c'est un peu l'âme aussi du festival. Et puis bien entendu, c'est aussi d'être capable d'aller programmer des artistes headliners internationaux et qui rayonnent dans le monde entier, comme on peut le faire cette année, entre autres avec Offspring ou Pulp.
0: Tout à fait, tu parlais de renouvellement, cette édition marque aussi une nouvelle page hein, après le départ du programmateur historique Kem. Comment s'est organisée cette transition et comment maintenir justement cette identité tout en apportant un regard neuf, parce qu'on sait que des fois les changements d'équipe c'est pas forcément toujours facile et pourtant ça peut aussi ramener du neuf. Comment vous avez vécu ça?
2: Bah, moi c'est vrai que je suis un local de l'étape, donc c'est vrai que le premier point qui est important pour moi c'est que je suis vraiment, j'habite à 10 minutes du festival, donc je connais ce festival depuis
0: toujours.
2: L'édition 2000, ouais, depuis 2003, moi c'est mon premier festival, c'est le pourquoi du comment je travaille dans ce métier,
0: ouais.
2: C'est ce qui m'a vraiment donné envie, donc déjà ça facilite je pense les choses. Après je collabore déjà depuis bientôt 9 ans avec les Eurockéennes, donc pareil je connais quand même plutôt bien l'équipe en interne, donc c'est vrai qu'il n'y a pas eu de difficultés d'intégration. Pour le coup j'ai été accueilli à bras ouverts et il n'y a pas eu de vraie surprise en fait sur la passation entre Ken et moi. C'était vraiment en fait de manière naturelle, je connais Ken depuis de nombreuses années, on collabore ensemble depuis de nombreuses années sur différents projets, donc vraiment c'est une passation qui s'est fait très naturellement et maintenant bah, à moi de reprendre le flambeau de cette programmation avec effectivement une direction artistique qui sera, il n'y aura pas de gros changements, mais voilà, avec ma petite base, avec ma manière de voir les choses, avec des découvertes peut-être différentes et effectivement des nouveautés, je l'espère, à partir de l'année prochaine.
0: Comment tu vis, toi, justement, ça de l'intérieur, toi qui es un enfant du pays, qui a grandi avec ce festival? Est-ce qu'il y a une certaine fierté, une certaine, on a envie de représenter un maximum? Comment tu le vis de l'intérieur, vraiment d'un point de vue personnel?
2: Bah, personnellement, c'est une vraie fierté, tu l'as bien dit. Pour moi, c'est vrai que je m'étais un jour dit, j'aurais un jour quelque chose à faire derrière cette grande scène. Et voilà, sans réellement savoir, j'ai jamais coché ça sur mon parcours de vie et mon parcours professionnel. Mais voilà, il y avait cette envie de partager à un moment donné mon expérience derrière, dans l'ombre, parce que c'est vraiment ce que j'ai défini comme les métiers de l'ombre pour nous, c'est ça.
0: Ouais.
2: Et voilà, après, c'est un festival qui a quand même aussi une histoire, qui a aussi un site qui est assez incroyable, hein, le site de Malsocie, qui est quand même un site assez dingue,
0: oui.
2: Voilà, sur une presqu'île avec deux étangs de chaque côté. Donc il y a une espèce de choses qui se passent sur ce site quand on arrive en tant que festivalier, tout comme quand on vient en tant qu'artiste. Donc voilà, moi je le vis bien en tout cas, je suis vraiment très heureux d'être à cette place-là, je suis très bien accueilli par l'ensemble des équipes, donc ça c'est vraiment quelque chose de rassurant, et puis voilà, il n'y a plus qu'à faire maintenant.
0: Il n'y a plus qu'à, l'enfant en toi est heureux, on dira.
2: Exactement.
0: Les Eurocs ont toujours cultivé cet équilibre, tu le disais tout à l'heure, entre grosses têtes d'affiche et artistes émergents. Est-ce que cet équilibre est devenu un petit peu plus difficile à trouver aujourd'hui avec l'explosion des cachets et la concurrence entre festivals, parce qu'on sait que bah, les artistes ne gagnent plus trop d'argent, ou même plus du tout d'argent en vendant des disques, enfin, avec les plateformes de streaming?
2: Bah, c'est vrai que c'est un sujet, bien entendu. Aujourd'hui, on voit bien qu'il y a une explosion des coûts, mais que c'est pas que l'artistique qui prend, hein. Bien entendu, c'est tout ce qui va autour aussi. La technique, aujourd'hui, c'est assez démentiel.
0: Mmh.
2: On a aussi des artistes qui viennent avec des plus grosses productions, donc effectivement, avec aussi plus de moyens humains et techniques.
0: Ouais.
2: Donc tout ça, ça a aussi un coût.
0: Mmh.
2: On vit dans un monde où aujourd'hui, les choses coûtent de plus en plus cher. Donc ça, nous aussi, on se doit s'adapter. Mais on a cette notion d'avoir quand même une billetterie qui reste accessible par rapport à d'autres festivals. On n'est pas dans cette concurrence effrénée de toujours plus, de vouloir toujours plus d'artistes, de vouloir toujours faire mieux que les autres. Moi, je ne me positionne vraiment pas dans cette dynamique-là. Au contraire, on a une DA qui est la nôtre, on a une histoire qui est la nôtre. On fait comme on a envie de le faire, nous, et on ne se compare pas aux autres, en fait. C'est vraiment ça. Après, bien sûr, on échange, on collabore, entre autres, voilà, avec le Paléo, avec qui on est très proche et avec qui on échange beaucoup tout au long de l'année. Donc, c'est plutôt dans cette démarche-là qu'on essaie de continuer à écrire l'histoire des Eurockéennes.
0: D'ailleurs, votre scène, c'est pas la deuxième scène du Paléo, c'est ça? Ou je me trompe? physiquement.
2: Non, et ça, c'est
0: des rumeurs.
2: C'est la Suisse qui veut. Oui, c'est des rumeurs qui veut s'annexer un peu en France. Mais ça, c'est...
0: J'adore comme quoi il y a des bruits des fois qui tournent, c'est incroyable. Tu parlais tout à l'heure des productions qui sont de plus en plus grosses. Est-ce que justement c'est pas revenir à l'importance des concerts, que les artistes aujourd'hui mettent plus de moyens dans leur production, quand on parle de production, c'est-à-dire la scène, les effets et tout ça. Est-ce que c'est pas remettre le concert au centre de l'attention?
2: Si, c'est, alors ça, après, c'est aussi une volonté artistique de différents artistes que l'on peut accueillir. Et effectivement, il y en a qui ont besoin et qui ont envie de présenter des shows assez gigantesques. Ça fait partie aussi de l'évolution du monde du spectacle. Aujourd'hui, c'est aussi ce que les gens veulent voir. Faut se le dire. Quand on voit la multiplication des concerts en stade ou en zénith, c'est une réalité. Les gens ont envie de voir des choses, différentes. Et, on va dire que dans un festival, c'est un peu ce qui change, c'est que on a cette capacité à réunir un public qui n'est pas potentiellement venu vous voir. Ce qui change aussi la donne pour le public et donc pour l'artiste, puisque l'artiste, du coup, se démène encore plus, j'ai envie de dire, pour aller chercher ce public, aller faire découvrir sa musique. Et ça marche aussi pour les headliners, parce que tout le monde ne connaît pas les têtes d'affiche que l'on présente sur le festival. Donc, c'est vrai qu'il y a toujours un peu cette volonté de la part des productions d'en mettre toujours un peu plus, parce que pour moi, c'est ça, c'est qu'en festival, on joue pas devant un public facile, puisqu'il n'est pas conquis dès le début, même si la majorité, ils connaissent quand même l'artiste, mais il y a ces petits plus à aller chercher, et je pense que c'est aussi pour ça qu'on voit de plus en plus des grosses productions arriver.
0: Je te propose d'écouter un petit Offspring qui seront d'ailleurs le jeudi 2 juillet sur la scène des Eurockéennes, et puis on vient juste derrière pour continuer à parler de ce magnifique festival.
2: Allez, à tout de suite.
0: À tout.

0: Pretty Fly for White Guys, c'était les Offspring qui seront sur la scène de The Rock le jeudi 2 juillet. Nous sommes toujours au téléphone avec Jérémy Durand, programmateur de des The Rockéennes. La dernière fois d'ailleurs que je suis venu aux The Rockéennes et qu'on est venu avec Couleur 3, en tout cas quand moi j'y étais, on a vécu une annulation d'une soirée à cause d'intempéries particulièrement violentes. On s'en rappelle bien avec la multiplication des phénomènes météo extrêmes. Comment vous vous organisez pour gérer ce genre de situation qui malheureusement risque d'être de plus en plus fréquente?
1: Bah effectivement, le climat ne nous aide pas, mais vu que c'est très imprévisible, malheureusement, on a toujours les yeux rivés sur le ciel et on suit effectivement aussi avec un météorologiste la météo à peu près quotidiennement avec des relevés, avec des suivis. Là, on a vraiment tous les jours des relevés, alors d'autant plus avec cette période de canicule assez intense et tout.
0: Ouais, c'est chaud là.
1: Ça c'est un vrai sujet. Donc nous, en termes d'organisation, bon, ça c'est plus pour la partie montage aujourd'hui où les équipes commencent plus tôt et terminent plus tôt.
0: D'accord.
1: De manière à travailler vraiment plus tôt le matin que là en ce moment où là il y a quasiment personne sur le site, voire même plus personne, parce qu'il fait vraiment très très chaud.
0: Ouais.
1: On est vraiment dans les pics, là, entre 15h et 19h, c'est vraiment le pic de chaleur. Après, voilà, on a de toute façon des protocoles, on a des suivis, tout est très très bien organisé. C'est une mini-ville, hein, de toute façon, qui se construit en peu de temps, et tout est très très cadré, très très réglementé. Donc voilà, dès qu'il y a des contraintes météorologiques qui nous sont remontées, on a un point de vigilance accru et on prend des décisions, on va adapter à chaque fois.
0: Vous faites ça certainement très bien. Les The Rock ont souvent eu le flair de programmer des artistes avant leur explosion. Est-ce qu'il reste encore aujourd'hui cette mission de défricher à l'heure où les réseaux sociaux semblent tout révéler avant tout le monde?
1: Ça j'en reste convaincu, puisque les réseaux sociaux n'ont pas que ce rôle-là.
0: Heureusement.
1: Ils ne défrichent pas toujours des choses. Mais non, on voit, et notre rôle, c'est aussi d'aller dans des événements, voire même d'aller à l'étranger, en fait, c'est ça aussi. C'est-à-dire qu'en France, on a plutôt connaissance aujourd'hui de ce qui se passe par les agents, parce qu'on échange régulièrement et qu'on reçoit énormément de propositions artistiques. Maintenant, à l'étranger, on a aussi plein d'événements choqués, qu'on appelle, où on va vraiment pouvoir découvrir des artistes émergents, comme on le fait cette année, où on va faire venir Madras Alak, qui est un groupe anglais qui, il y a encore 6 mois, jouait dans des pubs anglais pour pas grand-chose, et qui, après ce passage en festival, ont reçu une vingtaine d'offres des plus gros festivals européens. Donc c'est vraiment ce challenge, il est là, il est d'être précurseur, d'être parfois un peu faire ce pas de côté pour proposer des nouvelles propositions artistiques. C'est-à-dire toujours aussi être un peu à l'affût de ce qui va faire la musique de demain.
0: Ouais.
1: C'est vraiment ça aussi le challenge de programmateur.
0: Est-ce que justement, est-ce que la prise de risque est intéressante? Parce que c'est aussi ça, hein, c'est pas forcément suivre le trend mondial, mais c'est sentir avoir le nez, oser utiliser de ses oreilles et de ses couilles, si je puis dire, pour dire, ah bah tiens, ceux-là, en fait, on y croit. Ces artistes-là, on y croit, on a envie de les mettre en avant. Est-ce que toi, tu vois un peu les choses comme ça aussi?
1: Ouais, bien sûr. Moi, je pense que c'est le rôle d'un programmateur. C'est-à-dire que mon rôle premier est effectivement de faire venir des artistes qui nous vendent des billets. Parce que aujourd'hui, j'ai cette obligation, entre guillemets, de faire venir entre 25 et 30 000 personnes par jour. Donc, c'est aussi un vrai objectif. Mais en fait, j'ai 4 scènes. Et sur ces 4 scènes, j'ai des typologies de public différentes. J'ai des typologies aussi de capacités différentes. Et donc, aujourd'hui, on a vraiment cette proposition de pouvoir à la fois être sur un headliner qui va faire comme on le fait le jeudi en spring, et puis d'être le dimanche sur des propositions complètement locales, comme on va faire venir Mary J, par exemple, artiste suite, qui a bien explosé ces derniers mois, à la fois en Suisse mais aussi en France. Donc c'est vraiment ça, c'est de se dire on prend des moi je dirais même pas des risques, en fait, c'est plutôt de saisir des opportunités, d'avoir cette volonté aussi, nous, en tant que festival, d'être précurseur et de se dire, en fait, c'est notre rôle aussi en tant que festival de faire venir les artistes de demain, de leur donner leur première scène, en tout cas en festival. Bien sûr, jouer en festival, c'est pas une finalité, passer par les Européennes, c'est pas, il y a un tampon et puis après, vous allez découvrir le monde de la musique. Au contraire, parce que souvent, ce que je dis aux jeunes artistes, c'est, n'oubliez pas une chose, c'est que c'est qu'une étape, en fait. Et que c'est, sur le CV, c'est toujours bien, mais que plein d'artistes derrière n'ont pas vraiment.
0: C'est pas un aboutissement, bien sûr.
1: C'est pas un aboutissement, en fait. Je pense que vraiment, c'est un passage. Il y a plein d'autres festivals aujourd'hui où vous pouvez jouer. Une carrière, ça dure. C'est pas juste l'espace d'un été.
0: Est-ce que t'as pas l'impression, justement, que les festivals sont peut-être les derniers endroits où les gens viennent découvrir la musique, puisque justement, avec les réseaux sociaux, les plateformes de streaming, les gens ont plutôt tendance à consommer de la musique d'une autre manière et aller chercher ce qu'ils connaissent déjà, tandis que quand ils vont en festival, ils se laissent la possibilité de découvrir des artistes, ce qui se fait de moins en moins.
1: Bah oui, pour moi c'est vrai qu'on le ressent pour être allé quand même très souvent voir des concerts en salle.
0: Ouais.
1: Qu'aujourd'hui pour les plus petites salles, effectivement c'est plus dur parce que dès que vous mettez un artiste entre guillemets pas connu, et bah faire de la découverte ça attire moins de monde parce que bah effectivement il y a des moyens de consommer la musique différente et que les mœurs aussi changent. Moi pour moi je reste convaincu qu'aujourd'hui le monde évolue et qu'il faut le suivre et qu'il faut aussi qu'on s'adapte. Donc voilà effectivement pour moi les festivals de manière générale sont même mettre que les Europe en avant sont encore des terrains de jeu où le public va aller à la découverte de ce nouveau vivier d'artistes et tout en se faisant plaisir parce qu'il va aller voir une tête d'affiche sur la grande scène, mais en attendant il va venir partager une bière avec ses amis et c'est un temps un peu à part en fait le monde du festival et moi c'est ce qui m'enthousiasme et ce qui m'anime au quotidien.
0: Et justement dans la programmation de cette année, quel est le groupe que toi t'as envie de mettre en avant?
1: Il y en a tellement.
0: Alors tu penses citer plusieurs,
1: j'ai cité,
0: évidemment.
1: J'ai cité Madras Alak parce que pour moi c'est un vrai coup de cœur. C'est cette espèce de folk un peu onirique avec quatre musiciens pardon et un chanteur qui lui est debout. Les musiciens sont tous assis avec des instruments qu'on n'a pas l'habitude de voir en live, un harmonium, une mandoline, des instruments qui ne sont pas réellement communs. Et quelque chose qui vous prend assez au trip, c'est assez organique comme musique. Alors, c'est un vrai coup de cœur que moi j'ai découvert en début d'année.
0: Madras Alak, donc.
1: C'est ça, exactement. Madras Alak qui jouera le dimanche. Moi j'aurais mon petit coup de cœur suisse parce que je vais quand même faire une petite mise en avant suisse. Mais effectivement, Marie Jay, qui est une artiste à suivre, vraiment, on l'a accompagnée aussi dans le cadre de l'opération Hyper, qui est un projet qu'elle mène avec la FCMA pour la Suisse. Et c'est voilà une artiste qui est super bien entourée, qui a su aussi se servir des codes des réseaux sociaux tout en étant dans quelque chose de très naturel et très très actuel. Voilà, cette pop assez engagée mais très dans l'air du temps, des sonorités très actuelles. Enfin, voilà, c'est une artiste vraiment à suivre pour demain. Et qu'est-ce que je pourrais citer d'autre? Alors moi j'ai un autre artiste qui ça c'est plus le pourquoi du comment aussi j'aime la musique, c'est un groupe qui s'appelle Enhancer. La génération néo-métal des années 2000, donc c'est vraiment la scène que moi j'ai qui m'a fait découvrir le monde du festival, c'est le pourquoi je viens en festival découvrir cette scène. Donc voilà, c'est le retour d'Enhancer qui vient simplement retourner la scène des Europe avec quelques guests et vraiment avec le plaisir de jouer sur scène tous ensemble et de nous faire encore un show assez incroyable et de nous faire revivre notre jeunesse il y a bientôt 20 ans.
0: Ouh là là, aïe aïe aïe, on compte plus, on arrête.
1: Exactement.
0: En tant que programmateur, quel est le moment que toi t'attends le plus lorsque les portes du festival s'ouvrent?
1: Le premier concert qui démarre, je pense que c'est pour moi, en plus voilà, ça va vraiment être ma première année, on va dire, entre guillemets, en tant que programmateur, en tant que responsable de la programmation. Donc mon petit challenge, ça va être d'aller à l'entrée avec le directeur Jean-Paul Roland et d'être là pour voir le public rentrer. Je pense que ça va être quelque chose pour moi. Et puis le premier concert commence puisque ça y est, c'est parti. En fait, on a mis le public arrive, les enceintes sont ouvertes et c'est parti. En fait, l'aventure démarre.
0: C'est comme si tu coupais le ruban au ciseau, quoi.
1: Ouais, c'est ça, exactement. C'était une petite inauguration personnelle de me dire, ça y est, en fait, le gamin qui avait 15 ans et qui venait pour sa première fois aux Européennes, qui faisait la queue pendant 2 heures sous le tamia du mal ceci, se retrouve aujourd'hui dans l'envers du décor avec cette petite satisfaction de se dire, les gens vont s'amuser, les gens vont passer du bon temps, vont profiter. Ça va faire super beau, ça va faire un peu moins chaud et ça va être 4 jours intenses, mais hyper plaisants. Et puis le sourire de nos équipes aussi. J'ai une équipe assez incroyable qui me fait confiance et qui me suit. Et ça, c'est quelque chose de très important à mes yeux.
0: Eh ben merci beaucoup, Jérémy. On vous souhaite une belle édition des Eurox. Ça commence jeudi 2 juillet jusqu'au dimanche 5 juillet. Et à bientôt pour de nouvelles aventures musicales. Salut, mon ami. À plus.
1: Merci à toi. À bientôt.
0: Ciao. KT qui sera au The Rock justement avec Nash, ce sera le vendredi 3 juillet.

0: surfe, mais à l'instant, somewhere, tandis que nous allons rejoindre Julien de Quinceau de Saint-Preux et son petit papier.
1: Bonne nouvelle, les gars. Il reste encore un papier.
2: Julien d'Aucun de Saint-Preux.
3: Mais ça va pas ou quoi?
4: Quoi?
3: Mais non, mais alors? Pardon, mais tu réfléchis 5 minutes? T'as du pipi dans ta tête ou quoi?
5: C'est ce que je me suis dit en lisant le récit d'Alec Lune, un journaliste américain qui s'était lancé seul dans une randonnée de montagne en Norvège et qui a survécu 6 jours en étant gravement blessé avant d'être secouru. Cette news m'énerve déjà. Je vous fais le résumé. Pendant ses vacances d'été, Alec Lune décide de partir en Norvège. Bon, déjà, peut-être on s'arrête là-dessus. La Norvège, c'est pas une destination de vacances. La Norvège, on y va parce qu'on a de la famille ou parce qu'on a confondu avec la Suède. Mais sinon, on n'y va pas en juillet. En juillet, il fait tout le temps jour en Norvège. Même la nuit ne veut pas y aller. On s'est fait chier à inventer les Caraïbes, Ibiza, Bali. C'est pas pour aller dans un pays où la lettre O se prononce EI. Mais déjà, il y a Nord dans le nom. Et il y a Vège. Ce pays dit littéralement « Vais-je aller dans le Nord ?» La réponse est non. Mais avançons. Il décide ensuite de faire une randonnée. Je vais pas m'éterniser sur la question, mais moi, les gens qui disent après 11 mois de travail qu'ils ont besoin de repos et que la solution, c'est de marcher 7 heures dans un endroit hostile, je vous comprends pas. Je vous méprise même un petit peu, mais passons. Cette randonnée, il veut la faire en montagne, dans un parc national, pour aller voir un imposant glacier. Bon, parc national plus montagne plus glacier, c'est écrit que ça va mal se passer. C'est comme si on vous dit pour un enterrement de vie de garçon qu'il y aura de l'alcool, 30 copains et du MMA. Vous savez ce qui va arriver. Ensuite, ce Alec, il y va seul. Seul en disant à sa femme « T'inquiète !» Et la nature va lui envoyer un message très clair, puisque dès qu'il est parti, sa semelle de chaussure se décolle. Et j'insiste 2 secondes là-dessus. C'est pas sa gourmette qui se détache. Non, c'est sa chaussure. L'instrument le plus important de sa randonnée. Et il se dit quoi? C'est pas grave. Et ensuite, tout s'enchaîne. Il glisse, chute, se casse le fémur, se fracture le bassin, se coupe les mains, les vertèbres sont touchées, et la tête est aussi blessée. Et la nature, plutôt rancunière, qui doit toujours avoir en travers de la gorge le « T'inquiète !» décide que dans sa chute, son téléphone se casse et son eau se vide. Oh, wow. Il doit boire sa propre urine. Bon, ça, je dois avouer que je l'ai déjà fait, mais c'était pas vraiment dans un moment d'adversité. Bon, c'était plus un samedi soir pour faire rire les copains. Voilà. Il a ensuite bu son propre sang. Alors ça, c'est ce que font les Bretons quand on leur dit qu'il n'y a plus d'alcool. Et il se dit à ce moment-là que tout ce qui peut le sauver, c'est sa femme, qui va se rendre compte qu'il n'est pas rentré. Une femme à qui, je le rappelle, il a dit « T'inquiète !» qui espère maintenant pour survivre qu'elle s'inquiète. C'est un truc de mal que de vouloir braver la nature. Il sera heureusement sauvé par des secouristes. Secouristes, un métier horrible. Des gens qui passent 50% de leur temps à faire de la prévention auprès de gens pour expliquer qu'il ne faut pas aller dans des endroits et 50% du temps à les sauver. Ces mêmes gens qui ne les ont pas écoutés. Alors bon, moi je suis évidemment pas très objectif dans cette histoire parce que je suis l'exact opposé de ce qu'on appelle un aventurier. Si je marche quelque part et qu'il n'y a pas une cope à moins de 200 mètres, c'est que je suis allé trop loin. La seule fois où je suis allé marcher dans un endroit en pente entouré de nature, c'était pour les caves ouvertes. Voilà. Alors, j'aime pas l'aventure, j'aime pas. J'ai acheté le jeu Indiana Jones sur PS5, mais je préfère regarder un copain qui joue à ma place. Et en plus, je suis quelqu'un qui n'a aucun courage, qui déteste l'adversité et les escaliers de plus de 10 marches. Je sais pas changer une roue et si je déraille à vélo, je suis capable de pleurer au bord de la route. Alors je dis pas que je suis mieux que ce type, mais je ne le comprends pas. Si je te donne le choix entre une randonnée hostile en Norvège et ne rien faire autour d'une piscine sur une île et que tu choisis la randonnée, c'est comme si tu me répondais option 1 lorsque je te demande si tu préfères 1 dormir sur un lit rempli de seringues ou 2 te faire sucer. Alors pourquoi faire ça? Pourquoi on entend si souvent parler de sortir sa zone de confort? Ma zone de confort, elle a un canapé, Netflix et des croissants dans lesquels on m'a mis du jambon. Ta montagne, elle a quoi? Du froid et des chèvres, c'est tout. Pourquoi l'homme moderne a-t-il besoin de se dépasser, de faire tout de manière extrême? Est-ce qu'on confond pas dépassement de soi et mise en danger? On invente plein de trucs pour simplifier la vie. Voiture, ascenseur, micro-ondes. Et après, on invente trail, marathon, escalade. Alors, je dis pas qu'il faut rien faire non plus, mais peut-être que la vie se situe dans un juste milieu entre l'obésité et Thibaut InShape. Et c'est peut-être ça le vrai défi, en fait. S'efforcer d'être juste moyen. C'est déjà un très bon objectif.

0: Le repérage Shut the fucking door to Athéna à l'instant.
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0: Route dans la radio des festivals aujourd'hui, on revient sur l'un des architectes de l'électro-disco à la française. Batteur à la base, devenu l'un des producteurs les plus emblématiques de nos voisins, il était au micro de Éric Grosjean il y a de ça pas si longtemps.
2: Marc Serron, bientôt au Montreux Jazz Festival. C'est une vieille histoire avec Montreux. Hein. C'est de loin pas la première fois que vous y allez. Il y avait une soirée Freak Out, je crois, en 2012. Nile Rodgers, ouais, voilà. Ouais,
3: ouais. Ouais, c'était. Mais là, j'étais en live. Là. J'étais en vrai live. Il n'y a pas de faux live ou de vrai live. Je veux dire, mais on était 14 musiciens, voilà. Et c'était très émouvant. J'ai eu un mec qui m'a donné un petit peu l'idée par mes magasins de disques. Qui s'appelait Quincy Jones. Ça a été le seul musicien qui s'est mis en avant un peu comme un chanteur. En avant sur la pochette, en avant son gros nom. Et il faisait chanter des Diana Ross, des Ray Charles, on en passe et des meilleurs. Je me suis dit, merde, bon, certes, il est au clavier. Donc cette harmonique, c'était sans des notes, à la batterie. Pourquoi je n'oserais pas? C'est ça qui m'a un peu donné le truc. Et oh, j'en reviens à Montreux, je monte sur scène, donc mon groupe commence à... Ça commence à partir, j'arrive au bout de 2 minutes, je m'installe et je vois à droite de la scène, derrière le rideau, je vois un mec qui est assis en chaise, la chaise à l'envers, les bras dessus, black, et je me dis c'est un pompier ou un mec de la sécu, mais le mec il va passer la soirée, il est gonflé. Puis après je rentre dans mon show... Et de temps en temps, je regarde, il est toujours là, le mec. Passe. Je finis mon concert, je viens saluer Nile Rodgers, il est sur le côté, je le tire, machin, on se fait la bise, et ce qu'il y a, ça. Prêt à partir, il m'attrape, il me fait « T'as vu le mec, là ?» Je dis « Mais t'as bien raison que je l'ai vu. C'est gonflé, le mec. C'est quoi, ça ?» Il me dit « Tu sais qui c'est ?» Non, dis-moi. Il me dit « Viens, je vais te présenter. » C'était Quincy Jones. Oh, ça m'a marqué, c'est pour ça que je vous en parle encore aujourd'hui. Et il me dit, j'ai souvent entendu parler de Serron, je ne savais pas si c'était un mec qui chantait, un producteur, un groupe, j'ai jamais rien compris. Et je lui fais, il fait, ce soir j'ai compris, je sais ce que c'est maintenant Serron. Bravo, il m'a c'était très émouvant, parce qu'il y avait une symbolique pour moi ce mec-là.
2: Ah bah, bien sûr.
3: Moi je déborde.
2: Non, pas du tout. Non, mais ça ramène quelques années en arrière. Quand vous arrivez justement à New York dans la foulée du succès de Love in C Minor, que vous commencez à fricoter avec Ahmet Ertegun, le label Atlantique, que vous avez accès au catalogue, Quincy Jones notamment. Donc des années plus tard, paf, à Montreux, vous tombez sur le mec que vous écoutiez à New York 30 ans avant.
3: Ils sont venus m'écouter ce soir-là, ouais. Et le mec, il s'est pas mis dans la salle, il a demandé d'avoir le droit de se mettre là sur une chaise, derrière le rideau.

0: Echo and the Bunnymen, The Killing Moon ou La Lune Tueuse, comme quand tu veux dormir et que rien ne se passe, tu tournes et rien ne se passe. Et à l'instant, c'était Maria Tambien de Kruang Bin. 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Perso, j'y serai puisque j'enchaînerai direct sur les matinales. Donc je serait déjà sur place. On se réjouit. Je vois la tête d'Ottavio. Lui aussi se réjouit. Allez, tout de suite les infos.
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2: 18. Pierre-Étienne Joie.
3: Un ancien gestionnaire de fortune a été condamné à 6 ans et 6 mois de prison ferme par le tribunal de district de Sion. Le Valaisan et deux co-accusés ont tous décidé de faire appel. Le quinquagénaire a été jugé coupable pour escroquerie par métier, abus de confiance, simple et aggravé, et de faux dans les titres. Il était accusé d'avoir floué 25 personnes, dont l'ancien chef Freddy Girardet. L'escroc leur a vendu des certificats d'action surévalués et en promettant des investissements fictifs. Le pape Léon XIV a envoyé une aide d'urgence de 100 000 euros, soit environ 92 100 francs, au Venezuela. Une première contribution destinée à soutenir les secours, a annoncé Vatican News. Le Venezuela a été secoué par deux puissants tremblements de terre de magnitude 7,2 et 7,5. Ils ont fait au moins 164 morts. Selon un bilan encore provisoire, des milliers de blessés, des dizaines de bâtiments détruits. Côté suisse, 80 secours et 18 tonnes de matériel sont prêts à être déployés au Venezuela, a annoncé le département des affaires étrangères. Des organisations humanitaires comme la Croix-Rouge et Caritas débloquent des centaines de milliers de francs en faveur de l'aide au Venezuela. Genève compte un nouveau collectif qui vise à documenter une grande précarité et le sans-abrisme dans le canton. L'objectif est de susciter une réflexion collective pour faire évoluer les politiques publiques. Réagisse pour Réseau d'action contre la grande précarité et les inégalités sociales a été lancé officiellement ce jeudi. Il compte 15 organisations dont le Carré, le CSP et l'Armée du Salut. Plus de 10 000 artefacts historiques ont été saisis dans un domicile à Istanbul. Deux personnes ont été interpellées. Parmi les objets saisis en Turquie se trouvent plus de 3 000 pièces de monnaie, des inscriptions et divers documents qui témoignent de la vie sociale, des croyances ou des activités économiques de différentes civilisations, notamment hittites, grecques, romaines, byzantines ou ottomanes. Tennis, Stan Wawrinka sera le seul Suisse présent dans le tableau final du simple messieurs à Wimbledon. Jérôme Kim et Rémi Bertola ont tous deux échoué au troisième tour et dernier tour des qualifications s'inclinant en 5-7 à Roehampton. Des pêcheurs ont découvert ce matin des milliers de jeunes poissons morts sur les bords du lac à barrage de Sous-Force dans les Grisons. Ces derniers étaient répartis sur une distance de 800 mètres. Les jeunes poissons, parmi lesquels des truites de rivière, des truites arc-en-ciel, des chabots, des loches et des verrons, étaient pris au piège dans un tapis vert d'algues de rivière. Cette plante aquatique pousse naturellement dans le lac de Sous-Force, indiquent les autorités grisonnes. Et en Gruyère, la pollution de l'Albeuve par des eaux usées survenues samedi à Épagny entraîne une interdiction de la baignade, ainsi que dans la Trême sur la commune de Gruyère, jusqu'à nouvel avis. Premier parc thématique au monde consacré au chien Saint-Bernard, le Barryland de Martigny a connu un record de fréquentation ces 12 derniers mois. Près de 135 000 personnes ont visité les lieux depuis leur ouverture en juin 2025. Et la météo, quelques averses ou orages prévus dans les Alpes ce soir, voire localement sur l'ouest, plateau cette nuit, ciel généralement dégagé, demain vendredi bien ensoleillé, très chaud, 18 à 22 le matin, maximum 35 ensuite, samedi 38 selon les endroits, et toujours cet avis de canicule jusqu'à lundi au moins.
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0: J'ai l'impression de vivre le jour de la marmotte. Alors, on a dit pas de jurons, pas d'alcool, pas de sucre. Eh ben, l'été va être long.

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5: Heureusement que les résolutions sont faites pour être oubliées. Bienvenue dans la période de l'année où c'est trop tard pour le summer body et trop tôt pour s'inquiéter de l'été prochain. Alors faites-vous plaisir, faites péter, profitez de l'instant présent, soyez fous, intrépides et inconscients tant que vous restez à l'écoute de la 3. Rebonjour et bienvenue dans l'antre estival de la RTS. C'est toujours Otavio qui gère le son, moi la parole et vous l'écoute. Allez, c'est parti.
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5: avec surtout, wicked, the one and only General Levy.

0: Lime Garden à l'instant, tandis que nous allons rejoindre la deuxième partie de l'interview de Céron faite par Éric Grosjean, c'était il y a quelques temps. Céron, donc toujours tous outils intéressants, je vais y arriver. Ouf.
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2: Montreux cette année, ça va pas se faire tout à fait dans les mêmes conditions parce que le regretté Quincy Jones sera pas là. Mais il y aura du monde autour de vous, donc c'est cette version symphonique en fait.
3: Alors là, c'est une expérience en plus. Je connais la scène de Montreux. Et je vais faire, c'est-à-dire le groupe symphonique, il y a mon groupe ex aequo comme tout le temps. Mais là, au niveau de symphonique, je vais beaucoup réduire. Donc on va être 22-23, au lieu d'être, c'est-à-dire on réduit plus de moitié. Pour avoir des bases de cordes, parce qu'en DJ, je peux envoyer ce que je veux. Donc je peux envoyer des harmonies, qui, les doublages vont être en live. Ce côté DJing du dub mix, je ne veux pas prendre la tête de vos auditeurs, mais les ingénieurs comprendraient. Ça va m'être extrêmement intéressant de jouer avec une partie du symphonique et que l'autre partie, moi, je l'intègre. Parce que les consignes que j'ai données à mon chef, qui est un gros chef américain qui s'appelle Randy Gerber, je lui ai dit, j'accompagne pas le groupe. C'est pas le groupe qui est en leader. C'est ma rythmique, c'est ce que je veux envoyer. Et c'est pas écrit. Parce que je sais pas ce que je vais le faire au feeling. Vous m'accompagnez avec un clic dans les oreilles. Et toi, tu fais tes bases. Et ça s'est super bien passé. On a fait Nice, bah, la version de Supernature au JO, ça sort de là. J'ai fait la Philharmonie l'année dernière à Paris, c'est l'année dernière, ouais. Qui s'est fabuleusement bien passée, qui est devenu le Studio 54 en symphonique pour un soir.
2: Les années passent, Céron reste, pour celles et ceux qui n'auraient pas leur billet pour Montreux le 18 juillet prochain.
3: Je vous promets, je ne m'accroche pas. Hein. Je vous promets, je ne m'accroche pas. C'est les opportunités où j'essaye d'être à la hauteur, à chaque fois.
2: Puis c'est les autres qui vous obligent, c'est vos copains, Calvin Harris, Bob Sinclair et les autres, qui vous avaient dit, allez, maintenant, pour faire DJ, parce qu'il y a tellement de gens qui ont envie de vous écouter aussi de cette façon-là. Et, j'allais...
3: Et puis on me disait, Emmanuel de Burtel, qui est le buzz de mon label Because, me disait, je suis sûr que tu ne vas pas le faire comme les autres. Tu vas faire chier, tu ne vas pas faire comme les autres. Mais il peut peut-être en sortir quelque chose. T'as raison, je ne sors pas comme les autres. À chaque fois, je croise tous les plus gros DJ, machin, me disent, comment tu peux t'éclater? Mais on ne peut pas, on n'a pas un répertoire comme toi. Moi, j'ai tous les masters de tout mon catalogue. Et si on le met bout à bout, je vous prends la tête 24 heures par jour pendant une semaine, quoi. J'ai beaucoup, beaucoup, beaucoup. Et il y a plein de choses que je me redécouvre. Et quand je termine le week-end de faire mes concerts, la semaine, je suis toujours en studio, je me rappelle, attends, j'ai dit à mon ingénieur, dis donc, j'ai découvert un truc que j'ai fait à telle période et tout.
2: Ce qui vous permet parfois d'avoir de nouvelles prods. Je disais, séance de rattrapage pour celles et ceux qui n'ont pas leur billet pour Montreux le 18 juillet, ben, y a moyen jusqu'à la fin de la saison, les closing parties, d'aller tenter de rentrer dans le Pacha à Ibiza pour vous voir aussi, voilà.
3: Oui, en plus, je suis content, je fais le closing du festival en plus, donc c'est sympa, ouais. C'est un très bon public. Un artiste, il a toujours peur de faire Montreux parce que c'est un public de connaisseurs, raffinés. C'est pas comme dans les festivals qui sont très très bien, mais ils sont plus dans un état d'esprit de se défoncer, de s'éclater, de s'envoyer en l'air et sans limite. Montreux, c'est plus on vient s'amuser, on vient faire la fête, on picole, on fait tout ce qu'on veut, mais on écoute, quoi. On a un public de connaisseurs devant.
2: Il y a un méchant son aussi dans les salles à Montreux, c'est un des festivals. Hein,
3: ouais. À Paris, je ne sais pas combien de salles j'ai fait à Paris, mais la salle que j'ai fait, la Philharmonie à Paris, c'est un peu comme Montreux. J'avais devant un public connaisseur, quoi, qui vas-y, fais voir, envoie.

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1: Oula, 3.
2: Bon, je parie que vous connaissez l'expression « jamais 2 sans 3 ».
3: Oui.
2: Attention, je ne parle pas du nombre de fois où mon ex m'a trompé. Je suis passée à autre chose de toute façon, sans rancune, quoi.
4: Mais on avait rompu.
2: Non, non, je parle de Ray qui va retourner la scène du Montreux Jazz Festival pour la 3e année consécutive. 2024, 2025 et 2026. Perso, j'aime bien chanter Ray sous la douche.
5: Baby, ooh, what is my heaven, ooh.
2: Mais bon, j'avoue, ça vaut pas l'original.
6: Your husband is coming.
2: Et cette année, la Britannique prend du galon et assure carrément la soirée d'ouverture de la 60e édition du festival, aux côtés de guests surprises exceptionnels. Pour la RTS, c'était hors de question de ne pas faire partie de la fête. Ray joue le vendredi 3 juillet et on y sera. Pas de panique, on partage avec vous le son, l'image et l'émotion. 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
7: Merci.

Yin Yin One Inch Punch. Exactement, dans ta gueule. 0840 003 003 si vous avez envie de jouer au Quick Quiz de l'été. C'est maintenant qu'il faut m'appeler. On joue dans quelques minutes, juste après ce Vald. 0840 003 003, 003. Appelez-moi. 0840 003 003. Il y a des places à gagner pour aller au Montreux Jazz Festival.

0: N'oubliez pas de dire bonjour comme nous le rappelait si gentiment Vald, parce que sinon on se fait niquer nos mères.
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0: Le grand quiz, c'est maintenant avec Cédric au téléphone. Salut Cédric.
2: Salut.
0: Comment vas-tu?
2: Oh là, pas mal. C'est mon premier quiz de ma vie.
0: C'est ton premier quiz de ta vie, c'est ton dépucelage, si c'est pas beau ça. Ah bah qu'est-ce que je suis content. Tu nous appelles de où, Cédric?
2: Ballan.
0: De Ballan.
2: Du Jura.
0: Pied du Jura, est-ce que tu es prêt pour ce petit quiz? Je te rappelle les règles, trois questions, quatre possibilités. Et si tu donnes deux bonnes réponses, tu gagnes des places pour aller voir Dove, Ellis, Angus et Julia Stone. C'est le samedi 4 juillet au Montreux Jazz Festival.
2: Trop bien.
0: T'es prêt?
2: Ouais.
0: On y va. La Suisse s'est qualifiée pour les 16e de finale de la Coupe du Monde 2026 hier soir. Lors de quelle édition avait-elle atteint pour la dernière fois les 8e de finale? A. En 2022 au Qatar. B. En 1994 quand tout le monde avait la même coupe de cheveux. C. En 1954. D. En 1921 lors de la fondation de la Confédération.
2: Je suis nul en foot, mais on dirait le Qatar.
0: Effectivement, c'est en 2022 au Qatar que s'est déroulée la dernière Coupe du Monde que la Suisse s'est qualifiée à l'époque de la pire. Hein, c'était la pire édition, c'est en tout cas celle qu'on qualifiait de pire d'un point de vue écologique. Mais force est de constater que les États-Unis ont fait mieux cette fois. Bravo, une bonne réponse, encore une à toi et tu gagnes ces places. Ça va pas être difficile, hein. Je te le dis, Cédric. Quelle ville accueille aujourd'hui le siège du Comité international olympique? Je dois donner une réponse ou tu le sais déjà?
2: Non, j'ai un doute, mais vas-y quand même.
0: A. Lausanne. B. Olten. Parce qu'il faut bien mettre quelque chose à Olten. C. Gstaad. Ou D. Yverdon-les-Bains.
2: Je suis assis pour Yverdon, mais j'ai gardé Lausanne, je crois.
0: Ah. Ça aurait donné une raison de vivre à Yverdon, cela dit. La mauvaise langue. C'est évidemment à Lausanne que siège le CIO. On en est fiers, même si on ne sait pas vraiment trop pourquoi. Dernière question. Subsidiaire pour le coup, même si tu n'en as pas besoin. Les Eurockéennes de Belfort, on en parlait tout à l'heure avec son programmateur, se déroulent sur quel site devenu emblématique du festival? Le Malsaucy. A. B. Le Montresaucy. C. Le lac des Cygnes. D. Le parc des barbecues.
2: Waouh! Alors, je rêve d'y aller un jour, mais je sais pas, j'irai le Malsaucy, mais au hasard.
0: Tu vois, comme quoi, quand la chance est avec toi, la chance est avec toi. Tu as définitivement gagné ces places, Cédric. Bravo à toi. Même si sur les trois réponses, il y en avait deux où tu les as dit au bol, et pourtant, comme quoi, tu vois. Hein, la chance, non, la chance est avec toi, Cédric.
2: C'est du talent.
0: Ouais,
2: du talent.
0: Ça s'appelle du talent. Le samedi 4, tu auras donc l'occasion d'aller voir Dove Ellis, Angus et Julia Stone. C'est donc au Montreux Jazz Festival. Merci, Cédric, de nous avoir appelé.
2: Merci à toi.
0: Et c'est un plaisir. Reste à l'écoute et puis à bientôt.
2: Ouais. Ciao.
0: Ciao.
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0: Et des petites sirènes pour vous faire plaisir, celle de Lesbos, Let It Hurt.

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2: Aujourd'hui, Camille Serre. Née le 9 décembre 1994 à Calais, Camille Serre est une mannequin française, une très belle femme qui a été élue Miss France en 2015.
3: Miss France 2015 est...
4: Espèce de pervers!
2: Elle est aussi une des leaders suprêmes du régime des Mollahs en Iran, et ce même si elle ne veut pas que ça se sache. En effet, quand on lui demande si elle fait partie des Mollahs, l'ayatollah Camille nie.
5: Nein.
2: Fille de Jacqueline Biche, une créature des bois, et de Patrick Dain, un chocolatier belge, Camille Serre passe une enfance heureuse dans les rues de Calais.
6: Oh putain, le nord pas de Calais.
2: Beaucoup plus jolie que ses autres sœurs, Camille est utilisée par ses parents pour cacher leur pauvreté et leur laideur. En gros, Camille Serre sert de cache-misère.
7: Mon fils est laid, il est ni beau ni laid, il a 4 ans.
2: C'est d'ailleurs pour cette raison que Camille Serre se barre du domicile à l'âge de 14 ans. Livrée à elle-même, elle court les castings de la capitale dans l'espoir de devenir quelqu'un.
8: Y'a quelqu'un ?
2: À cette époque, elle connaît même la fin tant elle ne roule pas sur l'or. Mais comme c'est une fille honnête, elle n'a jamais eu recours au vol pour étancher sa faim. C'est un fait, on n'a jamais vu Camille Serre volant. Aujourd'hui, après une carrière de Miss France tout à fait respectable, Camille Serre a totalement changé de vie. Désormais bibliothécaire, Camille passe ses journées à ranger des vieux bouquins.
9: Winnie, on va préparer plus de potions, parce que Winnie, on a le grimoire.
2: D'ailleurs, si vous la cherchez maintenant, allez faire un tour aux archives pour voir si Camille case. Petit fun fact avant de se quitter. Camille Serre a été mariée avec le résistant Jean Moulin, et donc s'appelait Camille Serre Moulin.
10: C'est très emmerdant, ça.
11: Commissaire Moulin, jeudi à 20h50 sur TF1.

0: Wesley Joseph, plutôt Baby, ce morceau me fait vraiment penser à un morceau de Watch the Throne de Jay-Z et Kanye West, mais non, ça n'a absolument rien à voir. Allez, plongeons dans les bas-fonds des eaux afin d'y retrouver la grosse voix et des gambas à gogo.
1: Le poule, toi ?
2: La vie aquatique. Le gourlot, dans 20-30 ans, il n'y aura plus.
3: Aujourd'hui, les gambas à gogo. Mais qui a eu cette idée de merde ? À quel moment quelqu'un s'est dit « Vous savez quoi ? Allez me chercher un maximum de gambas. » Et quand je dis un max de gambas, c'est toutes les gambas disponibles. Et puis on va les servir avec une sauce. Mais quel idiot concept ! Et pourquoi on est obligé de commander les gambas à gogo quand il y a ça sur la carte ? On est obligé. Est-ce que c'est un vieux réflexe de survie ? Manger le plus possible tant qu'il y a de la bouffe parce qu'on n'est pas sûr d'en trouver demain ? Mais non ! On est en Suisse ! On est en Suisse, il y a des petits magasins partout. Même à la gare de Romont, il y en a un. Et j'ai vérifié, il est ouvert le dimanche. Alors c'est bon ! On va pas mourir de faim. Par contre, oui, ça, on va mourir de s'être inséré toutes les gambas du monde par la bouche. La dernière fois que j'en ai bouffé, j'ai un pote qui en pouvait plus, mais voulait continuer en se les mettant dans le cul. Une question de fierté, qui disait « Ah, un homme n'est jamais aussi vulnérable que face à des gambas à gogo. » Mais c'est quoi exactement les gambas ? Eh ben, on va demander à la grosse voix.
4: Oh oui, la grosse voix, grosse voix.
5: Bonjour les enfants, et bonjour les autres aussi. Alors, les gambas, déjà, c'est pas un mot français. Mais c'est un terme espagnol qu'on a décidé d'adopter pour désigner tout ce qui rentre dans la catégorie « grosse crevette ». Et peu importe l'espèce. Hein. Aristeidae, Penaeidae, Macrobrachium, tout ça c'est de la gambasse. On va pas s'emmerder à apprendre des noms compliqués quand on peut simplement dire « gambasse ». Et puis avouez que « Macrobrachium à gogo », ça fait un peu personnage du film 2h moins quart avant Jésus-Christ. Sachez en outre que le mot gambasse n'existe pas au singulier. Oui, il y a un S final obligatoire qui se prononce comme pour nous rappeler qu'il faut les bouffer à gogo. De fascinant, n'est-ce pas ? Ah oui, mais alors pas autant que le poulpe.
2: La vie aquatique.
6: C'est un bon poissonnet.

0: Morceau de Frankie Knuckles, Baby Wants to Ride, histoire de vous mettre dans ce qui va suivre après les informations, puisque ce sera un petit pop-up avec les Loulou Expo. Elle est où l'after? Tata, elle est où l'after? Bah non, pas d'after, mais les informations. Ciao!
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2: 19h. Katia Scher. C'est un record de chaleur pour un mois de juin qui a été battu aujourd'hui avec 38 degrés enregistrés à Bâle. Le record précédent pour ce mois datait de 1947 avec 36,9 degrés relevés à l'époque à Bâle aussi. Mais la Suisse n'est pas seule à avoir un record de chaleur battu. Le thermomètre a aussi atteint un niveau inégalé au Royaume-Uni, dans le sud-ouest de l'Angleterre, avec 36,4 degrés enregistrés, alors que l'Allemagne doit s'attendre à un pic de chaleur jusqu'à dimanche en tout cas, avec des températures de plus de 40 degrés possibles, du jamais vu aussi pour un mois de juin. Plusieurs événements sportifs et culturels en plein air ont d'ores et déjà été annulés, comme le semi-marathon de Hambourg. Et puis la France, elle, restera demain en alerte maximale pour la canicule sur les deux tiers du pays. Et puis en Espagne encore, au moins 212 décès attribuables à la chaleur ont été recensés de dimanche à mercredi, selon les données publiées par l'Institut de santé Carlos III à Madrid. Le pape Léon XIV a envoyé une aide d'urgence de 100 000 euros au Venezuela. Le Venezuela touché par deux violents tremblements de terre de magnitude de 7,2 et 7,5 sur l'échelle de Richter. Plus de 160 personnes sont mortes et des milliers d'autres ont été blessées selon un bilan provisoire, bilan qui pourrait s'alourdir encore. Et côté suisse, 80 secouristes et 18 tonnes de matériel sont prêts à être envoyés sur place. Selon le département fédéral des affaires étrangères, des organisations humanitaires comme la Croix Rouge et Caritas débloquent par ailleurs des centaines de milliers de francs pour l'aide au Venezuela. Et aux États-Unis, la Cour suprême américaine autorise aujourd'hui l'administration Trump à révoquer sans contrôle un statut protégeant de l'expulsion. 350 000 immigrés haïtiens et 6 000 Syriens. Ce statut de protection temporaire, TPS, serait du domaine de l'exécutif et son contrôle ne reviendrait pas à la justice, a statué la Cour. Cette décision pourrait à terme impacter plus d'un million de personnes aux États-Unis. Et les navires ont recommencé à traverser le détroit d'Ormuz hier, mais le trafic reste encore largement inférieur à celui en temps de paix. 70 passages ont été recensés selon la firme spécialisée Kepler. C'est un record depuis la fermeture du détroit par Téhéran le 1er mars, en représailles aux bombardements américains et israéliens. L'Organisation maritime internationale a pour sa part lancé son opération d'évacuation des 11 000 marins toujours bloqués dans le Golfe depuis le début de la guerre. Une opération qui devrait prendre plusieurs semaines, selon le secrétaire général de l'organisation. Et à Genève, trois des organisateurs de la manifestation anti-G7 du 14 juin dernier ont déposé des plaintes pénales pour séquestration, contrainte et abus d'autorité. Ils avaient été pris dans la nasse policière mise en place à la fin de la manifestation. L'avocate des trois militants saisit donc la justice. Les plaintes pénales sont dirigées contre inconnus afin de viser toutes les autorités potentiellement impliquées. Et puis le ciel, eh bien on en reparle cette nuit, il devrait rester dégagé pour faire place à une nouvelle journée très chaude demain, jusqu'à 35 degrés en pleine, quelques orages isolés pourraient survenir dans les Alpes en fin de journée. Et puis le week-end devrait être, selon Météo Suisse, la dernière étape à surmonter avec des températures en pleine qui pourraient atteindre les 38 degrés samedi, soleil et chaleur dimanche encore, avant le retour de températures moins élevées quand même, inférieures à 30 degrés dès lundi.
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0: spectacle en condition. Est-ce que ça va comme ça?
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3: Love is power. Salut tout le monde. Si vous connaissez Pop Up, vous savez ce que ça veut dire. Si je commence par le slogan Love is power, c'est que Luluxpo est de passage pour mixer Loulou et Pollux en pleine forme pour les deux heures de mix à venir. Un set qui, comme d'hab, revisite la pop à la sauce DJ. Il y aura notamment du Metronomie, du Maskovic Dance Band, j'en passe, et des meilleurs. Pour lancer les hostilités, notre duo a choisi Edit Service 16, un son du londonien Oliver Ho, alias Raw Dive, qui date de 2013. Pop-up Luluxpo sur RTS Couleur 3, les voici.

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Ah, on dirait qu'ils n'ont jamais quitté les bureaux de la RTS et de Couleur 3 Luluxpo. Ils connaissent bien les lieux après vous avoir ambiancé pendant des années dans l'émission Let's Dance. Donc ils n'ont aucune difficulté à nous faire danser dans Pop-Up, surtout en nous envoyant des titres comme celui de Dimitri from Paris tout à l'heure. Et il y a du lourd qui arrive encore. Calypso Rose va se faire entendre un peu plus tard. Les Talking Heads aussi avec leur titre Burning Down the House en version revisitée par The Reflex. Bref, un Pop-Up hautement recommandable.

s'aiment très fort et nous, on les aime très fort. Loulou et Pelux, alias Louluxpo, sont aux commandes de ce pop-up sur RTS Couleur 3. Leur interprétation de la pop, vous pouvez constater qu'elle pulse. Pas mal, hein. Et si vous en avez loupé un bout, pas de soucis. Vous pouvez retrouver tous les mix pop-up en intégralité sur le Play RTS.

pop-up sur RTS Couleur 3. On est autant dans les nouveautés style Bronski en 2024 que dans des pépites vintage comme celle des Specials qu'on a entendu tout à l'heure. Man at CNA, ça date de 1980. Et on continue le voyage avec nos deux Doctor Who du DJing que sont Loulou et

Je tiens à dire que j'ai kiffé tout à l'heure cette revisite du morceau des Kinks « All Day and All of the Night ». Voilà. Bah nous, malheureusement, dans Pop-Up, on n'a pas « All of the Night » devant nous. Le Flash Info sera bientôt là, donc je remercie déjà Luluxpo pour leur mix qui fut, comme à leur habitude, électrique, frénétique, excentrique, exotique, romantique. Merci à vous d'avoir suivi un Pop-Up de plus. La soirée continue sur RTS Couleur 3. Je me réjouis de vous retrouver demain. Tchuss l'équipe !

0: 21h.
1: Katia Scher.
2: C'est un record de chaleur pour un mois de juin qui a été battu aujourd'hui avec 38 degrés enregistrés à Bâle. Le record précédent pour ce mois datait de 1947 avec 36,9 degrés relevés à l'époque à Bâle aussi. La Suisse n'est bien sûr pas seule à souffrir du chaud. Les températures devraient dépasser les 40 degrés ce week-end en Allemagne. Et puis la France reste en alerte canicule maximale sur les deux tiers du pays, alors qu'à Paris, le préfet de police a annoncé aujourd'hui que les hôpitaux étaient saturés dans la ville et son agglomération. Il a également décidé d'interdire dès demain la consommation et la vente d'alcool dans la capitale, tandis qu'en Espagne, au moins 212 décès attribuables à la

0: chaleur ont été recensés de dimanche à mercredi. De nombreux Vénézuéliens tentent de secourir des proches pris au piège sous les décombres d'immeubles effondrés après le violent double séisme qui a frappé le pays. Le dernier bilan se montre désormais à au moins 188 morts. Le président du Parlement vénézuélien parle pour l'heure de 1520 blessés et de 157 disparus. L'assistance internationale s'organise. Les États-Unis ont promis une réponse importante, rapide et efficace par la voix de leur secrétaire d'État, Marco Rubio. Des secouristes ont été immédiatement déployés aussi, la Chine, l'Inde, même l'Iran, pourtant ravagés par la guerre, ainsi que de nombreux pays de l'Union européenne et d'Amérique latine ont aussi proposé l'envoi d'équipes de recherche et de moyens médicaux. Des explosions ont retenti ce soir à Kiev, selon plusieurs journalistes de l'agence France-Presse. Des explosions survenues quelques minutes après l'avertissement de l'armée de l'air et des autorités municipales de l'approche de missiles russes vers la capitale ukrainienne. Le maire de Kiev, Vitali Klitschko, a indiqué sur son compte Telegram que les défenses anti-aériennes étaient en action et a appelé les habitants à s'abriter. Washington poursuit ses tractations avec Téhéran tournées dans les pays du Golfe. Le secrétaire d'État américain estime que l'accord avec l'Iran ne doit pas se faire à n'importe quel prix. Il a dit craindre notamment un chaos total si Téhéran rendait payant le passage dans le détroit d'Hormuz. Téhéran envisage en effet d'imposer les droits de redevance pour le détroit, droits qui n'existaient pas avant la guerre et auxquels Washington s'oppose. L'Organisation maritime internationale, agence des Nations unies, a pour sa part suspendu aujourd'hui son opération visant à évacuer les milliers de marins bloqués dans le détroit après une attaque d'origine inconnue à ce stade menée contre un navire. Et le ciel encore, eh bien le ciel va rester dégagé cette nuit. Il fera place à une nouvelle journée très chaude demain jusqu'à 35 degrés en pleine. Quelques orages isolés pourraient survenir dans les Alpes en fin de journée. Et puis le week-end devrait être très chaud, mais devrait aussi être la dernière étape à surmonter. Selon Météo Suisse, il y aura des températures en pleine qui pourraient atteindre les 38 degrés samedi. Soleil et chaleur prévus dimanche aussi avant une baisse des températures dès lundi.
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Fin de journée, fin de semaine et un petit parfum de fin du monde aussi, on va pas se mentir. C'est le moment où on a besoin de quelque chose de rassurant, comme un plaid en pilou, un chaton ou un bon plat de farfalle aux gruyères. Ou un Ottavio. Vous le méritez. Bonsoir.

Né à Chicago, mais installé à New York, Kia semble avoir une curiosité insatiable que rien ne peut altérer et le talent de faire coexister toutes ses passions en même temps. Autrice, compositrice, multi-instrumentiste, mais aussi DJ, elle a récemment produit un set pour la radio caché dans un container The Lot et un autre pour NTS à base de musique de guitare. Et son dernier track, Stupid Prizes, est sorti sur le label londonien XL Recordings. Sur ce, Raz & Afla sur la 3.

Night Talk, What Once Was, sur la 3. La suite, dans le set d'Ottavio, c'est un retour aux racines de la techno de Détroit. Formé à la fin des années 80, le duo Reese et Santonio est formé de deux sommités, Kevin Reese Sanderson et Santonio Eccles. Le groupe est à l'origine des premiers gros tracks à succès, ceux qui deviennent des hymnes du Paradise Garage de New York au Warehouse de Chicago. Il y a The Sound, bien sûr, mais aussi le très syncopé Bounce Your Body to the Bounce.

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1: Un rire de sorcière, mais un effort collectif. Lady Likes et Scratch a divié en featuring avec Toya De Lazy. Le morceau s'appelle Rosa. Vous écoutez Les Métissages, c'est le set d'Otavio. Pour la suite, la merveille sonique d'Overmono.

Une valeur sûre sur la 3, Zero T, pionnier des premières heures de la drum and bass, n'a pas perdu la main quand il s'agit de produire un track aussi intrigant qu'efficace. Titre de ce morceau, Something Got Me, et on dirait même qu'il a mis des vrais morceaux de fantômes dedans. On sait pas. Pour la suite, voici votre rapport journalier recommandé de UK Garage, Levos, sur la 3. 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

Moby sur la 3, quand ses expérimentations ne l'avaient pas encore conduit à exploiter le filon musique mélancolique et chanteur mort. Le track s'appelle Feeling So Real, une bonne claque sortie tout droit de 1995. C'était Les Métissages, une émission entièrement fournie ce soir par Otavio. Pour se quitter, on reste dans les 90s, la décennie qu'apparemment les générations suivantes nous envient, avec The Prodigy et Everybody in the Place, la bande-son idéale pour votre prochaine révolution.

0: 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Katia Scher.
1: Une frappe de drone israélien contre un véhicule dans le sud du Liban a fait 3 morts et 1 blessé aujourd'hui, selon l'agence de presse officielle ANI. Cette attaque a eu lieu malgré une récente accalmie dans les hostilités entre Israël et le Hezbollah. Le Hezbollah qui accuse dès lors une nouvelle fois Israël de violer la trêve. Cette dernière frappe porte à 7 le nombre de morts depuis mardi dans des attaques israéliennes, à l'heure où se tiennent des négociations directes entre le Liban et Israël à Washington. Washington qui poursuit aussi ses tractations avec Téhéran en tournée dans les pays du Golfe. Le secrétaire d'État américain estime que l'accord avec l'Iran ne doit pas se faire à n'importe quel prix. Il a dit craindre notamment un chaos total si Téhéran rendait payant le passage dans le détroit d'Hormuz. Téhéran envisage en effet d'imposer des droits de redevance pour le détroit, droits qui n'existaient pas avant la guerre et auxquels Washington s'oppose. L'Organisation maritime internationale, agence des Nations unies, a par ailleurs suspendu aujourd'hui son opération visant à évacuer les milliers de marins bloqués dans le détroit après une attaque d'origine inconnue à ce stade menée contre un navire. Des explosions ont retenti ce soir à Kiev, selon plusieurs journalistes de l'agence France Presse. Des explosions survenues quelques minutes après l'avertissement de l'armée de l'air et des autorités municipales de l'approche de missiles russes vers la capitale ukrainienne. Le maire de Kiev, Vitali Klitschko, a annoncé sur son compte Telegram que les défenses antiaériennes étaient en action et a appelé les habitants à s'abriter. La Cour suprême des États-Unis a tranché aujourd'hui en faveur du géant allemand de l'agrochimie Bayer. Elle estime que l'entreprise ne pouvait pas être tenue pour responsable de l'absence de mise en garde relative à un éventuel risque de cancer sur ses produits Roundup à base de glyphosate, parce que rien de tel n'est requis par les autorités sanitaires américaines qui ne considèrent pas le glyphosate comme cancérogène. Cette décision pourrait rendre caduque des dizaines de milliers de plaintes visant cet herbicide phare. Et à Genève, 3 des organisateurs de la manifestation anti-G7 du 14 juin dernier ont déposé des plaintes pénales pour séquestration, contrainte et abus d'autorité. Ils avaient été pris dans la nasse policière mise en place à la fin de la manifestation. L'avocate des 3 militants saisit donc la justice. Les plaintes pénales sont dirigées contre inconnus afin de viser toutes les autorités potentiellement impliquées. Et météo encore, les prochains jours s'annoncent encore très chaud, jusqu'à 35 degrés en pleine demain et même jusqu'à 38 degrés samedi. Soleil et chaleur dimanche toujours avant le retour des températures moins élevées, en dessous des 30 degrés dès lundi. En tout cas, dernière embûche donc à passer selon Météo Suisse ce week-end.
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2: Bon, alors c'est peut-être un peu trop salé, mais c'est trop sec aussi.

0: cuisine, tu me lâches. Hein. Dans la cuisine, c'est moi le patron.
1: Ah, la cuisine, c'est votre domaine.
2: Oui. Umami, Yannick Neuville.
3: Umami, il paraît que ça veut dire savoureux, mais ici, ça veut surtout dire qu'on va passer une heure ensemble pour explorer les goûts de base. Vous le savez, si vous débarquez pas, et je vous en remercie, mais toute cette semaine, c'est le salé qui nous intéresse. Raison pour laquelle j'ai fait appel à des professionnels, parce que bah, moi, je le suis pas. Aujourd'hui, c'est la chef Camille Royer qui va nous faire découvrir son interprétation du sel. Et puis, juste après ce morceau de Robin choisi par Florence Alazi, on continue notre visite de la mine de sel de Bé. Ce coup-ci, on est au fond du fond. Et pour une fois, c'est une bonne chose.

0: nous voilà arrivés.
1: Ouh, on est arrivé. Bon, ça passe vite en fait.
0: Ça passe super vite.
1: C'était très méditatif, j'ai trouvé.
0: Ouais, c'est assez. Malgré que ce soit très bruyant, c'est un moment où aussi il n'y a pas de connexion internet. Donc on peut se concentrer sur nos pensées.
1: On n'a pas de réseau? Oh non. Je peux enlever le mousqueton?
0: Tu peux.
1: Allez, tac.
0: Alors, je te laisse sortir par la gauche, s'il te plaît.
1: Sors du train. C'est un peu acrobatique.
0: Là, s'il vous plaît. Ouais, tu les pousses là.
1: Oui. On y va. Nous, on vient d'arriver en train, et puis là, il y a la visite d'avant qui va prendre le train du retour. C'est le même train, en fait.
0: C'est ça, bah on est rentré, donc des gens vont sortir.
1: Mais vous avez combien de trains comme ça qui circulent sur cette voie?
0: Alors, pour la très haute saison, on a 4 locomotives, donc 4 trains avec 4 wagons à chaque fois.
1: Et vous n'avez pas de truc plus gros que ça, quoi?
0: Non, on n'a rien de plus gros, mais c'est pas assez grand pour toi?
1: Non, bah je me dis, vous devez ramener, des fois ramener des grosses machines, des trucs comme ça, ça passe dans ces tout petits wagons?
0: Ah, alors après, on a des wagons bennes ou des choses qui sont ouvertes, qui permettent d'avoir d'autres dimensions. Bah, c'est vrai que c'est très spécifique quand même.
1: Mais ça reste quand même assez petit, parce qu'il y a des galeries qui sont hyper serrées. Dans les plus anciennes, c'est quand même bien serré. J'imagine que s'il y a des grosses machines qu'il faut amener au fond des galeries, bah, il faut les démonter.
0: Alors oui, tout est démonté, effectivement, mais à savoir que c'est pas toute la mine qui est desservie par le train. Il y a des endroits où il n'y a pas de train, donc il faut faire ça à pied ou avec des traîneaux ou avec d'autres moyens de transport.
1: D'où l'expression « à la mine ». Bon, c'est sûr que l'avantage, c'est qu'il n'y a pas trop de moustiques par ici. Hein.
0: Alors non, il n'y a plus grand-chose qui vit à cette profondeur, effectivement.
1: Il n'y a plus que des humains.
0: C'est ça, plus que des humains et de la roche.
1: Donc là, on arrive à la salle Alexandre Dumas. Ça a l'air assez récent, tout ça.
0: Oui, ça n'a pas été construit à son époque. C'est vrai, ça a été rajouté. C'était notre ancienne salle de conférence, pour les gens qui connaissent. Mais elle est actuellement plus utilisée pour faire des conférences. C'est maintenant le début de notre visite.
1: Réjouis de découvrir ça. Ouais, c'est quand même pas mal joli. Hein. Je comprends pourquoi c'était une salle de conférence.
0: C'est assez classe, c'est assez unique.
1: Ouais, c'est vraiment classe. Là, on avance de la salle Alexandre Dumas vers un endroit qui s'appelle le couloir des étoiles, c'est ça?
0: C'est exactement ça.
1: Pourquoi ça s'appelle le couloir des étoiles?
0: En fait, le sel dans la roche, il scintille un peu comme des étoiles. Donc l'idée, c'était de faire un endroit un peu rêveur, un peu galactique.
1: Oh, on y arrive maintenant. Mais c'est vrai que ça brille de partout, ça scintille. Oh, c'est magnifique. C'est très très beau en tout cas. Là, on est dans une salle, on a l'impression qu'on va se faire enlever par les extraterrestres.
0: Oui.
1: Sauf qu'on est sous terre, donc c'est bon, ils peuvent pas nous trouver.
0: Non, on est protégé par la roche ici.

0: pour les gens qui ont la ref, dans le film Alien, il y a un vaisseau qui s'appelle le Nostromo. C'est un vaisseau alien. Et ça ressemble exactement à ça. C'est très très cool. Bon, alors là, on est dans une salle où il y a des espèces de personnages. Mais qui sont ces personnages ? Carole, explique-nous.
1: Je vous ai déjà dit, c'est les chèvres, hein ? Donc on a Jean Dubouillet qui se balade avec ses chèvres dans les montagnes. Et l'histoire du sel ici à Abbé commence avec une petite chèvre. Enfin, et il remarque que ses chèvres, elles boivent toujours au même endroit. Donc il se dit, mais pourquoi ? Donc il va la goûter, cette eau, et il se rend compte qu'elle est un petit peu salée. Donc qu'est-ce qu'il fait ? Il va en mettre dans une marmite, il va la chauffer, l'eau va s'évaporer, et qu'est-ce qui reste au fond de la marmite ? Du sel. Donc voilà, c'est comme ça que tout ça a commencé. Il y a une petite aventure qui nous attend maintenant. Venez avec moi. On va tourner là autour, ici derrière, et venez donc.
0: Voilà, Mana, on vient de passer une salle qui rend hommage aux grandes figures de la mine de sel, avec quand même une place de choix donnée aux mineurs anonymes, dont on ne se souvient pas forcément du nom. Il y en a encore 4 des mineurs actuellement.
2: Oui, il reste 4 mineurs qui travaillent encore aujourd'hui aux mines de sel de B.
0: Mais c'est les 4 derniers de Suisse même.
2: C'est les 4 derniers de Suisse, effectivement.
0: Mais comment on devient mineur ? Il y a un CFC ?
2: Alors, comme il n'y en a que 4 en Suisse, on peut bien s'imaginer qu'il n'y a pas vraiment de formation. Mais le chef de nos mineurs est vénézuélien et suisse, et il a fait ses études au Venezuela, où il y a des universités de mineurs. Donc c'est toujours possible, évidemment, d'apprendre le métier de mineur.
0: Mais plus trop en Suisse, quoi.
2: Non, effectivement, ça ne vaudrait pas la peine pour 4 personnes.
0: Alors là, on arrive à l'aventure qui nous a été promise par Carole. C'est un gros toboggan. Tu l'as déjà fait, toi, Mana ?
2: Moi, je l'ai déjà fait. C'est même un double toboggan.
0: C'est un double toboggan ? Ah oui, il y a 2 entrées, je vois ça maintenant. Mais c'est hyper long !
2: Alors, je ne sais pas s'il est long, mais il a quelques virages, dont surtout le toboggan de gauche, et le dernier virage est assez réputé déjà.
0: Ok, tu me conseilles toboggan de droite ou toboggan de gauche ?
2: Tu aimes les frissons ?
0: Ouais.
2: Alors, celui de gauche.
0: Ok, toboggan de gauche. Bon, je vais essayer. Je vais m'approcher. Je vais déjà un petit peu... C'est de voir si...
1: Pas du tout une obligation.
0: Bon, c'est pas obligé de faire le toboggan. Bon, ça se dégonfle alors, qu'est-ce qui se passe ?
3: Non, non, de ce côté, non, ça va pas.
0: Mais enfin, c'est juste un toboggan.
3: Non, non, non, non, merci.
0: Moi, je vais le faire. Alors, il faut que je prenne une couverture.
1: Ouais,
0: bien sûr que je vais le faire. Merci. Allez, hop. Bon, toboggan de gauche.
1: Mona, tu veux aussi descendre ?
3: Non, moi, je vais la
0: pire. Mona, elle a les boules, Mona, elle n'ose pas faire le toboggan.
2: Non, mais je veux pas être plus rapide que toi et te mettre la honte après.
0: Ouais, c'est ça, ouais. C'est vrai, une petite course, ça serait assez rigolo. Ah, mais c'est pas le même tracé.
1: On peut y aller.
3: C'est le même.
0: Ah, ouais. Voilà, là. Au nom de Dieu. Ouais. Très bien. Ok. Je suis prêt. La lumière verte. Tu peux y aller ? Alors, on y met. Ok. Wouh. Ok. Ah, oui, mais ça va vite en fait. Oh là là. Wouah, wouah, wouah. Pourquoi vous rigolez ? Ah ouais, c'est quand même... ça se coule, hein ? Jacqueline, tu l'as déjà fait, toi ?
4: Non.
0: Tu l'as jamais fait ? Mais enfin, pourquoi ?
4: Parce que je veux pas faire le toboggan.
0: Ouais, je te dis, ça se coule quand même pas mal, le dernier. Hein.
4: Celui-ci, c'est celui qui va le plus vite.
0: Ouais, c'est on m'a dit fais celui-là, mais oui, ça va... Oh là là, ouais, c'est vrai que ça va vite. Hein. Bon, c'est très très cool. Ça se coule effectivement, le dernier virage, il se coule bien.
2: Ah oui, c'est ça. Le dernier, c'est là où on a vraiment les sensations.
0: Ce qui est rigolo, c'est que c'est un espèce de grand tube en inox et ça me fait quand même pas mal penser à ce que j'ai vu à l'usine de production tout à l'heure.
2: Bah en fait, chez nous, on n'a pas trop le choix. C'est forcément de l'inox parce que sinon, il y a un peu tout qui rouille chez nous. Donc de l'inox où on a aussi beaucoup de choses en mélèze, le bois de mélèze qui résiste beaucoup au sel et à l'humidité.
0: Je valide, c'est très cool le toboggan.
2: Et en fait, le toboggan, c'est un clin d'œil aux mines européennes, à nos voisins, où chez eux, ils avaient des toboggans pour que les mineurs empruntaient pour descendre les étages, parce qu'il y avait beaucoup plus de dénivelé que chez nous. Donc c'était un moyen plus rapide de se déplacer dans les mines.
0: Ah, ça se fait dans les mines, le toboggan, c'est un moyen de transport.
2: Exactement.
0: La gravité, de nouveau, okay. Quand même. C'est magique.
1: On va rentrer dans une galerie, on va voir un petit peu l'historique de notre mine, différentes techniques, et on va faire une expérience intéressante aussi tout au début. Venez avec moi.
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0: La production a été sans cesse en augmentant. Outre la consommation alimentaire, plus de la moitié de cette production est destinée aux usines de produits chimiques de Montais en Valais. C'est sous forme de saumure qu'est envoyée par aqueduc la matière première provenant des mines de baies qu'utilisent les grandes installations de Ciba-Gaïgui. L'emplacement même de ce vaste complexe chimique couvrant près de 100 hectares dans la plaine du Rhône a été choisi en fonction des gisements de sel d'une part et de la présence de ressources électriques dans les montagnes environnantes d'autre part. En effet, les usines chimiques de Montais, qui occupent près de 2500 personnes, réalisent essentiellement des produits dérivés des constituants du sel. Cette chimie lourde a trait à trois domaines principaux, les matières plastiques, les produits agrochimiques et les colorants. Le cœur des usines de Montais est la halle d'électrolyse. La saumure y subit un traitement qui dissocie ces deux composants, le sodium et le chlore. Cette séparation s'effectue par le passage d'un puissant courant électrique, entraînant d'un côté le sodium positif et de l'autre le chlore négatif. Cette salle d'électrolyse consomme des quantités considérables d'électricité, au point que l'industrie de Montais a dû construire son propre barrage au Val d'Illier afin d'assurer en permanence sa production de courant. Toute l'opération se déroule dans des installations entièrement closes pour éviter les risques d'explosion que ferait naître le dégagement d'oxygène produit lors du processus de dissociation. Dans cette opération, l'une des électrodes est constituée par une nappe de mercure de plusieurs dizaines de tonnes qui pose des problèmes de pollution. En partant donc de la saumure extraite à baies par une douzaine de mineurs, les éléments obtenus ici vont permettre aux chimistes et aux pharmacologues d'élaborer des milliers de produits différents.
1: Acide dichlore-2,4-nitro-5-benzoïque. Acide dichlore-4,4-nitro-2-diphényléther-sulfonique-2. Dichlore-propionylamino-2,6-diméthoxy-3,7 dichlore-9,10-triphendioxazine. Chlore-4-nitro-3-benzoyltrichlore-2,4,5-aniline. Acide chlore

0: Et on dit bonjour à Camille Royer.
1: Bonjour.
0: Camille, ben on se connaît pas. Quelques mots sur toi, d'où tu viens et comment tu pratiques la cuisine, toi?
1: Alors moi, j'ai grandi à La Tour de Paix. J'ai fait toutes mes études là-bas. Ensuite, j'ai fait un bachelor en relations internationales à Genève.
0: Rien à voir avec la bouffe?
1: Rien à voir, mais j'ai toujours eu cette passion pour la cuisine. Et quand j'ai fini mes études, quand j'ai fini le bachelor en relations internationales, en fait, je me suis rendu compte que c'est pas du tout ça que je voulais faire.
0: Mais
1: c'est
0: t'as, pas fini, ça qui me rendait. T'as fini quand même?
1: Oui, j'ai fini.
0: Donc t'es...
1: J'ai une licence, un bachelor.
0: T'aurais pu être au G7, par exemple.
1: Ouais, mais justement, non. J'avais pas du tout envie de ça. Et j'ai fait une école de cuisine qui s'appelle l'Institut Paul Bocuse à Lyon.
0: Waouh.
1: Et voilà, j'ai fait 3 ans de cuisine avec des stages. Et ça, c'est beaucoup plus ce que j'aime faire. Mm. Donc me voilà aujourd'hui, chef privé, chef à domicile. Je fais des événements et des tables éphémères.

0: Et de retour ici avec Camille Royer, chef à domicile, chef privé. Qu'est-ce que représente le salé pour toi et qu'est-ce que toi tu en fais ?
1: Alors oui, j'avoue, j'entretiens une relation assez fusionnelle avec le sel. Voilà, c'est dit, comme beaucoup d'entre nous, je suis accro au sel. D'ailleurs, mon péché mignon, c'est tout simple, c'est juste une tranche de pain grillé, frottée avec de l'ail, un filet d'huile d'olive et une belle pincée de fleurs de sel. Et s'il reste dans mon placard, je mets un petit filet d'anchois à la place du sel, parce que je suis vraiment fan. Et vous avez ici les trois inconditionnels de ma cuisine, sans lesquels je ne peux absolument pas cuisiner, le sel, l'huile et l'ail. Voici pour moi la trilogie suprême. C'est eux que j'apporte en bivouac. Certains auraient dit le poivre, mais je ne peux pas dire que je ne peux pas cuisiner sans poivre. Le sel, c'est la base du goût, de la conservation et de l'assaisonnement, et c'est presque ce qu'on demande à un chef de maîtriser en premier. En fait, je me souviens de mes premiers cours de cuisine, quand fébrile, on se mettait en ligne pour faire goûter nos plats à notre chef instructeur. Sa critique première était sans arrêt l'assaisonnement. Il fallait comprendre ce qui était le juste assaisonnement. Mais moi, je me disais, au fond, ça dépend des personnes, pour celui-ci c'est assez salé, pour celui-ci c'est pas assez. Et il m'a demandé, est-ce que tu as déjà eu la chance d'aller manger dans un restaurant gastronomique ? Et oui, j'avais déjà eu cette chance-là. Et tu as remarqué alors qu'il n'y a pas de sel ni poivre sur les tables ? Non, j'avais pas remarqué, bien sûr. Et il m'a dit, tu n'as pas remarqué car tu n'as pas eu envie d'en ajouter. Voilà, c'est ça le juste assaisonnement. Mais maintenant qu'on sait que le sel est si important, quand faut-il le mettre ? Parce que le sel dont on saupoudre une tranche de viande avant la cuisson, celui qu'on utilise pour faire dégorger les aubergines et la fleur de sel qu'on met à l'envoi du plat ne sont pas les mêmes sels. Ils n'ont pas la même fonction, mais c'est vrai qu'ils finissent tous par assaisonner notre plat. Le premier, c'est celui qu'on met sur sa viande ou sa courgette crue avant de les mettre dans la poêle ou sur le grill, va aider à former la jolie croûte de la réaction de Maillard. Ensuite, pour les aubergines, en fait, je vais m'arrêter un petit coup sur les aubergines, parce qu'elles le méritent. C'est un magnifique légume et malheureusement, bien trop souvent victime de véritables crimes culinaires. Combien de fois nous a-t-on servi des aubergines grillées encore dures et crues à l'intérieur ? Pour leur bien et pour leur nôtre, s'il vous plaît, faites-les dégorger une petite heure avec un peu de sel de chaque côté. Ça va rendre beaucoup d'eau, elles vont suer. Ensuite, vous les séchez, vous ajoutez du coup un filet d'huile d'olive et vous les laissez cuire doucement sur le côté du feu. Et c'est comme ça qu'elles deviendront tendres, fondantes et incroyablement savoureuses. Et enfin, cette pincée de sel, à l'envoi du plat, c'est elle qui va sublimer tous nos assaisonnements faits en amont. Finalement, la salinité maîtrisée est une salinité qui ne se fait pas remarquer et ne fait pas de vagues. Le sel, en fait, c'est le goût de l'humilité, le goût du travail bien fait, sans chichi, sans fioritures. Voilà, c'est ce joueur milieu récupérateur, milieu de terrain discret, dont personne ne parle vraiment après le match. Pourtant, sans lui, l'équipe n'aurait jamais aussi bien joué.

0: compris pourquoi je loupais tout le temps mes aubergines. Par contre, j'ai des collègues qui en ont fait l'autre jour, et en plus de salé, ils ont posé plein de livres après dessus pour les presser, pour faire dégorger encore plus. C'est un truc que tu conseilles ou pas?
1: C'est possible. Après, on a un peu le risque inverse, c'est-à-dire qu'elles deviennent trop sèches. Donc, ça dépend ce qu'on veut en faire. Moi, je dirais qu'il faut les griller, soit sur une poêle, soit sur une plancha, soit sur un grill, des deux côtés, et ensuite finir la cuisson au four couvert, 180 degrés, pendant une vingtaine de minutes.
0: J'aurais tellement jamais fait comme ça. Merci beaucoup pour ces conseils, et à la semaine prochaine.

0: T'aimes pas la chanson Good Enough? Voilà. Si c'est good enough for me, c'est good enough for tea, comme on dit. Ou un truc du genre. Bon, est-ce que quelqu'un a eu une question?
1: Quel est le dessert préféré des araignées?
0: Ouais, ben ça, ça c'est embêtant, je ne sais pas. Par contre, vu qu'il fait très chaud aujourd'hui, on pourrait apprendre comment on faisait des bonnes glaces quand il n'y avait pas encore l'électricité. Oui, mais la glace est sucrée. Cette semaine, on est censé parler du sel. Oui, mais je sais. Mais vous allez voir. Parce qu'en effet, on n'a pas attendu la généralisation du 220 volts à la maison pour se faire plaisir avec une bonne glace. Il y a plus de 2000 ans déjà, en Chine et au Moyen-Orient, on mélangeait du sirop, des fruits ou du miel avec de la neige et ça faisait un genre de sorbet. Alors je sais que c'est très tentant d'essayer, mais ne faites pas ça aujourd'hui. Déjà, bonne chance pour trouver de la neige. Et puis surtout, la neige de maintenant, contrairement à celle d'il y a 2000 ans, elle est pleine de pollution. Bien. Mais alors donc, le sel dans tout ça? Ah, j'y viens. Le truc, c'est que déjà à l'époque, on avait remarqué que si on mélangeait de la neige ou de la glace avec du sel, ça devenait encore plus froid. Parce que le sel oblige la glace à fondre, et c'est d'ailleurs pour ça qu'on en met sur les routes, mais pour fondre, la glace a besoin d'énergie. Elle va donc voler de la chaleur à tout ce qui l'entoure. C'est le deuxième principe de la thermodynamique, mais on va pas s'emmerder avec ça aujourd'hui. Retenons simplement que le mélange glace plus sel devient encore plus froid que la glace toute seule, et ça peut descendre jusqu'à moins 20 degrés. Ah oui, alors moins 20 degrés, ça fait rêver par cette chaleur. Mais donc, il suffisait de faire un bac de neige salée qu'on n'allait pas manger et qui servait juste à refroidir un autre bac dans lequel on mettait tous les trucs destinés à être bouffés. C'est le principe de base de la sorbetière. Et tout ça, sans électricité et depuis plus de 2000 ans. Et puis, c'est une femme qui va révolutionner le glass game en 1843. L'américaine Nancy Johnson va inventer la sorbetière à manivelle, un genre de petit appareil qui rend la fabrication de la glace bien plus rapide et efficace. C'est la naissance de la toute première machine à glace domestique. Et c'est grâce à elle que la production de glace s'est répandue un peu partout autour du monde pour devenir l'industrie qu'on connaît aujourd'hui. Merci, Madame Johnson. Je penserai bien à vous la prochaine fois que je mangerai une glace fusée. C'est mes préférées. Elles sont toutes simples, mais dans la partie orange, là, c'est vraiment très très bon. Bien, c'était quoi déjà la question du début?
1: Quel est le dessert préféré des araignées? La mouche au chocolat.

J'aime bien ce morceau de L'Osmose et Rico Teka parce qu'il est tout doux comme ça. Et à un moment donné, il vire métal. Écoutez, c'est juste là.

0: J'adore. On se calme. Et là, je prends mon gros téléphone de studio, je compose un numéro au hasard et qui c'est qui va répondre ? Allô ?
1: Hé !
0: C'est qui ?
1: Eh ben, c'est Charles, mais qu'est-ce qui fait que tu m'appelles, toi, là ?
0: C'est un pur hasard.
1: Oh, trop de chance.
0: C'est le moment où, effectivement, j'appelle des collègues pour savoir ce qu'ils ont prévu de manger aujourd'hui. Ça peut donner des idées. Charles, c'est quoi le plan pour toi ?
1: Ben là, j'hésite entre deux trucs parce qu'on adore se faire des penne Alfredo avant des grands spectacles. Ou alors, un bouillon frappé. C'est comme un café latte, mais avec du bouillon et des glaçons.
0: Du bouillon et des glaçons ?
1: Ouais, tu fais un bouillon de poule, et puis tu sais, normalement, machin, tu fais cuire les légumes dedans, tu les sers après avec des ramen. Mais là, à la place, tu mets des glaçons. Comme pour faire un latte, iced latte, mais tu fais un iced bouillon.
0: Mais c'est toi qui as inventé ?
1: Non, mais oui, c'est moi qui ai inventé. Mais alors, peut-être que quelqu'un l'a inventé. Je ne revendique pas l'invention du iced bouillon, mais je me dis, ça peut être très cool, tu sais, ça te nourrit, puis en même temps, c'est froid. En cette période, c'est plutôt pas mal.
0: Iced bouillon, bah, ce sera ta suggestion pour aujourd'hui. Merci, Charles.
1: Avec grand plaisir.
0: Et t'as parlé d'un spectacle. Ce soir, t'es sur scène.
1: Oui, on est sur scène avec les caps au Cheese Comedy Festival. C'est à Neuchâtel, dans les Halles de Curling. Et puis, du coup, on fait la première date du festival. Carte blanche à Charles Adamir. Du coup, on fait un gros spectacle d'impro avec plein de copains du monde de l'impro. Maxence Delorefice, Marine Della Creta, Diego Rinis Bacher, Alexandre Bestangi, Alice Connard, enfin que des gens super sur scène.
0: Et ça coûte combien pour revoir tous ces gens ?
1: Ça coûte rien, parce que c'est l'accessibilité à la culture. Tu viens, c'est rentrée gratuite, réservation gratuite, puis à la fin, il y a un chapeau si t'as envie, si t'as aimé et si tu veux soutenir la culture.
0: Et c'est cool de jouer dans des halles de curling, pas du curling ?
1: En vrai, en ce moment, je pense que c'est le meilleur endroit où aller pendant une canicule.
0: Et alors ça, effectivement, c'est un petit spot de fraîcheur que nous propose Charla aujourd'hui. Bah, merci beaucoup pour cette suggestion. Oui. À bientôt, Charla.
1: Mettez un nuage de mayonnaise dans le iced bouillon, si jamais.
0: Oh mon Dieu. Non.

C'était la messe selon Vald, un morceau qui s'appelait Magnificat. Et nous, on va magnificatement se dire au revoir et bon appétit. On revient demain pour ce dernier épisode d'Umami consacré au sel sous toutes ses formes. On finira la visite de la mine. Je vous spoil, hein, mais je suis ressorti vivant au final. Et puis, il n'y avait pas de trésor. Enfin, j'ai pas trouvé le trésor. Enfin, oui, ici, il y avait un peu des trésors sous forme de... Non, je vous spoil pas. Mais il y a un trésor. Faudra écouter. Il y a des gens sans qui cette émission serait bien moins jolie. Je pense particulièrement à Florence Alazi qui a choisi la musique qu'on a écoutée. Et puis à Sandro Licci pour le précieux coup de main sur le montage de notre belle visite de la mine. Umami, c'est fini pour aujourd'hui, mais il n'en faut pas trop non plus. Sinon, c'est écœurant.

0: minuit. Katia Scher.
1: La canicule sévit toujours avec des records de température battus, des alertes rouges inédites, une quarantaine de degrés encore attendus en Allemagne pour cette fin de semaine. Plus de 100 millions d'Européens ont enduré hier des températures supérieures à 35 degrés au moment où les autorités espagnoles et françaises commencent à compter les morts liées à cette vague de chaleur exceptionnelle. Alors la France est particulièrement touchée. À Paris, le préfet de police a annoncé que les hôpitaux étaient saturés dans la ville et son agglomération. Il a également décidé d'interdire la consommation et la vente d'alcool dans la capitale. De nombreux pays viennent en aide au Venezuela, victime hier d'un violent double séisme dont le bilan provisoire est de 188 morts. Les États-Unis ont débloqué 150 millions de dollars d'aide selon le département d'État américain. Des équipes de secouristes spécialisées coordonnées par l'ONU sont aussi en route pour participer aux recherches de personnes piégées sous les décombres. 300 sauveteurs et ambulanciers ainsi que 50 tonnes de matériel et de médicaments et de produits de première nécessité sont prêts à être envoyés par le Salvador et du Brésil à l'Argentine, en passant par Cuba et le Mexique, la Chine ou encore l'Inde, tous se disent solidaires. La Suisse envoie cette nuit encore une équipe de secours composée de 80 membres, de 8 chiens de recherche et de 18 tonnes de matériel humanitaire. La sécurité de la Suisse s'est encore dégradée selon le SRC, le service de renseignement de la Confédération. Notre pays fait face à de nombreuses menaces de toutes sortes, entre espionnage, cyberattaque et terrorisme. La Russie est considérée comme le danger le plus direct, estime le SRC, qui précise que le conflit en Iran accroît aussi la probabilité d'actes de violence contre des cibles juives ou américaines en Suisse. Et puis, ce constat un peu particulier fait par la ville de Nyon au terme d'une étude menée plus tôt cette année, le bruit émis par les colonies de corbeaux freux est semblable à celui généré par une route à fort trafic. Il a de quoi perturber le sommeil et la qualité de vie des personnes exposées à ces croassements. La municipalité précise qu'à cette période de l'année, les cris des corvidés débutent dès 5h30 du matin et se poursuivent jusqu'à environ 21h. Et des cris encore, mais ceux de joie plutôt avec ce détour par le MetLife Stadium dans le New Jersey pour la Coupe du Monde 2026. L'Allemagne y a affronté l'Équateur et la Mannschaft s'est inclinée 2-1 face à l'Équateur qui, elle, justement, crie de joie et qui arrache ainsi son ticket pour la suite du Mondial. Et le ciel encore ce vendredi s'annonce toujours très chaud, jusqu'à 35 degrés en pleine. Quelques orages isolés pourraient survenir dans les Alpes en fin de journée. Samedi pourrait être encore plus chaud avec un thermomètre qui pourrait grimper à 38 degrés en pleine. Toujours beau et chaud dimanche avant un peu de répit dès lundi avec des températures plus basses.
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4: Alors, on peut se poser la question de savoir si Otavio et moi avons dormi dans les studios. Eh bien oui, figurez-vous, c'est l'endroit le plus frais du canton. Il n'y a pas de raison qu'on n'en profite pas. Bonjour à vous et bienvenue dans Salut Malibu, votre rendez-vous estival qui vous parle de festivals avant, pendant et même après les festivals. Ici, c'est le duo de choc en mode Starsky Hutch ou Bad Boys, mais version suisse. Hein. Otav and Jones. Il a l'afro, j'ai la voiture. Alors, pas d'enquête à mener, que du son à gérer, des infos à donner et des questions à poser, notamment au programmateur des Eurocaines, ce sera dans la prochaine heure. Pour l'instant, respirez, buvez et posez-vous. On est ensemble jusqu'à 19h.
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0: Westside Cowboy, absolument rien à voir avec une quelconque appartenance de la côte ouest ou même d'un quartier de l'ouest d'une ville, mais tout à voir avec le cowboy de l'ouest, figure insolite de New York au 19e siècle. Bizarre, hein, pour des gars de Manchester. Le trip devait être bon. Allez, on parle de sport, mais pas de foot.
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3: Mon père a un job chelou et à chaque fois que je dois l'expliquer, je me retrouve dans les cordes. Alors, pour relativiser un peu, j'ai été funé du côté des tafs bizarres dans le sport et j'en ai trouvé quelques-uns qui pourraient vous plaire, à commencer par les coachs en performance. C'est un de ces noms de métier qui veut un peu tout et rien dire, un peu comme consultant. Et pourtant, nos chers coachs en performance, c'est des gars qui ont du talent. Grâce à leur arrivée dans les équipes pro au début des années 90, les blessures, burn-out ou les erreurs dues au stress ont grandement baissé, tandis que le niveau de jeu a pas cessé d'augmenter. C'est entre autres grâce à eux qu'on peut aujourd'hui voir des sportifs au top de leur forme les jours de match. Bref, jusque-là, un job normal dans le sport professionnel de nos jours. Mais si je vous parle des coachs en performance aujourd'hui, c'est surtout à cause d'une ligue située de l'autre côté de l'Atlantique, la NFL, en football américain. Et ouais, parce que chez les Ricains, avoir une arme dans la poche pour assister au match, c'est pas un problème. Par contre, un entraîneur-chef qui dépasse un peu trop les limites de sa zone, c'est non. Pour éviter d'avoir de trop grosses pénalités durant les matchs, les équipes ont dû trouver un truc pour empêcher le staff de célébrer de manière trop euphorique, de trop s'enflammer quoi, dans un sens ou dans l'autre d'ailleurs. Et c'est là qu'interviennent les coachs en performance. Par leur gabarit en dessus de la moyenne, souvent de grands tas de muscles sans cou, ils peuvent sans souci remettre en place discrètement ou non les personnes se rapprochant trop de la limite. Leur petit nom anglais veut tout dire, get back coach, comprenez, entraîneur de recule-toi. Une sécurité pour l'équipe devenue essentielle et qui a pas tardé à devenir une norme en NFL, malgré le fait que le métier soit pas reconnu officiellement.

0: officiellement, les médias parlent de héros de l'ombre que chaque équipe devrait avoir. Bien connaître chaque joueur et savoir quel bouton activer pour faire baisser leur tension, c'est tout un art et ça peut changer le cours d'un match. Job chelou du sport toujours, on continue dans les disciplines dont les Américains se délectent. Direction les terrains de golf, n'est-ce pas, George W. Bush ?
1: We must stop these terrorist killers. Now watch this drive.
0: Le golf, sport de riche par excellence en Europe, mais c'est clairement moins clivé aux États-Unis, où monsieur et madame tout le monde sont plus enclins à jouer un petit 18 trous le dimanche après-midi. Enfin, après la messe évidemment, ça reste les States. Et quand ton sport est très apprécié, que le principe est de taper dans une petite balle blanche trop chou et que tu mets des plans d'eau sur le terrain, c'est obvious qu'à un moment ou un autre, la balle va faire plouf. Alors pour régler ce problème de taille qui coûte quand même pas mal cher aux golfeuses, les différents clubs font appel à des plongeurs. Vous avez bien entendu, tu peux te balader sur le green au KLM et d'un coup croiser un homme grenouille en train de remonter des centaines de balles d'un étang. En vrai, j'en rigole, mais ce métier est hyper important. Il permet de réutiliser des balles qui jusque-là polluaient les coins d'eau dans lesquels elles stagnaient. Et spoiler, une balle de golf, c'est pas biodégradable. Et vu qu'elles sont toujours intactes une fois sorties de l'eau, après avoir été triées et lavées, elles sont soit revendues moins chères, soit utilisées par les entraîneurs. Une manière de rendre le golf un tantinet plus écolo et plus abordable. Donc la prochaine fois que vous voyez un gars rater son coup, pensez aux plongeurs de golf qui vous permettront peut-être de commencer ce sport sans devoir vendre un rein. Merci à eux et elles. Que ce soit au foot US ou en golf, ces petits jobs invisibles permettent la pérennité des pratiques sportives de haut niveau. Sans eux, on n'aurait peut-être pas vu, par exemple, Tiger Woods enchaîner les trous et pack de golf malheureusement. Mais ça, c'est une autre histoire. Donc une petite pensée pour vous, petite main du sport, on vous en doit une.
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0: forme du côté lumineux de la force à l'instant qui court après Stéphane pour savoir qui, quoi, comment.
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2: Lundi, Lausanne, le Romandie Club pointe ses spots sur le duo américain House of Protection pour une soirée électro-rock. Mardi, Lausanne, les Docks font une head honneur jusqu'au Connecticut pour le metalcore des mythiques Hatebreed. Jeudi, Lausanne, les Docks accueillent le vent de fraîcheur de la musique soul, Curtis Harding est de passage pour son unique date en Suisse romande. Jeudi, Hauteville, le lac de Gruyère va vibrer au son de l'Abyss Festival pour du métal extrême avec Six Feet Under, Napalm Death, Show Me The Body et la nouvelle garde de la scène alternative comme les Uriquois de XOXO, grand gagnant du concours Demotep Clinique 2026. Oui, pardon, attention, ça pique. Dimanche, le festival Hummus & Wine nous attend à la chapelle Tell, juste à côté du casino de Montbenon, pour une dégustation viticole avec le nouveau projet du révérend Bitman en collaboration avec Milan Slick. Et dimanche toujours, les Docks referment la semaine en mode blues rock made in Nashville avec le quatuor All Them Witches en tournée pour leur nouvel album House of Mirrors.
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1: Vite, Stéphane Lorenzo.

0: E un petit tour au Tessin avec Valentino Vivace, ma che bello.
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0: Il y a des reprises qui ne cherchent pas forcément à réinventer la roue, mais à la faire rouler autrement. Avec Don't Dream It's Over, Less Stress s'attaque à un classique de Crowded House qui ne va pas vous rajeunir, mais certainement vous faire plaisir. Alors l'idée avec cette reprise, c'est de rafraîchir ce titre iconique des années 80, en le rendant un petit peu plus actuel, une petite touche électro, entre indie pop et atmosphère légère, et ça donne cette sensation de dépouillement, comme quoi Less is More. Ah non, Less Stress. Don't dream it's over. Ne rêvez pas trop, c'est fini.

0: Bon, je parie que vous connaissez l'expression « jamais 203 ».
1: Oui.
0: Attention, je ne parle pas du nombre de fois où mon ex m'a trompé. Je suis passée à autre chose de toute façon, sans rancune, quoi.
2: Mais on avait rompu !
0: Non, non, je parle de Ray qui va retourner la scène du Montreux Jazz Festival pour la troisième année consécutive. 2024, 2025 et 2026. Perso, j'aime bien chanter Ray sous la douche.
3: Baby, ooh, what is my heaven, ooh.
0: Mais bon, j'avoue, ça vaut pas l'original.
4: Your husband is coming.
0: Et cette année, la Britannique prend du galon et assure carrément la soirée d'ouverture de la 60e édition du festival, aux côtés de guests surprises exceptionnels. Pour la RTS, c'était hors de question de ne pas faire partie de la fête. Ray joue le vendredi 3 juillet et on y sera. Pas de panique, on partage avec vous le son, l'image et l'émotion. 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
5: Merci.

0: Burning Spear à l'instant avec ce titre hommage à Marcus Garvey.
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0: DJ, producteur et remixeur canadien d'origine haïtienne, Kay Tranada s'est fait connaître au début des années 2010 grâce à des remixes plus que remarqués sur SoundCloud et notamment celui de If de Janet Jackson, un remix évidemment pas autorisé mais qui l'a fait exploser. Et avec les années, il a continué d'imposer sa signature facilement identifiable, des productions à la fois groovy et aériennes. C'est précis, mais c'est jamais chargé. C'est un doux mélange entre house, hip-hop, R&B, funk, bref, tout ce qu'on aime. Et il produit notamment avec ce truc qui s'appelle le sidechain qui consiste à mettre la compression sur la basse plus que sur le kick. Oui, c'est un truc de geek, mais c'est ce qui fait toute la différence. Et merci Otavio pour la précision. Maintenant, moi, je comprends mieux. Je me suis dit, ah, mais voilà, mais bon sang, mais c'est bien sûr, c'est ça qui fait ça. Quand je vous ai dit que Otavio et moi, c'est Starsky Hutch. Kay Tranada, il mixe aussi. Il sera d'ailleurs ce vendredi, donc demain soir, sur la scène du Puy Live Festival avec ce style unique qui transforme chaque DJ en petit road trip. Je vous le conseille vivement si vous avez envie de chiller, groover et kiffer en même temps. Et en attendant de le retrouver demain, je vous propose d'écouter justement ce premier remix qu'il a fait connaître au monde, If de Janet Jackson. Tu vois ce que je veux dire? Sidechain.

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1: Laurent Blanchard.
2: Au Venezuela, le bilan s'alourdit désormais à 188 personnes décédées après le double séisme qui a secoué la région de la capitale Caracas. Des comptes toujours provisoires qui fait également état de 1500 blessés et 157 disparus. Et selon le département fédéral des affaires étrangères, aucune victime suisse n'a pour l'instant été signalée. 5 voyageurs sont enregistrés sur l'application Travel Admin et 1 millier de personnes sont inscrites au registre des Suisses de l'étranger. Le personnel de l'ambassade, lui, est sain et sauf. Le retrait de l'armée israélienne du Liban constitue une ligne rouge pour le régime iranien. Les médias d'État iraniens citent une source proche de la délégation chargée des pourparlers avec Washington. Les chefs de la diplomatie du Golfe, eux, ont appelé hier Washington à inclure dans ses pourparlers les missiles iraniens et ceux de leurs groupes alliés. Le secrétaire d'État américain Marco Rubio affirme ne pas souhaiter d'accord à n'importe quel prix. Le plan d'évacuation du détroit d'Ormuz, lui, suspendu après qu'un navire a été touché par un projectile d'origine inconnue près de la péninsule d'Oman, mais il n'a pas transité ce bateau par le dispositif d'évacuation prévu dans le détroit. Jamais la Suisse n'avait eu aussi chaud pour un mois de juin. Record de chaleur battu hier, 38 degrés à Bâle, tout comme dans 6 autres stations de mesure qui ont elles aussi enregistré un record. Cette vague caniculaire pourrait prendre fin lundi prochain selon Météo Suisse. D'ici là, la moitié du pays est en alerte 4 sur 5. Conséquence d'ailleurs de cette canicule en France, le préfet de Paris interdit la consommation d'alcool sur la voie publique dès aujourd'hui midi et carrément la vente dès 18h, annonce alors que les hôpitaux parisiens arrivent à saturation. La sécurité de la Suisse s'est encore dégradée selon le service de renseignement de la Confédération hier. Les rivalités entre les 3 grandes puissances que sont les États-Unis, la Russie et la Chine ont des répercussions jusqu'ici. La Russie constituerait la principale menace et utiliserait d'ailleurs notre pays comme une plateforme pour recueillir des informations sur les États et les organisations internationales. La Côte d'Ivoire est en 16e de finale de la Coupe du Monde de football. Victoire 2-0 contre Curaçao hier soir. L'Allemagne battue 2-1 par l'Équateur. Mais elle est tout de même qualifiée. Elle était même assurée d'être qualifiée pour les 16e. Et en ce moment, la Suède affronte le Japon et la Tunisie, le Pays-Bas. Et pour l'instant, c'est 0 partout entre le Japon et la Suède. Et puis, vous vous demandiez peut-être si ce qui pouvait être une fortune royale. Eh bien, Charles III y répond, puisque le monarque a révélé hier avoir payé plus de 30 millions de livres, un petit peu plus de 32 millions de francs, depuis son accession au trône il y a bientôt 4 ans. Opération Transparence de Buckingham qui cherche par ailleurs à redorer son blason. Les monarques, même s'ils n'ont pas tous le droit de... mais s'ils ne sont pas tenus, pardon, de payer des impôts sur leurs revenus, en tout cas en Grande-Bretagne, eh bien le roi Charles le fait depuis 1993, en tout cas tous les rois dans le pays, et c'est même la première fois que le roi Charles les publie. Il le faisait alors qu'il était déjà prince. Et puis un temps bien ensoleillé et très chaud aujourd'hui, c'est le temps de cette journée de vendredi, et à nouveau quelques orages dans les Alpes, jusqu'à 35 degrés pour les températures, même temps pour demain samedi, et le thermomètre qui pourrait atteindre 38 degrés.
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5: Je parlais d'attendre tout à l'heure. Attendre, oui, mais forcément en bonne compagnie. Je ne parle pas de nous, ce serait prétentieux, mais de vous. Bienvenue dans cette deuxième heure de Ciao Pomona, l'émission qui vous fait croire que vous êtes en vacances alors que vous bossez encore. Bah oui, on est tous régis à la même enseigne, il n'y a pas de raison que ça change. On commence ensemble, on finit ensemble. À la régie, c'est toujours Otavio, moi c'est Jojo, et ici c'est Couleur 3, au cas où vous ne le saviez pas.
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0: Sup, c'était Cassius à l'instant, histoire de festoyer comme il se doit.
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0: Avec nous au téléphone, Jérémy Durand, programmateur des Eurockéennes. Salut Jérémy.
2: Hello.
0: Comment vas-tu?
2: Eh ben écoute, ça va, sous la chaleur assez impressionnante du territoire de Belfort, mais ça va.
0: J'imagine qu'il fait chaud chez vous. Les Eurockéennes, on en parle évidemment là maintenant tout de suite, ça fait partie des plus grands rendez-vous de l'été depuis près de 40 ans. Qu'est-ce qui fait, selon toi, Jérémy, que le festival reste aussi important dans le paysage musical aujourd'hui? Ce qui n'est pas forcément toujours facile.
2: Bah écoute, c'est à la fois cette capacité à se renouveler, c'est-à-dire être toujours en capacité d'être dans la découverte. Je pense que finalement, avoir cette... notion de découvrir les nouveaux artistes qui feront potentiellement les headliners de demain, c'est un peu l'âme aussi du festival. Et puis bien entendu, c'est aussi d'être capable d'aller programmer des artistes headliners internationaux et qui rayonnent dans le monde entier, comme on peut le faire cette année, entre autres avec Offspring ou Pulp.
0: Tout à fait, tu parlais de renouvellement, cette édition marque aussi une nouvelle page hein, après le départ du programmateur historique Kem. Comment s'est organisée cette transition et comment maintenir justement cette identité tout en apportant un regard neuf, parce qu'on sait que des fois les changements d'équipe c'est pas forcément toujours facile et pourtant ça peut aussi ramener du neuf. Comment vous avez vécu ça?
2: Bah, moi c'est vrai que je suis un local de l'étape, donc c'est vrai que le premier point qui est important pour moi c'est que j'habite à 10 minutes du festival, donc je connais ce festival depuis
0: toujours.
2: L'édition 2000, ouais, depuis 2003, moi c'est mon premier festival, c'est le pourquoi du comment je travaille dans ce métier,
0: ouais.
2: C'est ce qui m'a vraiment donné envie, donc déjà ça facilite je pense les choses. Après je collabore déjà depuis bientôt 9 ans avec les Eurockéennes, donc pareil je connais quand même plutôt bien l'équipe en interne, donc c'est vrai qu'il n'y a pas eu de difficultés d'intégration, pour le coup j'ai été accueilli à bras ouverts et il n'y a pas eu de vraie surprise en fait sur la passation entre Ken et moi, c'est vraiment en fait de manière naturelle, je connais Ken depuis de nombreuses années et on collabore ensemble depuis de nombreuses années sur différents projets, donc vraiment c'est une passation qui s'est faite très naturellement et maintenant bah moi de reprendre le flambeau de cette programmation avec effectivement une direction artistique qui sera... Il n'y aura pas de gros changements, mais voilà, avec ma petite base, avec ma manière de voir les choses, avec des découvertes peut-être différentes et effectivement des nouveautés, je l'espère, à partir de l'année prochaine.
0: Comment tu vis, toi, justement, ça, de l'intérieur, toi qui es un enfant du pays, qui a grandi avec ce festival? Est-ce qu'il y a une certaine fierté, une certaine... On a envie de représenter un maximum, ou est-ce que, comment tu le vis de l'intérieur, vraiment d'un point de vue personnel?
2: Bah, personnellement, c'est une vraie fierté, tu l'as bien dit. Pour moi, c'est vrai que je m'étais un jour dit... j'aurais un jour quelque chose à faire derrière cette grande scène, et voilà, sans réellement savoir, j'ai jamais coché ça sur mon parcours de vie et mon parcours professionnel, mais voilà, il y avait cette envie de partager à un moment donné mon expérience derrière, dans l'ombre, parce que c'est vraiment ce que j'ai défini comme les métiers de l'ombre pour nous, c'est ça.
0: Ouais.
2: Et voilà, après c'est un festival qui a quand même aussi une histoire, qui a aussi un site qui est assez incroyable, hein, le site de Malsecy, qui est quand même un site assez dingue, et, oui. Voilà, sur une presqu'île avec deux étangs de chaque côté. Donc il y a une espèce de choses qui se passent sur ce site quand on arrive en tant que festivalier, tout comme quand on vient en tant qu'artiste. Donc voilà, moi je le vis bien en tout cas, je suis vraiment très heureux d'être à cette place-là, je suis très bien accueilli par l'ensemble des équipes, donc ça c'est vraiment quelque chose de rassurant, et puis voilà, il n'y a plus qu'à faire maintenant.
0: Il n'y a plus qu'à, l'enfant en toi est heureux, on dira.
2: Exactement.
0: Les Eurocs ont toujours cultivé cet équilibre, tu le disais tout à l'heure, entre grosses têtes d'affiche et artistes émergents. Est-ce que cet équilibre est devenu un petit peu plus difficile à trouver aujourd'hui avec l'explosion des cachets et la concurrence entre festivals, parce qu'on sait que les artistes ne gagnent plus trop d'argent, ou même plus du tout d'argent en vendant des disques, enfin, avec les plateformes de streaming?
2: Bah, c'est vrai que c'est un sujet, bien entendu. Aujourd'hui, on voit bien qu'il y a une explosion des coûts, mais que c'est pas que l'artistique qui prend, hein. Bien entendu, c'est tout ce qui va autour aussi. La technique, aujourd'hui, c'est assez démentiel. Mmh. On a aussi des artistes qui viennent avec des plus grosses productions, donc effectivement, avec aussi plus de moyens humains et techniques. Donc tout ça, ça a aussi un coût. Mmh. On vit dans un monde où aujourd'hui, les choses coûtent de plus en plus cher. Donc ça, nous aussi, on se doit s'adapter. Mais on a cette notion d'avoir quand même une billetterie qui reste accessible par rapport à d'autres festivals. On n'est pas dans cette concurrence effrénée de toujours plus, de vouloir toujours plus d'artistes, de vouloir toujours faire mieux que les autres. Moi, je me positionne vraiment pas dans cette dynamique-là. Au contraire, on a une idée qui est la nôtre, on a une histoire qui est la nôtre. On fait comme on a envie de le faire nous, et on ne se compare pas aux autres en fait. C'est vraiment ça. Après, bien sûr, on échange, on collabore entre autres voilà, avec le Paléo, avec qui on est très proche et avec qui on échange beaucoup tout au long de l'année. Donc, c'est plutôt dans cette démarche-là qu'on essaie de continuer.

0: à écrire l'histoire des Européennes.
1: D'ailleurs, votre scène, c'est pas la deuxième scène du Paléo, c'est ça? Ou je me trompe? Physiquement.
0: Non, et ça, c'est la.
1: Ça, c'est des rumeurs.
0: C'est la Suisse,
1: hein,
0: qui veut. Oui, c'est des rumeurs. Qui veut s'annexer un peu en France. Mais ça, c'est...
1: J'adore. Comme quoi, il y a des bruits des fois qui tournent. C'est incroyable. Tu parlais tout à l'heure des productions qui sont de plus en plus grosses. Est-ce que justement, c'est pas revenir à l'importance des concerts que les artistes aujourd'hui mettent plus de moyens dans leur production, quand on parle de production, c'est-à-dire la scène, les effets et tout ça. Est-ce que c'est pas remettre le concert au centre de l'attention?
0: Si, c'est, alors ça, après, c'est aussi une volonté artistique de différents artistes que l'on peut accueillir. Et effectivement, il y en a qui ont besoin et qui ont envie de présenter des shows assez gigantesques. Ça fait partie aussi de l'évolution du monde du spectacle. Aujourd'hui, c'est aussi ce que les gens veulent voir. Faut se le dire. Quand on voit la multiplication des concerts en stade ou en zénith, c'est une réalité. Les gens ont envie d'avoir des choses, différentes. Et, on va dire que dans un festival, c'est un peu ce qui change, c'est que on a cette capacité à réunir un public qui n'est pas potentiellement venu vous voir.
1: Ouais.
0: Change aussi la donne pour le public et donc pour l'artiste, puisque l'artiste, du coup, se démène encore plus, j'ai envie de dire, pour aller chercher ce public, aller faire découvrir sa musique. Et ça marche aussi pour les headliners, parce que tout le monde ne connaît pas les têtes d'affiche que l'on présente sur le festival. Donc, c'est vrai qu'il y a toujours un peu cette volonté de la part des productions d'en mettre toujours un peu plus, parce que pour moi, c'est ça, c'est qu'en festival, on ne joue pas devant un public facile, puisqu'il n'est pas conquis dès le début, même si la majorité, ils connaissent quand même l'artiste. Mais il y a ces petits plus à aller chercher, et je pense que c'est aussi pour ça qu'on voit de plus en plus des grosses productions arriver.
1: Je te propose d'écouter un petit Offspring qui seront d'ailleurs le jeudi 2 juillet sur la scène des Eurockéennes, et puis on vient juste derrière pour continuer à parler de ce magnifique festival.
0: Allez, à tout de suite.
1: À tout.

0: Pretty Fly for White Guy, c'était les Offspring qui seront sur la scène de, des The Rock le jeudi 2 juillet. Nous sommes toujours au téléphone avec Jérémy Durand, programmateur de ces, des The Rockéennes. La dernière fois d'ailleurs que je suis venu aux The Rockéennes et qu'on est venu avec Couleur 3, en tout cas quand moi j'y étais, on a vécu une annulation d'une soirée à cause d'intempéries particulièrement violentes. On s'en rappelle bien avec la multiplication des phénomènes météo extrêmes. Comment vous vous organisez pour gérer ce genre de situation qui malheureusement risque d'être de plus en plus fréquente?
1: Bah effectivement, le climat ne nous aide pas, mais vu que c'est très imprévisible, malheureusement, on a toujours les yeux rivés sur le ciel et on suit effectivement aussi avec un météorologiste la météo à peu près quotidiennement avec des relevés, avec des suivis. Là, on a vraiment tous les jours des relevés, alors d'autant plus avec cette période de canicule assez intense et qui dure.
0: Ouais, justement, ouais, c'est chaud là.
1: Maintenant, c'est vrai que ça c'est un vrai sujet. Donc nous, en termes d'organisation, bon, ça c'est plus pour la partie montage aujourd'hui où les équipes commencent plus tôt et terminent plus tôt.
0: D'accord.
1: De manière à travailler vraiment plus tôt le matin que là en ce moment où là il y a quasiment personne sur le site, voire même plus personne parce qu'il fait vraiment très très chaud.
0: Ouais.
1: On est vraiment dans les pics là entre 15h et 19h, c'est vraiment le pic de chaleur. Après voilà, on avait de toute façon des protocoles, on avait suivi, tout est très très bien organisé. C'est une mini ville hein, de toute façon qui se construit en peu de temps et tout est très très cadré, très très réglementé. Donc voilà, dès qu'il y a des contraintes météorologiques qui nous sont remontées, on a un point de vigilance accru et on prend des décisions, on va adapter à chaque fois.
0: Vous faites ça certainement très bien. Les The Rock ont souvent eu le flair de programmer des artistes avant leur explosion. Est-ce qu'il reste encore aujourd'hui, cette mission de défricher à l'heure où les réseaux sociaux semblent tout révéler avant tout le monde?
1: Ah oui, ça j'en reste convaincu, puisque les réseaux sociaux n'ont pas que ce rôle-là.
0: Heureusement.
1: On ne défriche pas toujours des choses. Mais non, on voit, et notre rôle, c'est aussi d'aller dans des événements, voire même d'aller à l'étranger, en fait, c'est ça aussi. C'est-à-dire qu'en France, on a plutôt connaissance aujourd'hui de ce qui se passe par les agents, parce qu'on échange régulièrement et qu'on reçoit énormément de propositions artistiques. Maintenant, à l'étranger, on a aussi plein d'événements showcase, qu'on appelle, où on va vraiment pouvoir découvrir des artistes émergents, comme on le fait cette année, où on va faire venir Madras Alak, qui est un groupe anglais qui, il y a encore 6 mois, jouait dans des pubs anglais pour pas grand-chose, et qui, après ce passage en festival, on a reçu une vingtaine d'offres des plus gros festivals européens. Donc c'est vraiment ce challenge, il est là, et d'être précurseur, d'être parfois un peu faire ce pas de côté pour proposer des nouvelles propositions artistiques. C'est-à-dire toujours aussi être un peu à l'affût de ce qui va faire la musique de demain.
0: Ouais.
1: C'est vraiment ça aussi le challenge de programmateur.
0: Est-ce que justement, est-ce que la prise de risque est intéressante? Parce que c'est aussi ça, hein, c'est pas forcément suivre le trend mondial, mais c'est sentir, avoir le nez, oser utiliser de ses oreilles et de ses couilles, si je puis dire, pour dire, ah, tiens, ceux-là, en fait, on y croit. Ces artistes-là, on y croit, on a envie de les mettre en avant. Est-ce que toi, tu vois un peu les choses comme ça aussi?
1: Ouais, bien sûr. Moi, je pense que c'est le rôle d'un programmateur. C'est-à-dire que mon rôle premier est effectivement de faire venir des artistes qui nous vendent des billets. Parce qu'aujourd'hui, j'ai cette obligation, entre guillemets, de faire venir entre 25 et 30 000 personnes par jour. Donc, c'est aussi un vrai objectif. Mais en fait, j'ai 4 scènes. Et sur ces 4 scènes, j'ai des typologies de public différentes. J'ai des typologies aussi de capacités différentes. Et donc, aujourd'hui, on a vraiment cette proposition de pouvoir à la fois être sur un headliner qui va faire comme on le fait le jeudi au Spring, et puis d'être le dimanche sur des propositions complètement locales, comme on va faire venir Mary J, par exemple, artiste suisse qui a bien explosé ces derniers mois, à la fois en Suisse mais aussi en France. Donc c'est vraiment ça, c'est de se dire on prend des moi je dirais même pas des risques, en fait c'est plutôt de saisir des opportunités, d'avoir cette volonté aussi nous en tant que festival d'être précurseur et de se dire en fait c'est notre rôle aussi en tant que festival de faire venir les artistes de demain, de leur donner leur première scène, en tout cas en festival. Bien sûr, jouer en festival, c'est pas une finalité, passer par les Rockéennes, c'est pas il y a un tampon et puis après vous allez découvrir le monde de la musique. Au contraire, parce que souvent ce que je dis aux jeunes artistes, c'est n'oubliez pas une chose, c'est que c'est qu'une étape, en fait. Et que c'est sur le CV c'est toujours bien, mais que plein d'artistes derrière n'ont pas vraiment
0: c'est pas un aboutissement, bien sûr.
1: C'est pas un aboutissement, en fait. Je pense que vraiment c'est un passage. Il y a plein d'autres festivals aujourd'hui où vous pouvez jouer. Une carrière, ça dure, c'est pas juste l'espace d'un été.
0: Est-ce que t'as pas l'impression justement que les festivals sont peut-être les derniers endroits où les gens viennent découvrir de la musique, puisque justement avec les réseaux sociaux, les plateformes de streaming, les gens ont plutôt tendance à consommer de la musique d'une autre manière et aller chercher ce qu'ils connaissent déjà, tandis que quand ils vont en festival, ils s'offrent, ils se laissent la possibilité de découvrir des artistes, ce qui se fait de moins en moins.
1: Oui, pour moi, c'est vrai qu'on le ressent pour être allé quand même très souvent voir des concerts en salle.
0: Ouais.
1: Qu'aujourd'hui, pour les plus petites salles, effectivement, c'est plus dur. C'est plus dur parce que dès que vous mettez un artiste entre guillemets pas connu, et bah, faire de la découverte, ça attire moins de monde parce que, bah, effectivement, il y a des moyens de consommer la musique différente et que les mœurs aussi changent. Moi, pour moi, je reste convaincu qu'aujourd'hui, que le monde évolue et qu'il faut suivre. Et qu'il faut aussi qu'on s'adapte. Donc, voilà, effectivement, pour moi, les festivals, de manière générale, sans même mettre que les Europe en avant, sont encore des terrains de jeu où le public va aller à la découverte de ce nouveau vivier d'artistes et tout en se faisant plaisir parce qu'il va aller voir une tête d'affiche sur la grande scène, mais en attendant, il va venir partager une bière avec ses amis. Et c'est un temps un peu à part, en fait, le monde du festival. Et moi, c'est ce qui m'enthousiasme et ce qui m'anime au quotidien.
0: Et justement, dans la programmation de cette année, quel est le groupe que toi, tu as envie de mettre en avant?
1: Il y en a tellement.
0: Alors, tu peux en citer plusieurs,
1: j'ai cité,
0: évidemment.
1: J'ai cité Madras Salak parce que pour moi, c'est un vrai coup de cœur. C'est de folk un peu onirique avec quatre musiciens et un chanteur qui lui est debout. Les musiciens sont tous assis avec des instruments qu'on n'a pas l'habitude de voir en live, un harmonium, une mandoline, des instruments qui ne sont pas réellement communs. Et quelque chose qui vous prend assez au trip, c'est assez organique comme musique. Alors, c'est un vrai coup de cœur que moi j'ai découvert en début d'année.
0: Madras Alage, donc.
1: C'est ça, exactement. Madras Alage qui jouera le dimanche. Moi j'aurais mon petit coup de cœur suisse, parce que je vais quand même faire une petite mise en avant suisse. Mais effectivement, Marie Jeff, une artiste à suivre, vraiment, on l'a accompagnée aussi dans le cadre de l'opération Hyper, qui est un projet qu'elle emmène avec la FCMA pour la Suisse. Et c'est une artiste qui est super bien entourée, qui a su aussi se servir des codes des réseaux sociaux tout en étant dans quelque chose de très naturel et très très actuel. Voilà, cette pop assez engagée, mais très dans l'air du temps, avec des sonorités très actuelles. Enfin, voilà, c'est une artiste vraiment à suivre pour demain. Et qu'est-ce que je pourrais citer d'autre? Alors moi j'ai un autre artiste qui ça c'est plus le pourquoi du comment aussi j'aime la musique, c'est un groupe qui s'appelle Enhancer, qui est la génération néo-metal des années 2000, donc c'est vraiment la scène que moi j'ai qui m'a fait découvrir le monde du festival, c'est le pourquoi je viens au festival découvrir cette scène, donc voilà, c'est le retour d'Enhancer qui vient simplement retourner la scène des Europe avec quelques guests et vraiment avec le plaisir de jouer sur scène tous ensemble et de nous faire encore un show assez incroyable et de nous faire revivre notre jeunesse il y a bientôt 20 ans.
0: Ouh là là, aïe aïe aïe, on compte plus, on arrête.
1: Oui. Exactement.
0: En tant que programmateur, quel est le moment que toi t'attends le plus lorsque les portes du festival s'ouvrent?
1: Le premier concert qui démarre, je pense que c'est pour moi, en plus voilà, ça va vraiment être ma première année, on va dire, entre guillemets, en tant que programmateur, en tant que responsable de la programmation. Donc mon petit challenge, ça va être d'aller à l'entrée avec le directeur Jean-Paul Roland et d'être là pour voir le public rentrer. Je pense que ça va être quelque chose pour moi. Et puis que le premier concert commence, puisque ça y est, c'est parti. En fait, on a mis le public arrive, les enceintes sont ouvertes et c'est parti. En fait, l'aventure démarre.
0: C'est comme si tu coupais le ruban au ciseau, quoi.
1: Ouais, c'est ça, exactement, une espèce de petite inauguration personnelle, de me dire, ça y est, en fait, le gamin qui avait 15 ans et qui venait pour sa première fois aux Européennes, qui faisait la queue pendant 2 heures sous le camion du mal ceci, se retrouve aujourd'hui dans l'envers du décor avec cette petite satisfaction de se dire, les gens vont s'amuser, les gens vont passer du bon temps, vont profiter, ça va faire super beau, ça va faire un peu moins chaud et ça va être 4 jours intenses, mais hyper plaisants. Et puis le sourire de nos équipes aussi, j'ai une équipe assez incroyable qui me fait confiance et qui me suit, et ça c'est quelque chose de très important à mes yeux.
0: Eh ben merci beaucoup Jérémy, on vous souhaite une belle édition des Eurox, ça commence jeudi 2 juillet jusqu'au dimanche 5 juillet, et à bientôt pour de nouvelles aventures musicales. Salut mon ami, à plus.
1: Merci à toi, à bientôt.
0: Ciao. KT qui sera aux Eurox justement avec Nash, ce sera le vendredi 3 juillet.

0: surfe, mais à l'instant, somewhere, tandis que nous allons rejoindre Julien de Quinceau de Saint-Preux et son petit papier.
1: Bonne nouvelle, les gars. Il reste encore un papier.
2: Julien d'Aucun de Saint-Preux.
3: Mais ça va pas ou quoi?
4: Quoi?
3: Mais non, mais alors? Pardon, mais tu réfléchis 5 minutes? T'as du pipi dans ta tête ou quoi?
5: C'est ce que je me suis dit en lisant le récit d'Alec Lune, un journaliste américain qui s'était lancé seul dans une randonnée de montagne en Norvège et qui a survécu 6 jours en étant gravement blessé avant d'être secouru. Cette news m'énerve déjà. Je vous fais le résumé. Pendant ses vacances d'été, Alec Lune décide de partir en Norvège. Bon, déjà, peut-être on s'arrête là-dessus. La Norvège, c'est pas une destination de vacances. La Norvège, on y va parce qu'on a de la famille ou parce qu'on a confondu avec la Suède. Mais sinon, on n'y va pas en juillet. En juillet, il fait tout le temps jour en Norvège. Même la nuit ne veut pas y aller. On s'est fait chier à inventer les Caraïbes, Ibiza, Bali. C'est pas pour aller dans un pays où la lettre O se prononce EI. Mais déjà, il y a Nord dans le nom. Et il y a Vège. Ce pays dit littéralement « Vais-je aller dans le Nord ?» La réponse est non. Mais avançons. Il décide ensuite de faire une randonnée. Je vais pas m'éterniser sur la question, mais moi, les gens qui disent après 11 mois de travail qu'ils ont besoin de repos et que la solution, c'est de marcher 7 heures dans un endroit hostile, je vous comprends pas. Je vous méprise même un petit peu, mais passons. Cette randonnée, il veut la faire en montagne, dans un parc national, pour aller voir un imposant glacier. Bon, parc national plus montagne plus glacier, c'est écrit que ça va mal se passer. C'est comme si on vous dit pour un enterrement de vie de garçon qu'il y aura de l'alcool, 30 copains et du MMA. Vous savez ce qui va arriver. Ensuite, ce Alec, il y va seul. Seul en disant à sa femme « T'inquiète !» Et la nature va lui envoyer un message très clair, puisque dès qu'il est parti, sa semelle de chaussures se décolle. Et j'insiste 2 secondes là-dessus. C'est pas sa gourmette qui se détache. Non, c'est sa chaussure. L'instrument le plus important de sa randonnée. Et il se dit quoi? C'est pas grave. Et ensuite, tout s'enchaîne. Il glisse, chute, se casse le fémur, se fracture le bassin, se coupe les mains, les vertèbres sont touchées, et la tête est aussi blessée. Et la nature, plutôt rancunière, qui doit toujours avoir en travers de la gorge le « T'inquiète !» décide que dans sa chute, son téléphone se casse et son eau se vide. Oh, wow. Il doit boire sa propre urine. Bon, ça, je dois avouer que je l'ai déjà fait, mais c'était pas vraiment dans un moment d'adversité. Bon, c'était plus un samedi soir pour faire rire les copains. Il a ensuite bu son propre sang. Alors ça, c'est ce que font les Bretons quand on leur dit qu'il n'y a plus d'alcool. Et il se dit à ce moment-là que tout ce qui peut le sauver, c'est sa femme, qui va se rendre compte qu'il n'est pas rentré. Une femme à qui, je le rappelle, il a dit « T'inquiète !» qui espère maintenant pour survivre qu'elle s'inquiète. C'est un truc de mal que de vouloir braver la nature. Il sera heureusement sauvé par des secouristes. Secouristes, un métier horrible. Des gens qui passent 50% de leur temps à faire de la prévention auprès de gens pour expliquer qu'il ne faut pas aller dans des endroits et 50% du temps à les sauver. Ces mêmes gens qui ne les ont pas écoutés. Alors bon, moi je suis évidemment pas très objectif dans cette histoire parce que je suis l'exact opposé de ce qu'on appelle un aventurier. Si je marche quelque part et qu'il n'y a pas une cope à moins de 200 mètres, c'est que je suis allé trop loin. La seule fois où je suis allé marcher dans un endroit en pente, entouré de nature, c'était pour les caves ouvertes. Voilà. Alors, j'aime pas l'aventure, j'aime pas. J'ai acheté le jeu Indiana Jones sur PS5, mais je préfère regarder un copain qui joue à ma place. Et en plus, je suis quelqu'un qui n'a aucun courage, qui déteste l'adversité et les escaliers de plus de 10 marches. Je sais pas changer une roue, et si je déraille à vélo, je suis capable de pleurer au bord de la route. Alors, je dis pas que je suis mieux que ce type, mais je ne le comprends pas. Si je te donne le choix entre une randonnée hostile en Norvège et ne rien faire autour d'une piscine sur une île, et que tu choisis la randonnée, c'est comme si tu me répondais option 1 lorsque je te demande si tu préfères 1 dormir sur un lit rempli de seringues ou 2 te faire sucer. Alors pourquoi faire ça? Pourquoi on entend si souvent parler de sortir sa zone de confort? Ma zone de confort, elle a un canapé, Netflix et des croissants dans lesquels on m'a mis du jambon. Ta montagne, elle a quoi? Du froid et des chèvres, c'est tout. Pourquoi l'homme moderne a-t-il besoin de se dépasser, de faire tout de manière extrême? Est-ce qu'on confond pas dépassement de soi et mise en danger? On invente plein de trucs pour simplifier la vie. Voiture, ascenseur, micro-ondes. Et après, on invente trail, marathon, escalade. Alors, je dis pas qu'il faut rien faire non plus, mais peut-être que la vie se situe dans un juste milieu entre l'obésité et Thibaut in shape. Et c'est peut-être ça le vrai défi, en fait. S'efforcer d'être juste moyen. C'est déjà un très bon objectif.

0: Le repérage shut the fucking door to Athéna à l'instant.
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0: Route dans la radio des festivals aujourd'hui, on revient sur l'un des architectes de l'électro-disco à la française. Batteur à la base, devenu l'un des producteurs les plus emblématiques de nos voisins, il était au micro de Éric Grosjean il y a de ça pas si longtemps.
2: Marc Serron, bientôt au Montreux Jazz Festival. C'est une vieille histoire avec Montreux. Hein. C'est de loin pas la première fois que vous y allez. Il y avait une soirée Freak Out, je crois, en 2012. Nile Rodgers, ouais, voilà. Ouais, ouais.
3: Ouais, c'était. Mais là, j'étais en live. Là. J'étais en vrai live. Il n'y a pas de faux live. De vrai live. Je veux dire, mais on était 14 musiciens, voilà. Et c'était très émouvant. J'ai eu un mec qui m'a donné un petit peu l'idée par mes magasins de disques. Qui s'appelait Quincy Jones. Ça a été le seul musicien qui s'est mis en avant un peu comme un chanteur. En avant sur la pochette, en avant son gros nom. Et il faisait chanter des Dinah Ross, des Ray Charles, on en passe et des meilleurs. Je me suis dit, merde, bon, certes, il est au clavier. Donc cette harmonique, c'était sans des notes, à la batterie. Pourquoi je n'oserais pas? C'est ça qui m'a un peu donné le truc. Et oh, j'en reviens à Montreux, je monte sur scène, donc mon groupe commence ça commence à partir, j'arrive au bout de deux minutes, je m'installe et je vois à droite de la scène, derrière le rideau, je vois un mec qui est assis en chaise, la chaise à l'envers, les bras dessus, black, et je me dis c'est un pompier ou un mec de la sécu, mais le mec il va passer la soirée, il est gonflé. Puis après je rentre dans mon show... Et de temps en temps, je regarde, il est toujours là, le mec. Passe. Je finis mon concert, je viens saluer Nile Rodgers, il est sur le côté, je le tire, machin, on se fait la bise, et ce qu'il y a, ça y est. Prêt à partir, il m'attrape, il me fait « T'as vu le mec, là ?» Je dis « Mais t'as bien raison que je l'ai vu. C'est gonflé, le mec. C'est quoi, ça ?» Il me dit « Tu sais qui c'est ?» Ben, non, dis-tu. Moi, dis, viens, je vais te présenter. C'était Quincy Jones. Oh, ça m'a marqué, c'est pour ça que je vous en parle encore aujourd'hui. Et il me dit, j'ai souvent entendu parler de Serron, je ne savais pas si c'était un mec qui chantait, un producteur, un groupe, j'ai jamais rien compris. Et je lui fais, il fait, ce soir j'ai compris, je sais ce que c'est maintenant Serron. Bravo, il m'a dit, c'est très émouvant, parce qu'il y avait une symbolique pour moi ce mec-là.
2: Ah ben, voilà. Bien sûr.
3: Pourquoi je déborde?
2: Non, pas du tout. Non, mais ça ramène quelques années en arrière. Quand vous arrivez justement à New York dans la foulée du succès de Love in C Minor, que vous commencez à fricoter avec Ahmet Ertegun, le label Atlantique, que vous avez accès au catalogue, Quincy Jones notamment. Donc des années plus tard, paf, à Montreux, vous tombez sur le mec que vous écoutiez à New York 30 ans avant.
3: Ils sont venus m'écouter ce soir-là, ouais. Ouais. Et le mec, il s'est pas mis dans la salle, il a demandé d'avoir le droit de se mettre là sur une chaise, derrière le rideau.

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1: 2 heures. Laurent Blanchard.
2: La Suisse apporte son soutien aux sinistrés du double séisme au Venezuela. Une équipe de 80 secouristes et 8 chiens de recherche doivent se rendre sur place avec 18 tonnes de matériel. Caritas, la Croix-Rouge suisse, l'entraide protestante ont aussi débloqué de l'aide, qu'elle soit financière ou alimentaire. De son côté, la chaîne du bonheur a lancé une campagne nationale de solidarité. Et sur place, le bilan s'établit désormais à 188 personnes décédées. Des comptes toujours provisoires qui fait état de 1500 blessés et de 157 disparus. Pour l'heure, aucune victime suisse n'a été signalée à ce stade.